0: demande de décrire en détail ce qui s'est passé. Dominique est formel. L'obscurité l'a empêché de reconnaître l'agresseur qui semblait posté au loin en embuscade. Les gendarmes de Mauléon rappliquent. À leurs yeux, c'est une vraie tentative d'assassinat. Les blessures de Dominique sont graves. Il aurait bien pu y passer.
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0: L'enquête criminelle débute. Dominique jure qu'il ne se connaît aucun ennemi. Ses affaires sont saines et il est, dit-on à l'époque, de bonne mœurs. Les soins appliqués du docteur Alcat et sa constitution robuste lui vaudront une incapacité totale de travail de 20 jours, mais il se rétablira de ses plaies, fort heureusement. À Barcus, l'affaire jette un émoi certain dans la population, à tel point que les rumeurs les plus folles circulent. Certains disent Dominique Etchegoyen décédé, quand d'autres désignent déjà le nom de l'assassin présumé. Dans leur procès-verbal, les gendarmes rapportent en effet que des soupçons insistants circulent sur la personne du premier voisin de la victime, un certain Etcheoun, du nom de la maison basque qu'il occupe ici, identifié comme étant Pierre Topet, né au village en 1786. Les gendarmes vérifient. Topet traîne la réputation d'être un mauvais sujet, un repris de justice aussi. À peine quadragénaire, il sort de la prison d'Ace où il a purgé 5 années de prison pour des violences graves sur l'ex-amant de sa femme. Et selon la rumeur, il ne rêvait que d'une chose, se faire justice lui-même et expédier en enfer celui qui l'a envoyé derrière les barreaux, un certain Egiafal, qui a passé lui aussi la journée du 1er mai à la foire d'Oloron. À Barcus, la clameur publique ne parle que de lui. C'est Topet, alias Etcheoun, le suspect, point final. Certains habitants affirme qu'il a guetté le retour de son rival en se postant aux aguets. Trompé par l'obscurité régnant dans ce chemin creux et sinistre, il se serait trompé de cible, tirant par erreur sur Etchegoyen. Le scénario est séduisant, en apparence.
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0: Les gendarmes ne voient pas qui en voulait au malheureux Etchegoyen. En revanche, la piste menant à Etcheoun semble beaucoup plus fructueuse. Ces derniers temps, par jalousie ou par haine, toutes les occasions étaient bonnes pour chercher querelle à son rival. Une voisine affirme qu'Etcheoun lui a demandé si Egiafal avait bien l'intention de se rendre à la foire d'Oloron. Étonnante curiosité sur l'emploi du temps de son ennemi juré. Mieux encore, le métayer d'Etcheoun affirme qu'il était bizarrement absent de sa maison la nuit du drame. Et ses enfants, ses propres enfants, le confirment. D'ailleurs, personne ne l'a revu depuis. Pour les gendarmes, les soupçons s'accumulent. Plusieurs villageois rapportent qu'Etcheoun se cacherait dans les bois, sur les sommets de la Roue. Pourquoi diable pareille fuite s'il n'a rien de se reprocher ? Bizarre. Tribunal de Saint-Palais, le procureur du roi, M. de la Régoyenne, discerne dans cette cavale comme un aveu de culpabilité. Il délivre donc un mandat d'arrêt contre le fugitif dont tout le monde parle, mais que personne ne voit. Il faut dire qu'en Soule, la personnalité de Pierre Topet, alias Etcheoun, laisse peu indifférent. Doué d'une âme ardente, d'une susceptibilité que beaucoup disent excessive, l'homme a connu une jeunesse orageuse. Fâché avec ses parents, sa jalousie l'a conduit à suspecter l'infidélité de son épouse et à asséner un coup de hache au visage de son amant supposé, le fameux Egiafal. À l'époque, nombre de paysans basques s'expriment dans leur langue natale. Peu d'entre eux ont eu la chance d'aller à l'école. À la différence d'Etcheoun qui, lui, a appris le français qu'il parle à la perfection.
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0: Au Pays Basque, Etxehun passe pour être un poète. Né en pleine période romantique, il est l'auteur de nombreux chants dramatiques, des poèmes émouvants, dont les vers racontent les principaux événements de sa vie, souvent tragiques, comme son mariage avec une fille de niveau social inférieur, une union qui a déshonoré sa famille alors qu'il n'avait que 20 ans. Vexé, son père l'avait menacé de le déshériter. Couchant ses malheurs sur le papier, le jeune homme devint poète et écrivain. Quand son épouse le trompa, Etxehun se mit à écrire sur le thème de l'amour trahi, un sujet cher aux auteurs romantiques, mais ses écrits vont aussi se retourner contre lui. Alors qu'il est en cavale, après les coups de feu tirés le 1er mai contre son voisin Etxegoyen, le poète se console en écrivant quelques vers. Planqué dans une cabane de berger, il compose un chant qui deviendra célèbre et dont voici le dernier couplet. Dans le village de Barcus, ne cherchez pas Etxehun. Vous qui, désirant l'arrêter, êtes à sa poursuite, il compose des chants à Igelou, désignant ainsi le lieu de sa cache. Il n'y a pas de plus beau pâturage en Soule, conclut-il. Mais quand les gendarmes mettront la main sur ce poème, ils vont l'utiliser contre lui comme une pièce à conviction, à charge. Etxehun est en effet interpellé 4 mois plus tard chez un notaire de Tardets alors qu'il s'apprêtait à signer un acte de vente par lequel il tentait de mettre sa propriété de campagne à l'abri de ses créanciers. Redoutait-il que la justice la confisque au cas où il serait reconnu coupable de la tentative d'assassinat sur Etxegoyen, son voisin, la nuit du 1er mai 1827.

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1: Son procès aux assises s'ouvre le 18 août 1828 dans les murs du Parlement de Navarre, à deux pas du château palois. Vu la personnalité de l'accusé, l'audience défraie la chronique judiciaire. Ce n'est pas tous les jours, en effet, qu'on juge un poète écrivain. Face aux 12 hommes tirés au sort comme jurés, l'accusé a préféré s'habiller avec de misérables haillons. Lui qui est propriétaire de sa ferme, un luxe rare pour l'époque, il joue le pauvre. Une foule de dames élégantes se masse dans les rangs du public. Face à l'exposé de l'avocat général, M. Lamothe Duncan, Etcheoun ne varie pas. Il est innocent, voire persécuté. Ses malheurs datent de son mariage, clame-t-il, dans un français excellent. Et tandis qu'il purgeait une peine de prison, sa femme a, dit-il, continué à le tromper avec son rival, le sieur Egiafal. Une fois libéré de la prison d'Eis, Etcheoun trouva l'amant de son épouse installé dans son propre lit, régnant en maître chez lui. Il le mit certes à la porte, mais l'accusé poète peinait à calmer sa peine. « Scélérat, tu buvais mon vin, tu mangeais mes jambons, tu devrais être à ma place » lance-t-il plein de haine à Egiafal, qui est cité comme témoin à la barre de la cour d'assises. Pour l'accusation, ce récit de souffrance, de haine, illustre à merveille le mobile du crime. Le soir du 1er mai 1827, selon l'avocat général, Etcheoun voulait faire la peau à Egiafal et il l'a patiemment attendu, en guet-apens. Et c'est par erreur, parce qu'il faisait nuit, qu'il s'est trompé, faisant feu sur Dominique Etchegoyen, qu'il faillit bien tuer. En leur intime conviction, les jurés vont pourtant absoudre le poète sultan aux mille malheurs. Etcheoun est acquitté. Il rentre à Barcus le soir même.
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1: 1er mai, jour de foire. C'était ce rendez-vous avec l'histoire en 1827 du côté de Barcus. Je vous retrouve dans un prochain numéro à la rencontre de la Deuxième Guerre mondiale et un épisode qui s'intitulera « Mort aux traîtres ». Nous sommes en février 45, les Allemands ont quitté le Béarn, le Pays Basque, et pourtant, on juge à Pau un traître qui a livré aux Allemands les deux frères du célèbre cancérologue Léon Schwarzenberg. De quoi s'agit-il ? Réponse dans un prochain numéro. À bientôt.
2: 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Wichizef, petit guide à l'usage des étrangers du sud du péage d'Arras en vacances dans notre belle région.
3: Votre cousine a décidé d'organiser son anniversaire. Seulement, les temps sont durs. Elle voudrait réunir la famille, mais faire ça à moindre frais. Vous savez, les réceptions dans les grandes familles, ça fait vite cher. Hein. Rien que la famille proche, ils sont 25. Deux, trois cousins en plus avec les gosses, on monte vite à 50. Alors elle a une idée. Elle se dit, je vais faire à manger des pentières au four avec des saucisses au barbecue. Et ils ramèneront chacun une ou deux bouteilles. Et là, votre cousin, il dit, Vadius, je vais faire une paire de bouteilles. Ne paniquez pas, Wikizef est là pour vous aider. Votre cerveau s'est mis en route à essayer de compter. Et vous ne parvenez pas à trouver comment une trentaine d'adultes en ramenant une ou deux chacun, voire trois, on arrive à une simple paire.
4: Définition.
3: Une paire de bouteilles ? Beaucoup de bouteilles. C'est simple, hein. Mais attention, quand on dit une paire de bouteilles, c'est quand on sait qu'il va y en avoir beaucoup, peut-être même de trop, mais on ne sait pas combien. Et en acceptant ce qui va par paire naturellement, les chaussures, les tototes, les chaussettes, les prunes et les jumeaux. Par contre, à un colloque de jumeaux, on peut dire, des jumeaux là-bas, il va y en avoir une paire. Et si on va par là, dans le dressing de votre femme, je suis sûr que des chaussures, il y en a aussi une paire.
4: Exemple.
3: Une paire de manifestants selon la police, une belle paire de manifestants selon les syndicats. Je crois qu'on a fait le tour. Depuis le temps des Wikizef, je crois, j'en ai fait une paire, je suis sûr.
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5: On a l'honneur et la chance d'avoir le copain Tom Aubry en studio. Salut Tom.
6: Salut Richard, bonjour à tous.
5: Mille raisons d'aimer la Côte d'Azur. Chaque jour, un nouveau chapitre, une nouvelle page qui s'ouvre. C'est parti.
6: Et une nouvelle aujourd'hui, c'est parti. Voilà, raison 480, les trains et la Côte d'Azur. Alors, si on est râleur, et je le suis, on peut dire que les trains sur la Côte d'Azur, c'est pas un long fleuve tranquille. D'ailleurs, est-ce que vous êtes déjà demandé pourquoi est-ce qu'on longeait le bord de mer, ou comment marche le réseau ferroviaire azuréen, et quel était le train le plus luxueux qui ait jamais circulé dans les Alpes-Maritimes?
5: Bon, bah, je suppose que tu vas nous expliquer tout ça.
6: Tout juste, Auguste, mais pour tout comprendre, il faut que l'on remonte un peu dans le temps. En France, en 1820, les trains se développent autour de Saint-Étienne, où se trouvait un bassin minier. L'enjeu à cette époque est donc de relier un pôle industriel à une ville ou à un port.
5: Et c'est après que les trains révolutionnent le tourisme.
6: Et oui, durant la seconde moitié du 19e siècle, dans les Alpes-Maritimes, la révolution du chemin de fer permet de désenclaver les territoires et de transporter un nombre toujours plus grand de marchandises et de voyageurs. La compagnie internationale des wagons-lits va d'ailleurs plus loin en proposant des voyages alliant confort, vitesse et sécurité. En 1886, le train bleu reliait Londres à Menton.
5: Ah ouais.
6: Et les voyageurs peuvent pour la première fois se déplacer à bord, se faire servir des repas à table et surtout dormir correctement.
5: Et alors, quel impact ça va avoir chez nous ?
6: Eh bien, le rail accompagne la construction des palaces, l'essor des villas et en bref, la naissance de la Riviera. Sans le train, la Côte d'Azur n'aurait probablement jamais connu un tel développement touristique.
5: Mais alors pourquoi est-ce que ces rails longent le bord de mer ?
6: Alors ça c'est pour une raison géographique. Dans les Alpes-Maritimes, la mer borde directement des reliefs abrupts. Et donc à partir des années 1860, les ingénieurs n'avaient pas d'autre choix que de construire des lignes de chemin de fer sur la bande côtière. Car oui, il faut construire sur un terrain plat et avoir un accès direct aux villes portuaires.
5: Et donc la géographie impose ce tracé.
6: Oui, finalement, si le train longe la mer, ce n'est pas seulement à cause de la géographie, c'est parce que depuis 150 ans, la Côte d'Azur avance au rythme du rail. C'est une carte postale en mouvement, c'est un balcon sur la Méditerranée, et ça, franchement...
5: Bah, c'est une très belle raison d'aimer la Côte d'Azur.
6: En plein dans le milieu, là.
5: Et franchement, on va pas se mentir, on a quand même la chance d'avoir l'un des plus beaux tracés au monde.
6: On est bien d'accord, on peut être penseur dans le train.
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1: Patrice, 69 ans, vous en.
2: Vous avez créé des meringues tatin, la confiture tatin et même un torchon qui raconte l'histoire de la tatin.
1: Ah oui, c'est une vraie passion la tarte tatin. Dans ma jeunesse, j'ai toujours été passionné de cuisine, notamment de pâtisserie.
2: Quand on est seul oignon, on en mange combien des tartes tatin à la semaine?
1: Oh bah de temps en temps, non, c'est pas régulier, mais seulement quand on a du monde, des invités, oui, on fait une tarte tatin, c'est obligé.
2: Vous faites partie des ambassadeurs de la tarte tatin de la mode Beuvron. Oui. Vous avez un record mondial.
1: En 2019, oui, on a réalisé la plus grande tatin du monde qui faisait 308 kilos. Et 3 mètres de diamètre. On a épluché, donc avec les bénévoles, plus de 500 kilos de pommes.
2: Et au niveau de la pâte, ça devait être une dinguerie.
1: Alors la pâte nous a été offerte par le Festival des Pins. Oui, il y avait quelques kilos de pâte. Oui, 40 kilos de pâte de mémoire.
2: Ça représente quoi pour vous, la pâtisserie ou la cuisine?
1: Moi, je me lève le matin, je pense qu'à une chose, c'est cuisiner.
2: Et je reviens sur la meringue tatin. Vous rajoutez du caramel dans les blancs d'œufs?
1: Je rajoute pas du caramel, je rajoute de la pomme confite.
2: Elle est venue comment, cette idée?
1: Genre, en réfléchissant, il fallait que je trouve quelque chose.
2: Pour vous occuper?
1: C'est ça, j'avais rien à faire, donc j'ai dit, je vais faire des meringues. Et par contre, ça a beaucoup de succès. Depuis la création des ambassadeurs, en pot de confiture, on en a fait plus de 1500. On est présent, par exemple,

0: Un musée du braconnage à Chon, on est à la maison des étangs aussi à Saint-Viat.
1: Il y en a combien des ambassadeurs de la Tartatin du côté de la Motte-Beuvron?
0: Alors au niveau du bureau, nous sommes 8 et nous avons une trentaine d'adhérents.
1: Okay. Ça va être quoi votre prochain défi culinaire, Patrice? Maintenant que vous êtes recordman du monde de tatin.
0: Et ben on attend que quelqu'un nous pique la vedette pour recommencer, on attend que ça.
1: Ah ouais, et c'est quoi le record à battre déjà?
0: Alors c'est 308 kilos.
1: Et vous pensez que vous pouvez aller jusqu'à combien au maximum?
0: Oh bah là, je pense qu'on peut aller à 400, ça c'est sûr.
1: Il va y avoir assez de pommes en Sologne.
0: Ah oui, il y a ce qu'il faut. Non, on a des mains, on a tout ce qu'il faut. Non, là, il n'y a aucun problème. On est prêt à relever le défi sans souci. Par contre, il va falloir qu'ils se dépêchent parce que la pendule tourne. Alors, l'origine de la tarte tatin, donc, c'est bien la Motte-Beuvron. Et d'ailleurs, les sœurs tatins sont enterrées au cimetière de la Motte-Beuvron.
1: Ah oui, bon. Oui, parce qu'il y a les Normands qui ont essayé de vous prendre.
0: Les Normands, bah, disons qu'ils ont le beurre et les pommes, donc ils se sont un peu appropriés la tarte tatin.
1: Le mot tarte tatin, il n'est pas déposé.
0: Alors, le mot de tatin n'est pas déposé, donc aujourd'hui tout le monde peut se l'approprier. Et c'est vrai qu'aujourd'hui on trouve des tartes tatin aux pommes et maintenant des sucrés, des salés, aux poires, aux endives, aux aubergines.
1: Et ça, est-ce que ça vous révolte?
0: Oh, après, il y a de la place pour tout le monde. Hein. On peut faire tout ce qu'on veut du moment qu'elle est retournée. C'est une tarte tatin.
1: Et après, on caramélise tout ça, les endives.
0: Vous mettez un peu de sucre. Ah oui, alors, tatin d'endives, c'est délicieux. Pour avoir essayé, c'est délicieux.
1: Ah ouais,
0: vous mettez du sucre dans le fond de les endives, ça demande un petit peu de sucre. Pareil, du beurre, hop, au four, une pâte par-dessus, on tourne, ça fait une super tatin d'endives.
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3: La cabine minute sur Ici Picardie, votre chronique de la joie et de la bonne humeur. Comment ça va les amis? Est-ce que parmi vous, il y en a qui regardent des séries télé? Moi j'adore les séries. Aujourd'hui, je vais vous parler d'un fléau moderne. Un truc qui nous bouffe la vie, qui nous use la patience, qui nous fait vieillir plus vite que le temps qui passe. Les séries qui prennent trois plombes à sortir la saison suivante. Non mais sérieux, on vit à une époque où on peut envoyer une fusée sur Mars avec un drone qui filme en 4K. Et il filme en 4K la fusée sur Mars. On a des voitures qui conduisent toutes seules, des robots qui font le ménage. Mais on n'est toujours pas foutu de sortir la saison 2 d'une série avant que ton neveu passe le bac. À la fin de la saison 1, il avait 12 ans, le frérot. Les séries télé, comment vous faites? Vous disparaissez comme ça sans prévenir? Ils te mettent la tête dans une saison, dans une série, t'es à fond, tu attends la saison 2 pendant 4 ans. Et toi, comme un con, tu les attends vraiment pendant 4 ans. Il y a des gens qui meurent durant les 4 ans. Ils ne voient même pas la fin de la série, c'est dégueulasse. Et nous, la génération années 80-90, on a assez attendu. Par exemple, avec Beverly Hills, c'était un peu notre HPI à nous. Tout le monde regardait Beverly Hills. Et quand une saison se terminait, pendant 2 ans, TF1, ils te rediffusaient les vieux épisodes. Et ils mentaient sans honte dans les publicités. Hein. Ils te disaient, la semaine prochaine, des nouveaux épisodes inédits de Beverly Hills. Alors toi, t'es à fond, là. Le samedi, là, tu t'assois avec tes frites, ton hamburger, fait maison pour mater Beverly Hills. L'épisode commence, tu te dis, mais j'ai déjà vu ça. Pas bien si. Après, ils vont embrasser Kelly. Des escrocs. Et de nos jours, ça recommence. Sur les séries, sur Netflix, Amazon Prime, t'es là, t'es à fond, tu mates la saison 1, tu mates la saison 2, t'as pas dormi depuis 3 jours, t'as des cernes de panda en dépression, et là, boum, dernier épisode, gros cliffhanger, t'as le cœur qui bat à 200, et là, paf, l'épisode est fini. Mais il est mort ou pas le mec? Non mais à la fin de l'épisode, là, il est mort ou pas? Et là, Netflix te répond, rendez-vous en 2029 pour la suite. Il y en a marre, c'est beaucoup trop long. Moi, je vous dis la vérité. Aujourd'hui, on a 1000 plateformes, 1000 séries, mais on a toujours le même problème de lenteur. Les gars, on parle en ce moment d'intelligence artificielle, de deep learning, de robots qui écrivent des scénarios en 2 secondes. Moi, je vous le dis, si un jour, les séries faites par l'IA, elles sortent plus vite que les autres, je vous lâche.
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4: Observer, analyser, décortiquer, reproduire, 4 verbes qui résument le mode de fonctionnement et une bonne partie de l'enfance de Jacques de Vaucanson. Né le 24 février 1709 à Grenoble et 10e enfant d'une famille de gantiers, quand la mère de Jacques, très pratiquante, va voir son confesseur, il passe ses dimanches dans une pièce quasi vide où trône seulement une vieille et immense horloge.
5: Il est 8 ans.
4: C'est comme ça que le petit Jacques va comprendre son fonctionnement jusqu'à en reproduire une avec un couteau et quelques bouts de bois.
6: Alors il faudrait pas dire le bout de bois mais les deux bouts d'un bois.
4: C'est le début d'un long voyage dans l'ingénierie qui mettra pourtant un moment avant de prendre son rythme de croisière. Influencé par sa famille, Jacques est pendant longtemps tiraillé entre la vie religieuse et les recherches scientifiques. Mais à l'âge adulte, l'attrait de la technologie est le plus fort.
7: J'ai fait mon choix.
8: Ouais.
7: Il est quand même trop tôt pour le faire.
4: Après plusieurs années d'études et la perte de ses économies, un de ses cousins l'envoie en Normandie pour lui faire passer l'envie de continuer dans ce domaine. Mais c'est là que Jacques va faire une rencontre qui va annihiler les espoirs de sa famille.
8: Les calculs sont pas bons, Kevin.
4: Celle du chirurgien médecin Claude-Nicolas Leca, superstar de la médecine à l'époque. C'est comme ça que va se confirmer l'une des ambitions de Vaucanson, recréer avec un automate les fonctions vitales humaines, comme la circulation du sang, la respiration ou encore la digestion.
9: On commence toujours par un petit jus pour bien se purifier de l'intérieur.
4: Il lui faudra une petite dizaine d'années pour présenter ce qui fera sa renommée. Nous sommes en 1738 et malgré un coût exorbitant, le tout Paris se presse pour observer le joueur de flûte traversière, l'automate de Jacques de Vaucanson.
10: Son histoire parle d'humanité et de son voyage pour trouver sa place parmi les hommes.
4: Jacques conçoit un ingénieux système stocké dans le socle, un cylindre en bois garni de picots qui entraîne des leviers, des chaînes et des câbles. Un mécanisme qui pouvait modifier le débit d'air, la forme des lèvres, le mouvement des doigts. Même l'Académie des sciences est bluffée. L'année d'après, Jacques de Vaucanson récidive non pas avec un, mais deux automates.
11: Oui, les tomates, elles restent parallèles, il n'y a aucun problème.
4: Un nouveau musicien, le joueur de tambourin, et surtout ce qui deviendra son chef-d'œuvre, le canard digérateur. Une réplique de l'animal capable de cancaner, simuler la nage, manger et digérer. Le mécanisme de la digestion était d'ailleurs laissé visible pour que chacun se rende compte de la complexité de l'œuvre. Même si l'existence d'une vraie digestion est contestée par certaines sources, elles s'accordent toutes sur la perfection technique de l'animal. C'est la consécration pour Jacques.
12: Tu vois cet homme-là ? Il est très connu. Par contre, avant ça, c'était un parfait inconnu.
4: Il se retrouve nommé par l'État français inspecteur général des manufactures de soie. La soie, à cette époque, c'est une industrie florissante mais qui a besoin d'être modernisée. Ce à quoi Vaucanson travaillera jusqu'à la fin de sa vie en développant notamment un prototype de métier à tisser.
10: Si mes calculs sont exacts, attends-toi à voir quelque chose qui décoiffe.
4: La machine, basée sur ces automates, est trop complexe et trop en avance sur son temps. Mais notons qu'elle sera reprise plus tard par un certain Jacques-Joseph Jacquard, dont le métier à tisser révolutionnera le monde. À sa mort en 1782, Jacques de Vaucanson lègue tous ses travaux et ses machines. Ce legs permettra la création du toujours actuel Conservatoire des Arts et Métiers. Voltaire disait de lui, le hardi Vaucanson, rival de Prométhée. L'un des plus grands génies du XVIIIe siècle était un Isérois, illustre Isérois.
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1: Le vin, ça prend du temps. 18 mois en général en Bourgogne avant d'être mis en bouteille. En ce moment, le millésime 2024 finit son élevage en fût comme à Beaune chez Philippe Pacalé. C'est dans le calme de ses caves qu'il nous raconte les notes aromatiques de son Gevrey 2024.
2: Bien, on a changé de cave, on est plutôt sur du 2024, c'est ça ?
3: On est sur des 2024 rouges.
2: Attendez, vu que je prenne votre micro, c'est peut-être plus pratique. Hop, voilà. Donc là, vous avez ouvert le tonneau. Vous plongez la
3: pipette. Et on se retrouve avec un misime classique, c'est pour ça qu'on voit. On a une belle robe rubis, Gevrey Village. C'est quatre parcelles différentes. Gevrey, c'est toujours beaucoup de fruits. Hein. Ça fait un vin assez gourmand et toujours beaucoup de structure. Il y a les deux. Si on prend 10 personnes, il y a toujours 7 qui l'apprécient. On va les soutirer pour les mettre en bouteille l'année prochaine.
2: Quand vous dites préparer, ça veut dire que...
3: On a mis un bouchon.
2: Ça, voilà. Donc là, c'est le bouchon qui est à l'intérieur du...
3: Voilà, après on met le robinet.
2: D'accord.
3: Parce qu'on n'utilise pas de pompe, on fait par gravité. Ça évite d'aspirer le vin, c'est moins stressant.
2: C'est plus doux.
3: Voilà.
2: Ah, on peut stresser des vins.
3: Ouais, c'est de la matière vivante. Ouais. C'est comme nous, ça évolue. C'est un peu à l'image de l'homme, le vin. C'est un produit culturel. Il y a beaucoup de points communs.
2: Donc il faut lui apporter beaucoup de douceur. Voilà.
3: Même si la forme du vin, là, c'est le tonneau après la bouteille. Nous, on a un squelette, c'est différent. Mais c'est une construction différente.
2: Oui, mais nous, on se trimballe avec le même squelette toute la vie.
3: Voilà.
2: Et eux, ils changent de squelette quand même.
3: Mais on ne grandit plus à partir de 21 ans, normalement.
2: Non.
3: Et les vins, dès qu'on les a mis en bouteille, ils grandissent, mais différemment, parce qu'ils sont aussi coincés dans cette bouteille.
2: C'est pour ça qu'on a cette forme de tonneau, finalement, parce qu'on aurait pu mettre ça dans des cubes, finalement. Enfin...
3: C'est un œuf coupé au debout. L'œuf sous la terre, la gestation, enfin, il y a toujours une jolie philosophie avec tout ça, mais c'est, hein, il y a un sédiment qui se forme au fond du tonneau, qui s'appelle la lie, donc quand vous remuez le tonneau, ben, ça remélange, ça dynamise, quoi. C'est un peu comme un bébé avec son placenta, quoi. Il y a une naissance. Et ça protège le vin, donc ça dure un certain temps. C'est pour ça qu'on doit soutirer. J'ai un rôle protecteur et nourricier. C'est bien fait, quand même.
1: Philippe Pacalé à Beaune est le papa de 50 000 bébés, quand même. Bouteilles par an, c'est pas rien. Et ça fait partie de la fierté de notre région.
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4: Bonjour Médéric Gasquet-Cérus.
5: Bonjour Philippe, bonjour tout le monde.
4: Notre linguiste marseillais, Médé, vous avez un joli menu à nous proposer aujourd'hui.
5: Ah oui, il y a quelques semaines, on a beaucoup parlé de ce chiffre, vous vous souvenez. Les trois quarts des établissements de restauration du 15e arrondissement de Marseille sont des fast-food.
4: Ouais.
5: Ce qui pose bien sûr plein de questions, et notamment en termes de vie de quartier, de sociabilité et d'économie, et bien sûr de santé, car on est ce que l'on mange. Et souvent, ce que l'on mange, ben, c'est pas bon. Pas bon au goût, mais surtout pas bon pour la santé. Colorants, additifs, sorbate de trompatium, acide trichlidrique, j'invente, trucs en tox ou plastoc, plats réchauffés dans des barquetas au goût fadas. On trouve ça dans certains fast-food, bien sûr, mais pas tous, meuf, ne pas tout confondre, mais aussi dans beaucoup de cantines où vont manger les minots, dans les rayons de supermarché, mais aussi dans la restauration collective, mais aussi dans certains restaurants, oui, attrape touristes ou attrape couillons, ou resto plus ou moins branché, ou brasserie de cake, mais qui gratte sur la qualité. Et j'ajoute, je pense aussi à cette boulangerie-pâtisserie que je ne nommerai pas, mais où j'ai acheté récemment des bugnes, des mini-bugnes, vous voyez, toutes petites comme ça, là, ah, 1 euro pièce, ouais, déjà. Ouais. Mais franchement, j'ai la banque pour acheter 8 bugnes. Qui étaient grasses, mais grasses, grassasses. Pas bonne, écœurante, et ça m'a fait rouméguer quand je pense que mon grand-père était boulanger. Bref, voilà.
4: Ouais.
5: Je pense aussi à ces platées de pâtes trop cuites ou de riz collé estouffe gari. Je pense à ces carottes râpées orange fluo qu'on dirait qu'elles sont surlignées ou surligneurs, vous voyez. Je pense à ces choux qui sentent les scaufi. Je pense à cette salade rasqueuse qui n'a jamais vu la terre et qu'on vous met dans un coin d'assiette comme ça, à côté du steak rasqueux lui aussi. Je pense à ces brocolis mouligas, ces gorgées d'eau. Je pense à ce surimi orange fluo lui aussi qui contient tout sauf du crabe et il a plus la tête des cheveux de Trump qu'autre chose. Je pense à ces desserts goût fraise, sans que jamais aucune fraise n'ait ben justement ramené sa fraise dans l'emballage.
4: Ouais.
5: Bon, bref, voilà. Il y a un moulant d'autres choses aussi appétissantes que les fameuses cigarettes de Bordy et de cigalons, de pagnol, hein, cigarettes de Bordy, autrement dit, les cannellonis dans lesquels on refourgue tout ce qui n'a pas été mangé de la semaine. Tout ça n'a aucun goût. Ou comme le chante le groupe Quartier Nord, en utilisant l'expression de chez nous, ça n'a ni goût, ni gouste.

0: Dans notre parler, nigou nigoust, c'est une expression qui veut bien dire ce qu'elle veut dire, et une tournure qui insiste sur la fadeur d'un plat, d'un aliment ou même d'un événement. Nigou nigoust, avec prononciation du S originel que l'on retrouve dans le provençal gustus, goûteux, et qui a été remplacé depuis par l'accent circonflexe dans notre orthographe moderne. Le tout venant de la locution provençale navet nigou nigoust. Et pourtant, en Provence, nous en avons des choses qui ont du goût, de bons produits, de bonnes recettes traditionnelles, des plats gustus comme les pieds paquets, la daube ou l'aioli. Même si Pierre Blasi donne comme exemple son aioli, il a ni goût ni gouste. Ouais, il faut le faire un aioli sans goût quand même. Hein. Oui, c'est ce qu'on appelle chez nous, désolé, aussi un aioli de parisien. Mais méfie de ne pas tout mettre dans le même panier. Alors, il y a des fast-foods de qualité qui font de très bons burgers, des snacks où l'on mange de très bons sandwichs, de très bons kebabs. Et merci à eux d'être là le midi ou en fin de soirée ou quand on rentre du stade. Moi, j'apprécie. Chacun ses goûts, mais parfois chacun ses dégoûts, voire ses égouts. Vive le bon goût, car le fada, ça rend fada.
1: Pour vous dire.
2: Ah, c'est un bonheur. C'est aussi bon que l'aioli. C'est Médéric Gasquet-Serru sur Marseille tous les matins. À demain, Médé.
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4: Bonjour, je suis Jules Serrano, nîmoise. Ma passion, du coup, c'est le flamenco et j'ai la grande chance d'en faire un métier passion. Le flamenco, c'est un art de vivre, c'est vraiment tout ce qui nous permet de vivre au quotidien. On respire flamenco, on se lève flamenco. C'est vraiment toute une ambiance qui nous suit dans nos journées. Je me lève, j'écoute du flamenco, je me couche avec du flamenco en tête. Une mélodie de pas que je me dis, attends, je pourrais faire ça, ça ferait bien. Et du coup, le lendemain, on se réveille, on a toujours cette mélodie, en pantoufle, on fait ça. Et encore plus quand on est avec Tata à table, c'est vraiment tout le temps ça. Entre deux plats, on fait des palmas, c'est tout le temps. Ma tata, du coup, Christine Serrano, une danseuse emblématique de Nîmes. J'ai commencé les cours avec elle quand j'avais 4-5 ans. On m'a mis au cours avec tata comme dans la marmite. Et au fur et à mesure, ça grandit la passion. Au début, on est là parce que c'est tata. Et après, ça nous plaît de plus en plus. Et c'est pour ça que je suis partie à l'étranger faire des études à la base, où j'ai pris des cours de danse en même temps là-bas. Et après, j'y suis partie réellement un an et demi à Séville juste pour prendre des cours de danse.
5: Le flamenco, c'est une discipline qui est très traditionnelle, qui a ses codes, mais j'imagine que chaque danseuse se l'approprie. Qu'est-ce qui se passe en vous quand vous dansez? Qu'est-ce qui s'exprime dans votre corps?
4: C'est vrai que la danse, j'ai l'impression en tout cas d'être le seul moment où je suis vraiment moi, où il n'y a pas de filtre, il n'y a pas de masque, et j'ai le droit d'être vulnérable, moi et mes émotions. Parce que le flamenco, c'est surtout ça, c'est surtout transmettre des émotions. Et c'est vrai que la société d'aujourd'hui, elle nous empêche un petit peu de vraiment les vivre à cœur ouvert. Et la danse, ça permet ça. Le flamenco, en tout cas, il nous permet vraiment de libérer qui on est vraiment, sans avoir à se cacher. Voilà, la danse, ça me rapporte de la joie de vivre et aussi cet espace de j'ai le droit d'être triste et j'ai le droit d'être en colère. Cet art, il mérite d'être connu au fin fond de toutes les planètes.
6: Olé.
4: Olé.
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2: En 1994, c'est bien simple, en cette journée du 4 juin, c'est tout Carpentras qui attend la rockstar. Allez vous enfiler votre blouson de cuir, montez sur votre Harley Davidson, la balade commence. Et il faut remonter à 1992 pour bien comprendre la venue de Johnny Hallyday chez nous. C'est à cette date qu'il fonde avec un ami son premier groupe de bikers, les HDC Desperados. Ouvert à tous, tous ceux qui ont une Harley Davidson, l'association va se rassembler à Carpentras pour la première fois, donc 2 ans plus tard, en juin 1994. Carpentras, bah oui, parce que l'un des meilleurs amis de Johnny Hallyday, c'est Joe Rodriguez. Alors, son nom ne vous dit peut-être pas grand-chose, mais ce carpentracien de naissance est le garde du corps de Johnny Hallyday pendant 5 ans. Et c'est vrai qu'il partage, comme Johnny, la passion des Harley. Ils ont même des tatouages en commun. En ce 4 juin 1994, notre ami Joe Rodriguez se marie.
3: Au nom de la loi, je vous déclare unis par le mariage.
2: Et il choisit qui en témoin? Bah Johnny Hallyday. Et voilà, c'est comme ça que Carpentras voit arriver depuis le Var des milliers de motos, tour de ville, mairie de Carpentras, centre-ville, c'est juste la faute. Ce que vous entendez là, c'est un extrait du reportage d'une chaîne câblée de l'époque qui suit le voyage de Johnny et de ses copains bikers. Cette visite aux allures de chef d'État impressionne une partie des Carpentrassiens. Et d'ailleurs, il suffit de parler aux commerçants et aux habitants d'aujourd'hui pour comprendre ce souvenir de cette journée juste dingue. En fin de journée, Johnny, au bras de son épouse à l'époque, Adeline Blondeau, et de son producteur Jean-Claude Camus, prend la direction de l'hippodrome Saint-Ponchon où se déroulent les courses hippiques. Là-bas, c'est presque 30 000 personnes qui l'attendent. Un mini-concert est organisé et Johnny, bah, faut le dire, il s'éclate. 6 titres chantés par la star, qui est ensuite rejoint par le guitariste Paul Persson. À l'époque, c'est l'animatrice Sophie Favier qui présente ce concert. L'entrée est de 50 francs et pendant 3 jours, c'est juste la folie, la fête ne s'arrête pas. Johnny partira avec Adeline en hélicoptère à la fin de ce week-end. Alors figurez-vous que j'ai pas mal cherché et ce n'est pas la première fois que Johnny chante à Carpentras. Il était déjà venu en 1961. À l'époque, il se produisait Place de la Mairie dans un tour de chant organisé par l'Association des commerçants. Il était alors âgé de 18 ans.
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4: Wikizef, petit guide à l'usage des étrangers du sud du péage d'Arras en vacances dans notre belle région.
5: Je suis sûr qu'il vous arrive dans la vie de ne pas être en forme et même d'être carrément chafouin, sans raison précise. Et là, ma grand-mère vous aurait dit « je sais pas ce que j'ai, mais je bats Kiro et comme nombre ». Ça veut dire que je suis tellement de mauvaise humeur que je me disputerai avec mon reflet. J'ai pas toujours tout expliqué non plus, hein, c'est vrai. Hein, et puis c'est pas le jour, je vous préviens, je suis pas d'humeur. Et puis ça m'énerve et je sais pas ce que j'ai, de toute façon tout m'énerve. Ah, il n'y a jamais rien qui va, vous voyez ? C'est ça. Et pour illustrer mon propos, là, vous êtes dans un estaminet, tranquille, en famille, et la serveuse n'est pas des plus aimables. Ça arrive. Et avant de partir, vous entendez le patron lui dire « Tu vas faire fuir les clients en force de faire un nez comme une bottine !» Ne paniquez pas, Wikizef est là pour vous aider. Le sens profond de cette phrase est évident, c'est la forme qui est troublante. Parce qu'une bottine, c'est fait pour aller sur les pieds. Et quelquefois, des précautions olfactives vous empêchent de les approcher de votre nez. Alors, comment est-ce possible ?
4: Traduction.
5: Eh bien, prenons notre serveuse, ce joli estaminet des Flandres, vous voyez, avec des assiettes pendues aux poutres et des fleurs de houblon qui pendoulent. Imaginez à cette serveuse son visage que si elle sourit, elle serait plus jolie. Sourire de mai, rendez-moi ma jeunesse, comme on dit. Ensuite, vous prenez une bottine à bourron, comme au temps où la mode était de mettre des Rangers de GI. Vous pliez la bottine, ça fait quoi ? Des fronces. Bah, faites pareil avec votre nez. Voyez, ça fait des fronces et vous avez un nez comme une bottine. Et on dirait que vous faites la gueule. Enfin, moi, je dis ça. Je dis rien. D'ailleurs, j'arrête.
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6: Une main dans le pop-corn, le ticket dans l'autre, vous entrez dans l'une des salles du Sénéchal. Mais avant d'être le cinéma de Guéret, c'était quoi ?
0: Daniel Domecq. Je suis passionné de cinéma. À l'origine, c'était un bâtiment qui était en déshérence depuis un certain nombre d'années et qui était une école. C'était l'école Jean de Sessac, un grand bâtiment qui n'avait plus de fonction et dont il a été décidé de le transformer en cinéma à la demande d'un groupe qui s'appelait le groupe Raymond, qui est plus connu aujourd'hui sous le nom du CGR. Donc il y a des salles un petit peu partout en France et c'est donc cette société-là qui a réalisé les travaux avant 1983 puisque le Sénéchal sur cet endroit ouvre fin décembre 1983. À Guéret, on a du cinéma depuis 1897, première séance 23 mai 1897 et la première salle fixe, puisque avant il a été porté par des itinérants, première salle fixe qui ouvre en 1919 à un endroit qui maintenant est complètement détruit. Je veux parler de ce qu'on appelle l'îlot Carnot et c'est là qui était le premier cinéma de Guéret. Le Café Continental possédait une salle des fêtes à l'opposé d'un grand jardin. Dans cette salle-là ont eu lieu des séances de cinéma. Et le propriétaire qui a acheté tout ça en 1919 en a fait un cinéma, un grand cinéma de 350 places avec balcon qui va fonctionner de 1919 à 1934. Si on a beaucoup d'autres façons de regarder des films, ce qui est tout à fait louable et respectable, je crois vraiment que la dimension lieu de rencontre et de convivialité et la qualité surtout des images projetées et du son que l'on entend sont à mes yeux irremplaçables.
7: Bonjour.
8: Guillaume. Je suis directeur du cinéma Le Sénéchal. J'ai grandi avec ce cinéma dès mes 7 ou 8 ans, on va dire.
7: Est-ce que ça fait maintenant d'en être le directeur ?
8: Waouh ! Un choc ! Non, ça fait bizarre et en même temps, il y a une sorte de logique quelque part.
7: Si vous pouviez dire quelque chose au Guillaume qui a 7 ans ?
8: Je pourrais lui dire, tu vas voir, il va y avoir plein de nouvelles choses excitantes dans le cinéma et plein de choses auxquelles tu ne pensais pas encore qui vont arriver et qui vont émerveiller tout le monde.
7: Maintenant, vous ne pourrez plus vous faire de films sur ce qu'était Le Sénéchal avant. C'était une école.
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9: C'est le bar du village. Situé au bord de la route départementale 80 au cœur d'Herbalong, le bar chez Jeannot est l'établissement historique de la commune de Brande. Pasqua Sanguinetti a décidé de perpétuer la tradition familiale.
10: C'est mes grands-parents, Jeannot et Jean-Baptiste, c'est pour ça que le bar s'appelle chez Jeannot, qui ont repris le bar en 1971. Du coup, depuis ce jour-là, c'est que des membres de la famille qui ont travaillé dans ce bar. Et mon oncle travaillait dedans. Et moi, depuis, je ne sais plus, mais ça fait quelques années que je suis là en tant qu'employé, bien sûr. Et du coup, voilà, on perdure le commerce familial, comme ça. On essaye d'améliorer les choses comme on peut.
9: Et la recette d'antan marche toujours.
10: Avant, on est resté un peu sous nos acquis, c'est vrai. Le bar a toujours marché comme ça, donc on ne veut pas trop changer l'ambiance bistrot du village, ambiance village. Juste moi, je vais essayer d'améliorer un peu l'hiver. L'été, on fait de la restauration rapide. Ça marche très bien, c'est sympa. Et l'hiver, je voudrais aussi faire à manger l'hiver, faire des trucs tout simples, pas chers, pour les ouvriers de passage, pour les gens qui travaillent autour à la poste et tout ça. Donc on va essayer d'améliorer un peu comme ça.
9: Et les clients sont essentiellement originaires du village.
10: On a ouvert toute l'année, du 1er janvier au 31 décembre. On n'a pas un jour de fermeture. C'est parce que ça fait vivre le village, hein. C'est un peu du social aussi qu'on fait. Hein. Parce que des fois, l'hiver, il n'y a pas grand monde. Mais bon, c'est bien que si quelqu'un veut boire un café, sortir de chez lui, il sait que le bar est ouvert et qu'il va rencontrer des gens, discuter. Donc c'est un peu du social aussi qu'on fait. On a les gens de passage, les gens du Cap surtout, qui s'arrêtent pour faire deux courses au soir à côté. Donc du coup, ils s'arrêtent pour boire le café avant de rentrer chez eux. Après l'été, il y a pas mal de touristes. Mais oui, il y a beaucoup de gens de passage aussi du Cap. Je pense qu'il faut bien travailler l'été pour que l'hiver soit plus tranquille. Parce que l'hiver, forcément, il y a beaucoup moins de monde que l'été. Mais bon, ça va, on arrive quand même à vivre bien.
9: Attirer plus de gens de l'extérieur, proposer un service de restauration hors saison, tels sont les projets de Pasqua Sanguinetti pour le bar chez Jeannot à Herbalong.

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3: Il a été notre invité il y a quelques semaines à l'occasion de la sortie de son cinquième album Nouveau Souffle. Claudio Capeo est en tournée et au début du mois de mars, vous allez pouvoir déguster un Ici Live qu'il a offert rien qu'aux auditrices et aux auditeurs d'ici. Alors on est ravis de le retrouver en ce samedi soir avec ses chansons préférées. Les chansons préférées de Claudio Capeo. Vous vous demandez ce que c'est ? Vous avez raison de vous poser la question parce que j'ai rarement vu une sélection aussi éclectique. Salut Claudio.
4: Salut, tu vas bien ?
3: Très très bien, merci.
4: C'est vrai que c'est un foutoir. Hein. Quand je revois la liste, je me suis dit... Mais je voulais vraiment donner un peu de tout. C'est un peu toute ma vie en fait, tout ça quoi.
3: Alors c'est ça qui est super. C'est quand on demande à un artiste de choisir une dizaine de chansons, au début il nous dit « Ah bon, c'est difficile d'en choisir que 10 ouais. ».
4: Après on ne peut plus s'arrêter quoi.
3: Voilà, mais après ça permet aussi quand même de te raconter et voilà, et de raconter aussi ton parcours. C'est super éclectique et on va vraiment se régaler ce soir jusqu'à 21h. Claudio, je rappelle tout de même que ton album Nouveau Souffle est disponible et que j'ai choisi des petites chansons à toi qu'on pourrait écouter aussi pendant l'émission, puisque pas de raison, t'es là, donc on a envie de t'entendre chanter quand même. Yes. Voilà, c'est important. Alors, parlons peu mais parlons bien, on commence par un classique rock français, c'est Téléphone, ça, c'est vraiment toi. C'est quoi ton souvenir avec cette chanson ?
4: Mais écoute, tout simplement, comme tu l'as dit, c'est un classique, c'est le patron, voilà.
3: Ah
4: oui, tu sais, quand on se retrouve aux Enfoirés et tout, quand il prend sa guitare, ben Jean-Louis, c'est le patron pour moi, quoi. Tu sais, il pose son truc, il pose le décor, il y a tout le monde qui se lève, c'est un joyeux bordel. Et puis même nous les artistes, tu sais, pendant ces interludes, donc c'est entre ce que tu vois à la télé pendant le show, ben nous, tous les artistes, on monte sur scène et on chante pour faire passer le temps aux gens et pour passer du bon temps avec eux. Et voilà, et puis Jean-Louis, il arrive avec sa guitare et il claque le premier accord et puis voilà, ça part en...
3: C'est fou, hein ?
4: Ouais, c'est fou furieux, quoi. Tu sais, c'est juste énormissime. Donc voilà, il devait commencer par ça, en fait, quoi. Parce que c'est le rock français, parce que c'est fort, parce que ça fait du bien, parce que c'est dans l'ADN, quoi. Voilà.
3: Vous l'entendez ? Il a envie de l'écouter, cette chanson.
4: Eh oui !
3: Eh
4: oui !
3: Alors, ça, c'est vraiment toi. Téléphone sur votre radio ici, premier choix de la soirée pour notre invité Claudio Capeo.

0: C'est par ça, c'est vraiment toi, téléphone, ça y est, vous êtes chaud les amis, on passe une heure en compagnie de Claudio Capeo qui choisit la musique, et comme vous l'entendez, Claudio est suédois. Non, c'est pas ça. Il est italien, évidemment.
1: Hey, bonjour à tous. Voilà, le Claudio, l'italiano.
0: Non. C'est pas ça, c'est una bella canzone. Évidemment.
1: Qu'est-ce que ça fait du bien.
0: T'allais nous mettre un Italian lover.
1: Ah, mais ben oui.
0: Et t'as choisi oui. Eros Ramazzotti.
1: Ouais. Voilà. Tu sais, ouais, parce que il y a cette partie, disons moi, qui est en Italie, qui reste en Italie, mais tu sais, c'est... Il y a ce voyage qui est constant, c'est tout le temps comme ça, ouais. Tu sais, c'est la pasta, c'est la mamma, c'est la France avec, tu vois, avec moi en Alsace, la choucroute. Mais c'est juste que voilà, parce que ça fait partie intégrante de ma vie. C'est toutes mes vacances, encore une fois, c'est le sang qui coule dans mes veines. C'est quelque chose que je ne pouvais pas passer à côté de ça. Et puis voilà, c'est des moments de... je sais même pas quoi te dire en
0: non,
1: fait.
0: Non, mais
1: quoi.
0: C'est de la nostalgie. Bah,
1: c'est totalement naturel en fait.
0: Quand tu grandis dans une famille italienne, c'est sûr. Et Eros Ramazzotti, enfin tous les Italiens, on a tous une maman ou une tati déjà qui est amoureuse de Eros.
1: Ouais, ben oui.
0: Déjà, c'est géré. C'est qui chez toi? C'est qui chez toi, Claudio?
1: Ouais, c'est tout le monde.
0: Tout le monde
1: on est tous amoureux
0: d'Eros Ramazzotti.
1: Mais bien sûr.
0: Non, en plus, c'est vrai, il est beau, il est classe, il a cette voix et tout. Mais au-delà de la nostalgie, est-ce que ils ont une façon de chanter quand même, les chanteurs italiens, avec la voix rauque et tout. Et il y a quelque chose chez toi comme ça aussi.
1: Oh, je sais pas, en tout cas, tu sais, ils prêchent l'amour, ça parle énormément d'amour, et puis ils le font tellement bien, ça, enfin, faut leur laisser, quoi. Ouais. C'est les champions du monde pour tout ça. Et puis, tu te laisses toujours transporter par tout ça. Et puis moi, je continue, tu sais, le matin, quand j'ai envie d'être un peu frais, sous la douche, je mets toujours des chansons italiennes. Je sais pas pourquoi, mais c'est un truc. Tu vois, c'est ça, c'est.
0: Tu chantes des chansons italiennes sous la douche?
1: Mais totalement. Ouais, parce que j'aime ça, parce que ça fait du bien. Après, tu vois, on va continuer la liste. Oui. Ouais, je peux mettre du rap comme je peux mettre du métal. Hein,
0: d'accord.
1: Sais.
0: Mais
1: voilà, quand il y a un beau soleil, on a envie de se pimper un peu pour sortir et se trouver beau, tu sais. Bah, moi, c'est Italia, tu vois, ça me fait du bien.
0: Alors, c'est parti, Eros Ramazzotti, pour toutes celles et tous ceux qui sont amoureux. C'est Sébastien.

0: Ça se passe très très bien hein, cette soirée avec Claudio Capeo. On te demande des fois de faire le DJ comme ça, de choisir des chansons, tu fais ça bien hein.
1: Non, non, pas, non, en fait pas si bien que ça au final hein, tu
0: vois. Faire ça.
1: Là c'est parce qu'on est ensemble, tu m'accompagnes, tu vois, du coup, voilà, c'est un travail de groupe, du coup c'est vachement plus simple, parce qu'à deux on est plus fort, mais...
0: C'est vrai.
1: Mais voilà, mais pour vous, pour toi, on s'en sort plutôt pas mal, je trouve.
0: Carrément. Alors après deux énormes tubes, Téléphone et Eros Ramazzotti, là c'est une découverte que tu nous proposes, ouais. Claudio. Mima, ça s'écrit M-I-M-A-A, et la chanson VFC, là il va falloir décoder pour celles et ceux qui en entendent parler pour la première fois.
1: Tu peux le dire ou pas?
0: Tu dis tout ce que tu veux.
1: C'est vafan cool, tu vois, c'est tout simplement, on est encore dans un truc italien, tu vois.
0: C'est
1: vrai que c'est une découverte.
0: C'est la culture italienne.
1: Ouais, bah c'est comme ça.
0: Mais on
1: peut le dire avec un grand sourire et puis tout va bien.
0: C'est vrai.
1: Et c'est ce qu'elle fait dans sa chanson. Et c'est vrai que c'est une découverte. J'ai envie de te dire, c'est un jeune talent alors que je me suis un peu renseigné. Ça fait comme très très longtemps qu'elle veut être artiste, qu'elle fait de la musique.
0: Je la connaissais pas moi.
1: Ouais, ben tu vois, moi je la connais depuis pas longtemps et je suis tombé amoureux de sa musique, de la personne, de ses potes qu'on voit sur les clips, les trucs. Parce qu'en fait, tu sais, je trouve qu'il y a une belle énergie. Il y a un renouveau, quelque chose qui fait du bien. Et ouais, il me devait de faire en sorte qu'elle soit présente dans cette playlist aujourd'hui.
0: Bah, merci,
1: parce que tu
0: hein.
1: sais, des fois, des jeunes talents, ça. J'aurais aimé qu'on me lance, moi, à l'époque, comme ça. Personne n'a. Enfin, je l'ai fait ou pas, je ne sais pas. Mais en tout cas, j'oublie pas tout ça. Dès que je peux aider un peu, je le fais. Voilà, tu sais, on se connaît pas du tout, mais. Moi, je vais de l'avant.
0: Comment tu découvres, toi, la musique? Là, par exemple, Mima, t'as découvert quoi sur Spotify?
1: Sur Instagram, en scrollant.
0: Sur Instagram.
1: Au Mongolito, hein, tu vois, je suis comme ça. Et je suis tombé dessus. Ensuite, à force de regarder, je fais un partage d'amis, de trucs qu'elle m'a écrit. Me dit, non, mais c'est incroyable. Non, c'est moi qui lui ai écrit en disant, ouais, j'adore ce que tu fais, très cool et tout. Non, c'est dingue, Claudio, non, vraiment. Yo, voilà.
0: Ah, c'est tout simple.
1: Ouais, c'est tout simple. C'est, voilà, c'est comme, ouais, comme tout le monde, quoi.
0: Mima.
1: Voilà, on l'adore.
0: M-I-M-A-A, comme Claudio Capeo. Allez lui donner de la force, pourquoi pas sur Instagram, sur ses réseaux sociaux. Et donc, répétez après moi le son de italien, niveau 1, va fan cool.

0: Ah, c'est, tu sais, on a eu le patron, on a eu le taulier, ça c'est vraiment toi avec téléphone, et puis là, cette fois-ci, on a le monument, quoi, avec un grand M. C'est voilà, c'est on a juste le droit de faire une seule chose, c'est l'écouter et puis se taire, et puis parce que tout est beau, parce que ces chansons sont des peintures, parce que t'arrives à te projeter dans sa cuisine quand il chante dans n'importe quelle chanson, tu sais exactement où est-ce qu'il va.
1: Oui.
0: Tu fermes les yeux et tu comprends tout, quoi.
1: C'est comme des petits films.
0: C'est assez merveilleux, quoi. Tu sais, je lui dis, putain, il s'en est donné de la peine et il l'a bien fait parce que on continue à rêver en écoutant ses chansons. Ça nous fait du bien.
1: C'est intéressant ce que tu dis. Il s'est donné de la peine parce que il a toujours été là, Aznavour. Ouais, quand on était petit, il était déjà vieux. Et donc, on sait jamais. Non, mais voilà.
0: Ouais,
1: et
0: ouais.
1: En fait, en regardant, alors, notamment le film de Grand Corps Malade qui raconte la vie de Charles Aznavour, qui est génial, avec Taha Rahim dans le rôle d'Aznavour, on se rend compte à quel point il a galéré au début.
0: Bien sûr. C'est vrai qu'il arrivait assez tard. Hein.
1: Mais oui.
0: Tu vois. Hein.
1: Et que l'on lui disait qu'il était trop moche, et puis qu'il avait une voix pas possible. Enfin, il se prenait vraiment des critiques terribles et tout. Le mec n'a rien lâché. Donc ça aussi, c'est inspirant, mine de rien, de se dire qu'un mec est devenu une légende.
0: Ouais.
1: Au début, il n'était pas très bien traité, quoi.
0: Bah ouais. Mais après, tu sais, c'est la vie de chaque artiste. Hein, et puis, passer par ces moments-là, c'est ça qui peut-être qui l'a rendu plus fort.
1: Ouais.
0: Mais quand même, pour la petite histoire, il a toujours été presque incapable, non, c'est pas comme ça que j'ai envie de le dire, mais de chanter deux fois la même chanson de la même façon, quoi. Tu sais, ça a toujours été, tu vois, quand il le sentait pas, en fait, en répétition et tout, il arrêtait, quoi. C'était pas, on va réessayer, ou pour un titre, c'était du one shot. Donc la chanson, elle enregistrait, c'était tout d'un coup, quoi. C'est pas comme aujourd'hui où on coupe le petit mot, là, on va récupérer celui-ci de la prise d'avant, et tu sais, on triche un peu, quoi. Tu vois, on est devenu un peu,
1: Oui, peut-être on est devenu un peu paresseux, on se dit, voilà, tiens, le premier couplet, là, dans mon premier enregistrement, il était bien, ensuite on prend le refrain ailleurs.
0: Voilà,
1: et tout,
0: exactement. Ouais. De ce que je sais de lui, c'est que lui, quand ça marchait pas, c'était pas d'un coup, ben,
1: il s'en allait. La chanson d'Aznavour que tu as choisie, c'est pas n'importe laquelle, c'est Comme ils disent, et c'est une chanson qui était courageuse à l'époque, puisque l'homosexualité était encore considérée comme une maladie par l'Organisation Mondiale de la Santé. Elle était illégale dans plein d'endroits, et donc il dit cette phrase, je suis un homo, comme ils disent.
0: Ouais.
1: Alors, il ne l'était pas, mais n'empêche, il a pris position pour un groupe qui était opprimé. Ça aussi, ça te touche?
0: Ouais, tout à fait, parce que j'ai beaucoup d'amis, et puis après, aujourd'hui, ça va mieux, on peut en parler ouvertement, tout se passe bien, mais ça reste compliqué pour d'autres personnes, d'autres amis à moi, et puis en fait c'est, je sais pas, c'est pas une maladie, quoi, hein, tu vois, celui qui l'accepte pas, qu'il aille se faire foutre, en fait, hein, va faire un coup, là, tu vois.
1: On n'a pas appris ce mot pour rien tout à l'heure dans notre cours d'italien.
0: Voilà, non, mais c'est
1: Charles Aznavour, Comme ils disent. Merci Claudio Capéo. J'habite

0: Oldies. Et comme l'a dit Claudio Capeo, un monument de la chanson française avec un grand M à l'instant, Charles Aznavour. J'en profite pour vous dire que le film sur sa vie réalisé par Grand Corps Malade et Mehdi Idir est disponible sur Netflix. Elle est la suite des choix musicaux éclectiques et réjouissants de notre invité Claudio Capeo. C'est dans quelques secondes. Vous écoutez ici Décibel jusqu'à 21h.
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0: Ce soir, c'est Claudio Capeo qui est l'invité de Décibel et qui choisit toutes les musiques jusqu'à 21h. Tu vas piquer mon boulot, tu vas devenir animateur radio.
4: Ah, je ne pourrais pas, tu es beaucoup fort. Et même, il faut même être mathématicien, je ne le savais pas. Ça, pour les personnes qui ne le voient pas, tu as quand même des chiffres partout. Elle compte toutes les microsecondes entre chaque moment de chanson, de trucs. Elle n'a pas besoin de calculatrice en plus.
0: Sur mes doigts.
4: En fait, je me suis dit, dans la radio, je pensais pas que les mathématiques étaient aussi importantes. Ben, franchement, bravo, félicitations.
0: Merci.
4: Quel génie, quoi.
0: Claudio, puisqu'on en est aux félicitations, félicitations pour ton nouvel album.
4: Oh, c'est souffle, gentil, merci.
0: Qui cartonne. Là, pour le moment, tu prépares ton retour sur scène. Il y aura les festivals d'été, puis cette énorme tournée de Zénith et d'Arena à partir du mois de novembre 2026. Je me suis dit que ce serait chouette qu'on écoute Speranza, qui est vraiment un grand moment de ce nouvel album. Tu peux nous en dire plus sur cette chanson?
4: Bah, quoi dire assez rapidement, tout simplement. C'est une chanson qui vient d'un artiste que j'adore, qui s'appelle Pétrole Brut, tu vois, que je ne connaissais pas. Et c'est la seule chanson qui est venue d'ailleurs. C'est une chanson qu'on m'a proposée avec le texte, avec tout ça. Et
0: toi, d'habitude, c'est toi qui écris.
4: Bah, habituellement, voilà, on compose. Ouais. Après, ça m'arrivait à l'époque de prendre aussi des titres comme ça, mais cette fois-ci, genre, on a changé, tu sais, avec ce nouveau souffle. On compose. Oui. On est réellement. C'est nous qui faisons toute la popote, hein, tout le temps, tu vois.
0: D'accord.
4: Et là, cette fois-ci, c'est juste un gros coup de cœur. C'est parce que c'est tellement bien dit, parce que j'ai trouvé ça beau, parce que le mec est merveilleux, parce qu'il y a du cœur, parce qu'il y a de l'action, parce que ça parle de vérité. À la fois, c'est droit, c'est juste, c'est dur, c'est profond. Je ne pouvais pas passer à côté de ce titre-là. Et vu qu'il est, en plus, il est artiste. Et puis, je lui ai dit l'autre jour, je lui ai dit, mais c'est quand même marrant, quoi. Tu vois, t'as fait une pépite, t'as fait une chanson qui est juste merveilleuse. Pourquoi tu ne l'as pas gardée pour toi,
0: en Très fait, bonne quoi. Question. Qu'est-ce qu'il
4: ouais,
0: a dit?
4: Bah, il m'a dit non, qu'il n'était pas, qu'elle était pour moi, qu'il n'était pas pour lui. Je disais, mais quand même, putain, t'as fait, c'est un gros titre, quoi. Pour moi, c'est mon petit chef-d'œuvre de l'album, quand même, tu vois, ce truc. Enfin, c'est le nôtre, tu vois, avec Pétrole. Et puis, non, c'était, pour lui, c'était comme ça. Fallait que je prenne la main dessus. Et c'est super beau. Et, ouais, je trouve c'est courageux de sa part. Et à la fois, bon, ça reste une chanson, tu sais, mais les chansons, voilà, passent des messages qui sont tellement forts. Et,
0: ça t'a touché.
4: Et je le remercie encore une fois. Ouais, ça m'a énormément touché. Ouais, vraiment, c'est pris dans les bras, on se fait des gros câlins. Voilà, et puis.
0: Merci. Voilà. Monsieur Pétrole Brut, à qui, en plus, Claudio Capeo donne de la force, ça fait toujours plaisir. Voici Speranza, donc, sur le nouvel album de Claudio Capeo, Nouveau Souffle.
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Claudio Capeo, Speranza, vous connaissez la chanson, mais connaissez-vous les goûts musicaux de Claudio Capeo? Si ça vous intéresse, vous êtes au bon endroit, puisque c'est lui qui choisit les disques jusqu'à 21h dans Décibel. Alors je dois dire, Claudio, que dans ta liste, au début, il y avait un peu plus que 10 chansons. Il y avait du rap. Vous connaissez Assassin, les amis? Écoutez quelques secondes.

0: Touche d'espoir, Assassin, fait partie des pionniers du rap français, époque début d'NTM et compagnie. Bon, c'est important pour toi le rap?
1: C'est mes 14 ans, c'est nos 14 ans, c'est les moments qui sont super forts. C'est du rap bien lourd, quelque chose qui dégaine bien, c'est important, ça l'est toujours. Tout ça fait partie de périodes de vie, tu sais, entre ce métal qu'on va.
0: Oui, il arrive.
1: C'est des moments où voilà, qu'on n'oublie pas, et puis voilà, ça reste des pionniers, quoi. Donc il me devait de les citer.
0: Exactement. Assassin, donc Touche d'espoir, et le fameux métal dont nous parlions, c'est celui de System of a Down.

0: Le métal, pareil, Claudio, c'est associé à ton adolescence comme le rap ou c'est encore une autre période?
1: Ouais, c'est le moment où tu grandis, puis t'as 14 ans, et puis l'accordéon, c'est pas forcément ce qu'il y a de plus chouette, hein, tu vois, avant l'adolescence. Donc du coup, ben, tu le remets dans sa petite boîte, tu la fermes pendant 2 ans, et t'achètes des platines, et puis tu vas faire du métal avec tes potes, et puis ça a duré 2 ans, tu vois, 2 ans de scène où c'était les guitares à fond, on poussait tout. D'ailleurs, ça m'a apporté mes acouphènes aussi, tu vois.
0: Ouais, oh, mince.
1: Tu vois, non, mais c'est des moments qui sont merveilleux. Ma sœur faisait de la basse dans un autre groupe de métal, moi j'étais au platine. Enfin, ouais, c'est.
0: Et j'en écoute. Et j'en écoute toujours autant. T'avais le look.
1: Ah, j'avais les dreadlocks, tu sais, la petite veste Adidas, tu sais, truc des années 60. Ouais. Je piquais les pulls à mon père, les trucs, tu sais, c'était. Voilà, et ensuite je m'étais rasé les cheveux. Enfin, c'était un peu. Tu sais, il fallait en débattre un peu avec la vie, quoi. C'était un combat, quoi. C'était permanent.
0: Commençons une pétition, les amis, pour que sur la tournée de Claudio Capeo sur les écrans géants, il y ait des photos de ses looks d'ado.
1: Eh ben pourquoi pas.
0: Ah ouais, j'aimerais bien, franchement. Et en attendant, on écoute, alors pas du rap ni du métal, mais la musique de Calypso Rose, qui est une artiste absolument merveilleuse, qui vient... elle vient d'où, Calypso Rose? D'ailleurs, je crois que c'est les Antilles, mais c'est à côté des Antilles, c'est pas les Antilles françaises, mais c'est ce coin-là...
1: Elle vient de la vie, quoi. Elle vient de la vie,
0: ça c'est sûr.
1: Du soleil, quoi.
0: Oui.
1: Oh là là, c'est bien.
0: Je crois que c'est Trinidad et Tobago, Calypso Rose, et la chanson s'appelle Abatina. Tu l'as choisie pour nous, et croyez-moi les amis, ça c'est

0: Trinidad et Tobago dans vos oreilles sur votre radio ici. Franchement, on remercie Claudio Capeo pour le voyage. Ça va, Claudio?
1: Ouais, ça, écoute, ça va très très bien, très très bien.
2: Tant mieux.
1: Merci.
0: Dis-moi, Christophe Maé est dans ta sélection de chansons. Oui. Est-ce à dire que c'est ton pote, par exemple?
1: Oui. Ouais. Oui, bien sûr. Mais tu sais, je pensais du coup, ça c'est vraiment toi. Je pensais à Jean-Louis, tu vois. Je me dis, voilà, on a le taulier, on a commencé par le taulier, par, tu vois, et puis là, on arrive par l'excellence scénique, en fait, tout simplement. Et puis encore une fois, les enfoirés, pendant ces interludes là, les moments où on chante notre chanson, bah lui, il prend son harmonica, il va se balader dans la foule, il fait des câlins à tout le monde, il met de la joie.
0: Il est hyper à l'aise, hein, Christophe.
1: C'est complètement fou, quoi. Tu sais, tu prends du plaisir à le regarder, même si tous les soirs il fait la même chanson. Bah, tous les soirs, moi je suis comme ça dans la salle, je regarde, je fais, ah putain, il est bon, ça fait du bien. Et puis le jour, je dis, ah, comment il va le patron? Il me dit, oh, écoute-moi bien, quel patron? Non, mais franchement, il est d'une excellence pure. Et ça fait du bien à voir, tu sais, autant dans ses chansons, autant sur scène, autant dans la vie. Il a ce comportement de folie, de, je sais pas, c'est un fou furieux, quoi. Il apporte que du bonheur.
0: Voilà. Il s'appelle Christophe Maé. Justement, parlant de bonheur, t'as choisi, Claudio, la chanson « Il est où ?» Le bonheur, eh bien, je crois qu'il est ici, tout simplement. C'est Décibels avec Claudio Capeo.
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0: C'est Christophe Maé qu'on vient d'écouter à l'instant, choisi par Claudio Capeo. Bon camarade, donc vraiment dans cette playlist, ouais. Claudio, t'as mis plein de gens, soit qui avaient besoin d'un petit coup de projecteur, hein, comme Mima tout à l'heure, ou alors voilà des artistes confirmés mais que tu aimes beaucoup comme Christophe Maé. Anis, qu'on va écouter maintenant avec la chanson Mon Métro. Alors c'est encore un autre profil, c'est-à-dire ouais. C'est un artiste qui est reconnu par ceux qui connaissent.
1: Ouais, tout à fait.
0: Tu vois ce que je veux dire?
1: Ouais,
0: alors c'est un peu niche.
1: Il est un peu sorti aussi du monde, hein, tu sais. Voilà, il a décidé de se mettre de côté. Après, je pourrais pas en dire beaucoup plus. C'est juste que moi, en fait, j'ai tous ses albums dans mon téléphone et ça fait 20 ans que je l'écoute. Tu vois, c'est quelque chose en fait qui me fait du bien.
0: Tu comprends?
1: Sa voix me fait du bien. Bah, je sais pas. C'est juste t'es attiré par par quelque chose et ben faut y aller, ouais. En fait, tout simplement.
0: Mais tu comprends sa démarche à lui d'avoir sorti des albums et puis finalement de dire non, mais je vais arrêter. En fait, je fais autre chose.
1: Je pourrais pas dire. J'ai pas envie de me prononcer, mais il me semble qu'en soi ça l'a un peu gonflé et puis le système et puis c'est rangé quoi, c'est mis de côté. Je comprends totalement parce que tu sais je vais pas commencer à me plaindre hein, mais c'est pas forcément toujours évident, tu sais.
0: Mais c'est intéressant de le dire quand même,
1: autant pour moi que pour toi, tu sais. Ça reste, on est dans le public, on est dans tout ça, c'est tout le temps quand tu cherches ta baguette faut être un peu coiffé quoi, tu vois.
0: Ah, tu peux pas sortir en pyjama,
1: c'est
0: fini ce temps là
1: moi parfois je sors avec le jogging et petite paire de claquettes, je dis que ma femme elle kiffe pas trop quoi. Mais bon, on fait ce qu'on peut.
0: Allez.
1: Non mais ouais, tout simplement, je l'adore. J'adore ce qu'il fait, j'adore sa voix, j'adore ses compositions, ses textes. Il me devait de le faire passer aujourd'hui.
0: Alors, il s'appelle Anis, comme l'épice, l'anis étoilé. Voilà. Et la chanson, c'est Mon Métro.
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0: 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Mon métro. Dites donc, ce serait pas l'heure de se refaire un petit Claudio Capéo? Je l'ai sous la main en plus. Ça va, Claudio?
1: Oui, ça va très bien. Merci beaucoup.
0: Merci de passer
1: c'est
0: la soirée avec nous.
1: Avec toi, non, c'est génial. Super, on est bien.
0: Et puis de partager avec nous toutes ces chansons qui te plaisent, qui t'animent, qui t'inspirent. Claudio, je rappelle que Nouveau Souffle est disponible et qu'il cartonne évidemment, d'où l'énorme tournée. Quelques festivals cet été. Et puis ensuite, à partir du mois de novembre jusqu'en février 2027, tous les zéniths de France et de Navarre. Donc ça va être formidable. Et est-ce que tu chanteras Qu'est-ce qu'il me restera?
2: Bien sûr. Bon. Bien sûr. En tout cas, on attend ce moment-là très très fort. Ça va être une régalade. Ça va être, tu vois, on va pouvoir se revoir. On va pouvoir partager des choses exceptionnelles sur scène. On va pouvoir, tu vois, se faire des câlins et puis se dire toute la vérité. Rien que la vérité, c'est les moments qu'on attend.
0: Tu sais, qu'est-ce que tu fais après les concerts quand c'est fini? Parce que t'es super excité, à la fois fatigué, mais il doit falloir du temps quand même pour redescendre. Comment ça se passe l'après-concert pour les artistes?
2: Je sais pas. L'après-concert, il est simple. Hein. Déjà, il faut. Enfin, pour ma part, pour notre part à KPE, c'est nous, on s'enferme. En fait, on se met à huis clos vraiment dans une pièce, juste entre
0: que
2: nous.
0: Ceux qui étaient sur scène.
2: Et
0: quoi.
2: Puis ouais, et puis on voilà, on fait ce petit débrief musique, tu vois.
0: D'accord. Voilà, c'est tout de suite petit, en sortant.
2: Ouais, tout de suite directement. Wow. On part, tu sais, c'est comme on est des animaux, quoi.
0: Ouais.
2: Allez, on est rangés, tu sais, les poules au poulailler. Et puis on y va, c'est notre moment à nous. On débrief, on fait tout de suite toutes nos listes, les trucs pour le lendemain, pour essayer de rattraper les choses, pour essayer de changer la playlist, l'ordre des chansons, les trucs. Et puis ensuite on ouvre la porte et puis là on partage tout avec tout le monde parce
0: les
2: que c'est là où
0: arrivent,
2: ça fait du bien et ça permet de redescendre aussi parce que tu sais, on se prend des grosses charges d'amour, de force quand même. Donc voilà, là après il faut revenir à la vraie vie assez rapidement parce que sinon tu peux perdre la tête et ensuite t'endors pas, quoi, tout simplement. Parce que tu sais, ça part dans tous les sens, quoi. Tu vois, donc.
0: Drôle de vie,
2: ouais, drôle de vie quand même, putain. Putain.
0: Claudio Capéo, qu'est-ce qu'il me restera? On l'écoute avec joie sur votre radio ici, c'est Décibel.

0: restera. Claudio Capeo, invité de Décibel ce soir. Nouveau souffle, c'est son nouvel album. Et les amis, la billetterie est ouverte donc pour la tournée des Zéniths. Claudio Capeo, ça commence le 19 novembre 2026 à Montbéliard. Rendez-vous à Bordeaux le 3 décembre ou encore à Pau le 5 décembre. Une tournée qui continue évidemment en 2027. Montpellier le 15 janvier, Paris le Zénith le 23 janvier ou encore Dijon le Zénith le 6 février. Dis donc, Claudio, est-ce qu'on n'aurait pas encore un peu le temps, juste pour une dernière, un dernier petit voyage en Italie?
1: Eh bien sûr, allons-y. Hein.
0: Alors, t'as trouvé une chanson que je ne connaissais pas, un truc ça s'appelle Farfalla Bianca, donc c'est des pâtes blanches.
1: Ah non, la farfalla, c'est le papillon.
0: Ah, c'est le papillon. Eh oui. Pour moi, ça se mange, la farfalla.
1: La farfalla, c'est la pâte, mais en force de papillon, tu sais, avec ses petites ailes comme ça.
0: Alors, j'ai pas compris, c'est pas une chanson qui parle de pasta, c'est une chanson qui parle de papillon.
1: Parle de papillon.
0: C'est beaucoup plus poétique.
1: Non, et puis il est merveilleux, tu sais, du vieux de ses 25 ans, le mec qui remplit des stades en Italie. Enfin, pour moi, ça a été une découverte énormissime. Jamais été fan à ce point-là d'un mec.
0: Ultimo.
1: Ouais, c'est génial.
0: Ultimo.
1: Ouais.
0: Mais c'est qui, alors c'est qui? Vas-y, raconte-nous un peu.
1: Écoute, c'est un petit mec.
0: Un gars tout seul.
1: Ouais, il est tout seul, il est avec son piano, il compose tous ses albums et puis il fait de la chanson italienne, quoi. Tu sais, ça parle énormément d'amour, tu sais, de ses peines,
0: de papillon.
1: De pâtes.
0: Folle.
1: Mais
0: comme un lapin.
1: Mais je l'adore, tu sais, j'ai un coup de foudre pour ce petit mec et.
0: Ok.
1: Et puis on aime ça, tout simplement.
0: Et juste en parlant d'Italie, toi, tu vas en Italie voir des concerts, tu en fais? Des concerts en Italie, c'est prévu?
1: On a fait des concerts avec Gianna Nannini, on a fait quelques trucs et tout, on a été. Et puis on en refera encore.
0: Ouais.
1: En tout cas, moi, quand je vais en Italie, c'est plus pour la famille, pour le bon temps que pour le travail, tu vois.
0: Ouais. Mais, voilà. Mais t'es pas opposé à l'idée d'avoir un bout de carrière là-bas, quoi.
1: Oui, ce serait super, mais.
0: Eh ben, tu pourrais faire un duo avec Ultimo.
1: Je sais pas si je suis assez fort pour tout ça, tu sais.
0: Écris une chanson sur les pattes, moi, ça me ferait plaisir. Et tu fais un duo avec Ultimo.
1: Allez,
0: papa,
1: j'en parlais à mon manager.
0: Voilà, il est là.
1: Écoute.
0: Non, il est là, il fait cuire des pâtes. Du coup, il est déprimé. Allez, Ultimo, Farfalla Bianca. Donc, c'est ton dernier choix de ce soir. Merci, Claudio.
1: Merci à toi, merci à vous. C'était super.
0: Tu sais que t'es à la maison.
1: On s'est régalé.
0: Merci beaucoup.
1: Merci à vous.
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0: chanson qui parlait de papillons et pas de pasta al dente. Merci à vous d'avoir écouté Décibel. Merci à Claudio Capeo pour sa sélection de chansons. Et puis à l'équipe d'ici et celle de Claudio pour avoir permis cette rencontre. À demain. C'est là-dessus qu'on se quitte pour aujourd'hui. Mais Décibel revient demain avec les chansons préférées du groupe Kyo.
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3: Bonjour la France, comment ça va la France qui aujourd'hui fête le 1er mai? J'espère que vous allez bien, que vous profitez de ce temps magnifique. Comment ça va Éric Bastien?
4: Ça va bien, bonjour la France qui ne travaille pas et à celle qui travaille aussi. Eh oui, on est là nous.
3: Bah nous on est là, mais bon, nous on est là pour divertir les gens.
4: Et non, non, je suis là uniquement pour la gagne aujourd'hui.
3: Non, moi je suis là parce que, évidemment, c'est la finale, trois candidats sont les miens. Ah. Je vous rappelle que le premier prix, c'est 3 jours, 2 nuits pour 4 personnes à la découverte de l'île Tatiou, qui est le joyau du patrimoine normand. Vous serez logé aux maisons de Tatiou, vous traverserez en bateau amphibie, vous vous baladerez en vieux gréement et puis surtout vous aurez 100 euros de carburant pour aller jusque là-bas. Si vous ne gagnez pas ça, vous allez gagner quoi?
4: Un très beau cadeau. Vous connaissez Francis Lemarque, il a composé tellement de belles chansons. Écoutez cette chanson qu'il a composée pour Joe Malongo.
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4: Exactement.
3: Ah oui, d'accord, bien sûr,
4: la machine à café spéciale 1er mai, spéciale Muguet, conçue par Joe Malongo et ses 32 dosettes et ses 6 verres en verre. Je voudrais quand même dire que, et je vous remercie Valérie, vous m'avez offert un brin de Muguet.
3: Oui, c'est vrai, bah, c'est la tradition, hein, vous
4: ça
3: savez.
4: Ça me touche beaucoup et je pense qu'entre nous, il y a quelque chose.
3: Alors,
4: et c'est pas ça, Valérie.
3: Ne t'emballe pas, c'est juste la tradition. Moi, je respecte les traditions. Je suis sûr que c'est vrai. Oui. 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
3: Alors, les quatre candidats nous rejoignent tout de suite. Il y en a trois à moi, une seule à vous. Nous accueillons l'élite de la nation, Charles, Christophe, Nathalie et Gwen.
4: Bonjour.
3: Bonjour les amis.
6: Bonjour Valérie.
4: Bonjour. Bonjour.
6: Bonjour.
4: Bonjour. Et bon 1er mai.
3: Alors les amis, bon, et vous vous rendez bien compte qu'il a fallu faire du tirage au sort, hein, parce que comme vous étiez nombreux dans ma team.
4: Alors qui est votre traître?
3: Alors on a tiré au sort. Donc Charles, tu joues avec moi. Christophe, tu joues avec Eric. Ça c'est la première demi-finale. La deuxième demi-finale, ça sera Nathalie contre Gwen, qui est la rescapée des candidats. Eric Bastien. Voilà. Comment ça va, Charles?
6: Ça va très bien, et vous-même?
3: Bah, écoutez-moi, ça va. Depuis lundi, comment ça se passe au Guilvinec? Il fait toujours beau?
6: Bah, magnifique. Alors là, ce midi, je suis dans des conditions optimum, sous le soleil, barbecue, on est une vingtaine, donc je me suis isolé, bien sûr.
3: Oh là là, mais quelle chance, ça va finir à la plage, tout ça, mon Dieu. Oh là là. Alors, en plus, enfin, aujourd'hui, c'est fermé, mais je sais que tu adores les manèges, les activités à sensation.
6: Oui,
3: t'as fait plein de trucs, t'as fait du parapente, de la plongée en apnée. Et alors, il paraît que t'aimerais bien essayer le wing foil.
6: Ouais, j'aimerais bien, c'est génial. Il y en a beaucoup, à la maison, puisqu'on est à 400 mètres de la plage. Il y en a beaucoup, et donc ça m'attire beaucoup. Ouais, ça.
4: Mais c'est quoi?
6: Wing foil, c'est la fameuse planche qui est pas très très longue, où on voit ils sont décollés de l'eau, il y a juste une petite lame, un petit foil qui est dans l'eau, et puis eux ils tiennent une voile. Alors c'est pas le kitesurf avec qui est guidé par des liens, c'est on tient une voile qui fait 2 mètres, à peu près 2,50 mètres, quoi.
3: Exactement, il faut être très sportif, mais toi tu es sportif. Alors on va tout de suite marquer le premier point, et c'est le 1er mai, donc on va faire un vrai ou faux spécial 1er mai. Écoute bien cette question. Le 1er mai, c'est un jour férié en France depuis 1936. Est-ce que c'est vrai ou faux? Top chrono, 5 secondes.
6: Bah, je dirais oui, le Front Populaire, je dirais oui.
3: Et non!
6: Non.
3: Et oui, le Front Populaire, Dieu merci, a instauré les congés payés en 1936. Mais le 1er mai, c'est devenu férié et chômé en 1947, après la Seconde Guerre mondiale. Pas de point pour toi, mais tu vas te rattraper, j'en suis sûr.
4: Christophe, est-ce que tu gardes le moral? Je sais que tu as dû t'échapper de la team d'Amido. Eh oui, tu vas devoir jouer avec moi. Est-ce que tu le prends bien, quand même, Christophe?
6: Oui.
4: Bon, alors ça va. Non, mais il faut quand même qu'on ait la gagne. Il faut qu'on y croie, mon Christophe. Tu étais avec nous mardi, effectivement, t'as joué avec Valérie, avec brio. Non, mais il faut le dire. Oui, bah oui, quand même, 22 points. Ça veut dire que c'est un score qui est excellent. Avec ici Paris, le France. Tu habites où, Christophe?
6: À la Courneuve, dans le 93, à Saint-Denis.
4: Ah oui, voilà, en Seine-Saint-Denis. En concubinage avec Frédéric, on a fait ta connaissance, effectivement, en début de semaine, avec un petit chien, des petits chats. Comment tu te portes? Comment ça va?
6: Très, très bien, ça va bien.
4: Ouais, tu es motivé, tu as envie de gagner.
6: Oui.
4: Est-ce que Frédéric est pas loin de toi pour t'encourager?
6: Oui.
3: Il va te faire des signes.
4: Ben oui, j'espère. Mais l'aura t'aider. Hein. Ben voilà. Notre ami qui adore le zouk. Moi, j'ai envie de mettre un petit zouk quand même en début de la d'émission. Voilà. On l'a dit, hein, tu adores danser et particulièrement le zouk. Vrai de vrai, Christophe.
6: Oui, c'est exactement ça. Oui.
4: Ben, j'espère que ça te fait plaisir. Tu chantes dans les karaokés, du Jean-Luc Lahaye, du Frédéric François. Allez, un tout petit Frédéric François avant de jouer. Parce que tu nous l'as fait mardi, moi je le veux aussi. Qu'est-ce qu'on se chante?
6: Je sais pas.
4: Vas-y, je suis Rital. Oh,
7: je t'aime à l'italienne.
6: Je t'aime à l'italienne.
4: Voilà. Sois le bienvenu. On y va tout de suite. Question pour un premier point. Extrait.
8: Le joli muguet.
4: Dois-je vous rappeler la gentillesse de Valérie Damido qui m'a offert un brin de muguet?
3: Ah là là.
4: Je suis très touché. Offrir du muguet le 1er mai, et elle me le rappelle clairement, Valérie, est la tradition qui remonte à la Renaissance. Ça remonterait jusqu'à la Renaissance. Est-ce que c'est vrai? Est-ce que c'est faux? Top chrono.
6: Faux.
4: Offrir du muguet, il dit faux. Et pourtant, c'est vrai. On raconte même que Charles IX offrait déjà du muguet aux dames de la cour en 1561 comme un porte-bonheur. Ouh, Christophe, attention, ça part mal.
3: Bon, personne n'a de point, mais là, tout de suite, on va écouter Désenchanté, hein, Mylène Farmer. Tout est chaos de tes idéaux. Et voilà, allez, vous écoutez ici, c'est le 1er mai. On chante, on danse, on bouge son petit boule. À tout de suite, mes petits chéris.

0: mon cas d'être KO et désenchanté pour cette finale de Au Taquet.
1: Allez, jingle.
0: Mylène Farmer, t'es KO.
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1: Nous sommes ici avec Charles et Christophe, qui n'ont pas de points, mais ça va s'arranger. Ah là là là là. Alors, je rappelle que notre Charles, il cuisine les vrais pâtes carbonara, il adore faire griller le poisson. Aujourd'hui, c'est un peu ta journée, là. Tu fais griller de la viande ou du poisson aujourd'hui?
4: Aujourd'hui, je suis invité.
1: Ah, pardon, bien sûr, excuse-moi. Et alors, vous mangez quoi? C'est quoi le barbecue? Des saucisses?
4: Bon, un classique, je pense, j'ai pas tout vu, mais bon, j'ai quand même préparé une salade et Cathy, une charlotte aux fraises, hein, donc...
1: Ah ouais, quand même.
4: Ah, dis donc, ouais.
1: Vous voulez pas m'adopter comme copain? Je veux dire... Moi, j'ai pas des copains qui font...
4: Tu as toujours été notre ami, Valérie.
1: Oh, oh, c'est bon, ça. Je t'adore, toi, mon Charles.
0: Adopte-une-valérie.com.
1: Adopte-une-valérie.com, exactement. Alors, là, c'est le moment, tu sais, du quiz musical.
4: Ok.
1: Donc, on est parti aujourd'hui sur les séries télé américaines des années 80. Bon. Alors, les années 80, si, t'as mon âge dans les années 80, le dimanche, tu regardais les séries.
4: Ouais.
1: Si, d'accord. Il va y en avoir deux, donc je te mets les génériques et tu vas forcément reconnaître. Alors, je t'explique la première, c'est ouais. Vraiment simple. Écoute.
4: Starsky
1: et
0: Hutch. Avec la voiture, là.
1: Yeah. Starsky
0: et Hutch. Vous donnez la réponse.
1: Mais il l'a dit.
4: Starsky et Hutch, des nouveaux chevaliers au grand cœur, mais qui n'ont jamais peur de rien.
0: C'est un peu nous, ça, hein.
1: C'est, bien sûr. Alors, tu vois, t'as trouvé tout de suite. Donc, t'as déjà un premier point. Voilà, c'est quand même pas mal, hein. Alors, écoute bien, la deuxième série, c'est très simple. En plus, franchement, je suis sûre et certaine que tu regardais cette série.

0: jamais.
1: Alors, qu'est-ce que c'est cette série?
0: C'est américain.
1: Ah bah ça c'est sûr, c'est des séries américaines. Hein.
0: Ouais, c'est ça. Quand je vais avoir le nom, ouais, mais non, là je n'ai plus. Je sais pas.
1: Eh bien,
0: non,
1: c'est les chips, Poncharello, là.
2: Il va y en avoir au barbecue.
1: Mais oui, Poncharello.
2: Poncho. Non, c'est pas Poncho.
1: Poncharello, mais on l'appelait Poncharello. Alors, Poncharello, bon, bah, tu n'as pas trouvé, mais t'as déjà un point parce que tu as trouvé Starsky et Hutch.
2: Ah, voilà. Ça fait du bien d'écouter ces musiques, hein, ça rappelle des bons souvenirs.
1: Ça nous rajeunit.
2: Christophe, en toute sincérité, bien sûr, en toute authenticité, est-ce que tu les avais, les deux, là, Starsky et Hutch et chips?
3: Oui, oui. Ah, ouais, moi, j'avais trouvé parce que je regardais aussi.
1: Voilà.
2: C'est plutôt bon signe. Est-ce que tu as déjà quelque chose de prévu pour le week-end? D'autant que tu es en région parisienne, il va faire très beau demain, pas dimanche.
3: Normalement, aujourd'hui, ouais. Je devais être invité, mais je suis invité demain à un barbecue.
2: Ah, bah toi aussi, t'es en mode barbecue.
3: En plus, il va pas faire beau, il va pleuvoir.
2: Ouais, alors c'est plutôt dimanche, on a regardé la météo pour la région parisienne, on parle. Demain, ça devrait le faire. C'est où ton barbecue? C'est sur Paris
3: à
2: ou
3: Villiers,
2: c'est
3: à Villiers-sur-Marne.
2: Sympa comme tout. Bah, profite bien, Christophe. Hein. Éclate-toi bien avec Frédéric et peut-être que vous fêterez la victoire. On va le voir tout de suite avec ce quiz musical. On est dans le même délire, Fred. Est-ce que Christophe, pardon,
1: Fred, non mais
2: c'est les deux, ils sont ensemble.
1: Qui est cette personne?
2: Mais non, mais pas du tout.
1: Voilà, c'est mon candidat. Il s'appelle Christophe.
2: C'est,
1: voilà.
2: Vous le rappelez, c'est votre candidat.
1: Voilà. Allez.
2: Tu es fan de séries américaines, hein, sur moi. C'est ton truc. Oui. Alors voici le premier. On est sur de la série très connue. On n'est pas du tout sur des séries françaises. Hein, c'est comme avant. Voici ton premier défi.

0: J'ai envie de me mater la série. De quoi il s'agit, Top Chrono, série très connue. Avec Christophe.
1: Pas du tout.
0: C'est vrai, tu l'as pas?
1: Non, je connais pas et j'ai jamais vu la série.
0: Charles non plus, lapin?
2: Tu l'as, Charles?
1: Non. Ah ouais, c'est Raymond Burr, l'homme de fer.
2: Non.
0: Tellement
2: non,
0: pas.
2: Tellement
0: c'est les
2: pas.
0: Rues de San Francisco.
2: Les rues de San Francisco, les gars.
0: Aïe, aïe, aïe.
2: Ah là là là là là là. Bon, allez.
0: Voici le deuxième. Allez, rien n'est perdu, Christophe. On est encore sur une série super connue. Écoute le générique.

0: Et Angela Bauer, oui monsieur. C'est diffusé en ce moment d'ailleurs.
1: Les rues de San Francisco quand même, Charles, t'aurais pu trouver la série avec Michael Douglas quand
2: ouais,
1: même.
2: Ouais, Michael Douglas et
1: Carmaden. Bah oui.
0: Enfin, ouais, un point pour Christophe non, dans tout
3: je
0: ça.
3: Je trouve qu'il y a quand même un petit air de ressemblance si on réécoute. J'aurais fait un point comme Christophe, mais je trouve qu'il y a un petit air de ressemblance avec Raymond Burr, l'homme de fer. Sur la
1: ah, peu. On va te retrouver pendant la chanson, on va te retrouver Raymond Burr. On va
0: enfin,
1: voir.
0: Un point pour Christophe, je dis ça, je dis rien.
1: Bah ça fait Charles un point, Christophe un point.
0: Exactement.
1: Et là, tout de suite, attention, vous êtes dans vos voitures, vous vous arrêtez. Vous êtes à table,
0: ah bon.
1: On commence tout de suite. Un,
0: voilà.
1: Bam, bam, bam.
0: Le studio tremble.
1: Allez, on tape des pieds, on tape des mains. Queen, we rock you. Hi-ha.

0: là là.
1: Yeah.
0: Win, oui.
1: Win, ouais, c'est Queen, mais bon, c'est pas grave. We will rock Queen. You. Jingle.
0: Win.
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0: Voilà, c'est vendredi.
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0: Alors, faut dire qu'on a fait la Corée quand même. Hein.
1: Allez, nous sommes au taquet avec Charles et Christophe qui ont un point chacun, qui se battent pour aller en final. Alors, on n'a pas parlé du tout de ta rencontre avec Cathy, parce que...
0: Oula.
1: Les feux de l'amour.
0: Oula.
1: Ben oui. Ben oui, Charles.
3: Ça, j'aurais trouvé en Syrie.
1: Ah oui, ça t'aurais trouvé ça. Charles et Cathy se connaissent depuis 35 ans.
0: Mon Dieu.
1: Ils ont travaillé ensemble à Paris. Et il y a 4 ans, ils suivaient sur les réseaux quelqu'un qu'il avait en commun avec elle. Il voit son nom et il lui envoie un message. Seulement avec un pseudo et des photos... Où elle ne le reconnaît pas, elle ne comprend pas tout de suite qui c'est, elle ne répond pas, du coup, il s'inquiète, mais

0: ça.
1: Oh là là là là.
0: Comme dit Cathy, emprunté à Kendao, dans la vie, il n'y a pas de hasard, il n'y a que des rendez-vous.
1: Mon Dieu, mais c'est tellement beau. Vrai. Mais c'est tellement vrai. Bon, alors, écoute, là, il faut que tu gagnes. Là, il faut que tu trouves, il faut que tu gagnes. T'as un point.
0: On va aller la trouver, sinon c'est perdu.
1: Et sinon c'est perdu. Adieu Tatiou et compagnie. Alors, écoute bien, c'est la question à 5 points. Selon l'expression populaire, combien de chandelles on voit quand on est complètement sonné après un choc?
0: 36.
1: Ah bon, j'ai même pas la peine de lancer le chrono. 36 chandelles, évidemment. On voit 36 chandelles, bien sûr. Bon, alors écoute-moi bien. 36 chandelles, ça te fait 5, t'as 6. Donc, il faut croiser les doigts.
2: Voilà. Là, il a 6.
0: Oui, mais voilà.
2: Là, il a combien, Charles? Il a 6.
1: Charles a 6, Christophe a 1.
3: Ouais, oui.
1: Et s'ils sont à égalité, c'est les points qu'ils ont marqués dans la semaine.
2: Exactement. Voilà. Christophe, il y a un petit enjeu quand même important, tu l'as bien compris. De toute façon, si tu réponds pas bien, tu devras quitter l'aventure. Mais si tu réponds bien, voilà. Il y a une possibilité encore d'être le grand gagnant aujourd'hui. Christophe, je te rappelle que tu as joué avec Valérie. Je te rappelle que tu as changé d'équipe. Oui, Christophe. Pas du tout, c'est pas grave. Christophe, tu as dû quitter Valérie. Christophe, tu le vis mal et tu as décidé d'en parler aujourd'hui en direction de notre antenne. Comment tu vis cette séparation avec Valérie?
0: Bon, pas très bien.
2: Je sais, Christophe, je sais que c'est dur.
1: Oui, il était dans l'équipe de la win, l'équipe du sparkling, l'équipe de la paillette.
2: Christophe, depuis mardi, 12 boîtes de Kleenex, nous sommes d'accord?
1: Bien sûr, il a gagné grâce à Valérie.
2: Christophe.
1: Il a des paillettes dans sa vie grâce à moi. Et là, bien sûr, tout de suite, il est dans l'équipe de la lose.
2: Mais va-t-il mettre le feu à l'amour?
1: Je ne sais pas.
2: Y aura-t-il Nadine Mousselet avec un nouvel orage?
1: Je ne sais pas.
2: Eh bien, nous allons le savoir maintenant avec cette question, Christophe. On est sérieux et on a 5 points pour égaliser. Écoute bien. Petit traditionnel de Nice, Nice à la Bella. Quelle célèbre avenue de Nice longe la mer? Top chrono, 10 secondes. Quelle célèbre avenue de Nice longe la mer? Christophe.
0: La
2: promenade des Anglais, nous validons. C'est une bonne réponse. Ce qu'il faut.
1: Alors, attention, il a eu combien, Christophe, cette semaine?
2: Et vous avez eu combien?
1: 18.
2: Vous avez eu 18? Il a marqué 18. Vous savez combien j'ai marqué, Christophe?
1: Je ne sais pas.
2: C'est vous qui les avez marqués, cela dit.
1: Oui.
2: 22. C'est Christophe qui gagne.
1: Eh bien, c'est Christophe qui va en finale.
2: Bravo, Christophe.
1: Alors, Charles, je suis désolé. Pardon, mon chéri. Voilà. Qu'est-ce que tu veux?
0: C'est le jeu. C'est pour ce que je disais tout à l'heure. Il avait 22 points, donc c'est bien.
1: Et voilà.
0: Aucun souci. Bon, chance à lui pour la finale.
1: Merci. Bon barbecue à toi, mon Charles.
0: Du coup, tu vas attaquer l'apéro plus tôt, quoi.
1: Allez, voilà. Attaque l'apéro plus tôt. Nous, tout de suite.
0: Valérie, si c'est vrai, tout ce qu'on lit sur les fameux réseaux, oui, reviens-nous à la télé.
2: Tu nous reviens à la télé?
1: Je reviendrai peut-être. Je reviendrai à Montréal.

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2: Alors, Charles n'a pas gagné, c'est Christophe qui s'est qualifié pour la finale. Là, on va jouer avec Nathalie et Gwen. Je rappelle, le premier prix, c'est 3 jours et 2 nuits pour 4 personnes à la découverte de l'île Tatiou. Vous dormirez aux maisons de Tatiou, vous traverserez en bateau amphibie, vous vous baladerez dans Vieux Gréement et vous aurez 100 euros de carburant pour aller là-bas. Si vous ne gagnez pas ça, vous gagnez la machine expresso EO fabriquée par Malongo en France, ainsi que 32 dosettes et 6 verres en verre.
3: Tout est dit.
2: Immédiatement, on reprend la compétition. Alors, Nathalie, comment ça va depuis hier?
4: Nathalie va super bien depuis hier.
2: Magnifique. Alors, Nathalie, je rappelle, a 61 ans. Elle joue avec Ici Nord. Elle est mariée à Franck. Elle a des enfants, des petits-enfants. On la surnomme Peluche parce qu'elle a des cheveux de peluche.
4: Il y a longtemps.
2: Voilà. Et elle fait surtout beaucoup de tricot et de crochet. Elle parle 4 langues. Bref, c'est une...
3: C'est une killeuse. Hein.
2: C'est une killeuse. Moi, voilà, c'est tout. Voilà.
3: Oui, non, mais j'ai remarqué.
2: Alors, qu'est-ce que...
3: Vous les élevez bien, c'est du bon grain.
2: Ça, c'est du bon grain. C'est du bon poulain, ça. Élevé à l'air frais. Alors, qu'est-ce que
3: Valérie
2: tu vas
3: Davido,
2: faire?
3: Éleveuse de bon grain.
2: Qu'est-ce que tu vas faire aujourd'hui et ce week-end, ma petite chérie?
4: Alors aujourd'hui, ben déjà je participe à votre émission,
2: oui.
4: Cet après-midi sans doute une belle balade au soleil et demain en fait je fais partie d'une association, tous les dimanches on fait du loto bingo.
2: Oh là là là là.
3: Bingo !
2: Bingo. Et alors tu gagnes quoi ? C'est quoi les cadeaux ?
4: Des cartes d'achat dans une enseigne de grande surface et les gains, c'est pour une association qui achète du matériel pour des enfants handicapés.
2: Magnifique, voilà, c'est super, voilà un bon week-end. Voilà un bon week-end. Je rappelle qu'elle va bientôt partir à Bali, hein, revoir son fils, qu'elle va aller vivre sur la plage, les pieds dans le sable. Ah là là là.
3: Bah là, c'est le cadeau. Hein.
2: Ah bah oui.
3: Elle a assez de voyage. Hein.
2: Oui, bah écoute, elle a assez de voyage. Non, on n'a jamais assez de voyage. Ma chérie, je te pose tout de suite la première question qui va te permettre de gagner ton premier point. Je ne doute pas une seconde que tu vas trouver la réponse. Tiens, je t'emmène en Allemagne. Alors, puisque nous sommes le 1er mai, nous allons aborder les traditions des 1er mai dans tous les pays. Et figure-toi que le 1er mai en Allemagne, il arrive qu'on plante parfois un arbre décoré devant la maison de sa bien-aimée. Est-ce que c'est vrai que le 1er mai en Allemagne, on plante un arbre décoré devant la maison de sa bien-aimée ? Vrai ou faux ? Top chrono, 5 secondes.
4: Oui.
2: Eh ben t'as bien raison, c'est vrai, c'est totalement vrai. La nuit du 30 avril, les jeunes dressent un Maibaum décoré devant la maison de leur chérie. Selon les régions, soit c'est un arbre entier, soit c'est une branche ornée de rubans. C'est une déclaration d'amour, c'est un peu plus classe que le brin de muguet, c'est moi qui vous le dis. Premier point.
3: Alors, il y avait Charles, il y avait Christophe, il y a maintenant Nathalie, trois candidats de la team d'Amido. Et nous allons accueillir Gwen, qui est ma rescapée du jour. C'est celle qui n'a pas coulé.
2: Là, c'est celle qui a jeté Jack de la planche.
3: Alors qu'on sait tous qu'il y avait de la place pour deux sur cette planche.
2: Et bon.
3: Gwenaëlle, on va monter sur la planche quand même là aujourd'hui. Hein.
5: Ah bah pour une Bretonne, ce serait dommage de couler quand même.
3: Oui, ça serait dommage. Je te mets Céline Dion parce que je sais que t'es fan de Céline Dion.
5: T'aimes bien.
3: Ah oui, t'aimes bien en tous les cas.
5: Ouais.
3: Alors Gwenaëlle, rappelons que tu...
5: J'ai essayé d'avoir des places mais j'ai pas réussi.
3: Bah, t'es pas la seule, hein, malheureusement. C'est un peu le parcours du combattant pour certains.
2: Bah, c'est surtout
3: c'est cher.
2: Vendre un enfant ou un rein, quoi. Faut choisir.
3: Ils n'iront pas quand même.
2: Bon, 600 balles les places.
3: Je veux pas prendre de l'avance, mais peut-être que ici, votre radio vous offrira des places d'ici quelques semaines, d'ici le mois de septembre, quoi. Je prends des paris.
5: Je compte sur vous. Je suis.
3: Vous savez que si la radio ne le fait pas, ils vont me ressortir la bande et ils vont me demander de le payer.
2: Ça n'engage que toi.
3: Mais
2: la direction peut-être écoute l'émission, en tout cas pourra l'écouter en replay. La direction pourra. Bah on la salue, bien sûr, mais voilà.
3: Nul doute qu'une radio comme la nôtre offrira des places pour.
2: Bah, bien sûr, évidemment. Bah, écoute, ça n'engage que toi, mon
3: chat. J'ai pris des risques, j'ai l'impression un petit peu.
5: C'est un sponsor officiel.
2: Ouais, t'as raison. Ouais.
3: Ah non, par contre. Ouais, voilà. Allez, Gwen, on va changer de sujet. Tu habites à Noyelles-Châtillon-sur-Sèche. Ah oui, je me souviens. Tu te souviens? Les Castels, Nodé, c'est ça?
5: Oui, bravo, Castelnaudary.
2: Oui, voilà, parce que je t'ai dit, c'est comme Castelnaudary.
3: Oui,
2: pense à Castelnaudary.
3: Remarquez que j'ai un peu de mémoire quand même depuis mercredi en deux jours. Travaille toujours à la poste, Gwenaëlle, t'es férié aujourd'hui, travaille pas.
5: Oui, j'ai cette chance, oui.
3: Ah, ok. Quel temps tu as en Ille-et-Vilaine aujourd'hui, sympa, le week-end s'annonce comment?
5: Eh ben, super beau, il nous annonçait de l'orage et là il fait super beau.
3: Okay.
5: Un petit vent frais mais très beau.
3: C'est parfait. Allez, voici le premier point qui arrive pour toi. Attention, ça va très vite. On va parler de F1. Le pilote de Formule 1, Ayrton Senna.
5: Ayrton Senna
3: était né un 1er mai. Est-ce que c'est vrai ou faux? Top chrono. 5 secondes.
5: Ayrton Senna né un 1er mai. Je vais dire faux.
3: Ouais, t'as raison. Il est, en fait, il nous a quitté un 1er mai. C'était en 1994. Je m'en souviens encore. C'était un 1er mai. Grand Prix de Saint-Marin à Imola. Voilà. On va pas revenir là-dessus. Mais quel champion, triple champion du monde, Ayrton Senna. Ça te fait un point, Gwen.
2: Allez, un point, Nathalie. Un point, Gwen. Et là, à tout de suite. Oh là là. Eh oui, on va partir en Irlande, hein, avec notre chanteur irlandais. Qu'on connaît bien, Jean-Jacques
3: Golmanouchko.
2: Golmanouchko, ce serait russe.
3: D'accord.
2: Allez, c'est parti, tourne les violons, on part en Irlande, à tout de suite.
6: Les

0: Non. Bah, vous m'avez dit la version irlandaise de Jean-Jacques Goldman.
1: Exactement.
0: Avec Tourne les violons. Il y a toujours eu un peu de musique irlandaise dans son univers, c'est vrai. Oui, oui.
1: Allez, jingle. Non, un jour, une histoire.
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0: Un champion de la musique, ici. Hein. Voilà, avec les seuls.
1: Alors.
0: Aucun secret pour moi.
1: Oh là là là là là là là là. Nathalie a un point. Gwen a un point. Alors, Nathalie, hein, je le rappelle, vit dans le Nord. Il paraît que tu as participé à l'émission Aimez-nous sur M6 en Belgique. C'était quoi cette émission?
3: Alors, c'était une émission où la chaîne télévisée qui organisait ça cherchait un candidat pour une famille monoparentale. Donc, en l'occurrence, pour moi qui étais seule avec deux enfants, on cherchait un éventuel candidat audacieux et Apollon.
1: Oh my God! Bon, tu l'as pas trouvé comme ça, on le sait, puisque tu...
3: Non,
1: voilà, tu as rencontré Franck, qui est le Père Noël, au Center Park de Picard.
4: C'est vrai!
3: Oui, je suis la Mère Noël.
0: Et voilà. La Mère Noël, bien sûr.
1: Elle a trouvé son Apollon déguisé en Père Noël. Alors, c'est le quiz musical, ma chérie. Donc, là, on va te faire trouver des tubes qui sont liés à la fête du travail, hein, lien avec la fête du travail, le travail, etc. Donc, le premier tube, écoute bien.

0: Ça, top chrono.
1: Julien Clerc.
0: Julien Clerc. Julien Clerc. Est-ce que c'est Julien Clerc qui chante? Travailler, c'est trop dur. Oui, c'est travailler.
2: Travailler, c'est trop dur.
0: Mais voler,
1: c'est pas beau.
0: Et la charité,
1: quelque chose
0: que
1: je peux pas faire.
0: Bravo, t'as un premier point. Attention pour le deuxième. Écoute bien, c'est magnifique.

0: Allez, qui c'est qui chante?
1: Henri Salvador.
0: Oh là là. Pim pam poum. Est-ce que c'est Henry Salvador? Henry Salvador. Is it you? Oui, c'est Henri Salvador.
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0: Allez, ça te fait 3 points. 2 points plus 1, oui, tu as 3 points.
3: Hein, on se détend.
0: Bah, elle a 3 points en tout, c'est ce que je viens de dire.
3: Elle a 3 points?
0: Bah oui, elle a eu 1 point plus 2 points, ça fait 3. 2 et 1, 3.
3: Gwen, on a un point, on peut en prendre deux de plus, on peut égaliser, on peut revenir au score. Je te rappelle que tu es la seule qui a joué avec moi, enfin qui a gagné avec moi cette semaine. Je voudrais bien une petite victoire quand même ce vendredi. Je te cache pas que la dernière remonte quand même il y a très très longtemps. Gwenaëlle avec ici Armoric à Noyelles et Châtillon sur Sèche. Tu as ton porte-bonheur ou pas? Tu as ton trèfle à quatre feuilles? Sur toi?
1: Non, mais j'ai deux jolis brins de muguet que m'a offert ma maman ce matin.
3: Oh, trop mignon! Oui, je parlais de trèfle à quatre feuilles parce que tu en trouves très souvent. Hein. Tu as ce côté très, très chanceuse. On a dit dans la semaine que tu adorais les voyages parce que, de mémoire, tu as une fille qui est au Canada, hein, c'est ça?
1: Oui.
3: Et puis, une autre qui a vécu au Brésil, mais qui n'y est plus, là, aujourd'hui.
1: Voilà, c'est ça.
3: Ok.
0: De mémoire, j'adore quand il dit de mémoire, il a la fiche sous le nez.
3: Oh, mais non. Alors, qu'est-ce que tu fais cet été? Tu sais déjà où tu vas partir ou pas?
1: Alors, normalement, c'est ma Québécoise qui vient me voir. Donc, oui, on va rester, mais sur la Bretagne.
3: D'accord. Bretagne. À quel endroit en Bretagne? Parce que c'est tellement grand et beau.
1: Beaucoup le golfe du Morbihan, et sinon la côte Malouine, Saint-Malo, Dinard, voilà.
3: Ah, c'est beau, ça. On a offert un séjour à Saint-Malo il n'y a pas très longtemps. 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Ah oui.
1: Déjà, si je gagnais celui d'aujourd'hui, ma foi, je ferais bien un petit tour en Normandie. Hein.
3: Bah oui, je te comprends. Pour cela, on va essayer d'ajouter tout de suite deux points supplémentaires. On reste dans l'univers du travail, puisque c'est le 1er mai aujourd'hui. Donc tu écoutes bien, tu dois reconnaître le nom de l'artiste ou du groupe. Je sais pas, en tous les cas, à toi de reconnaître qui chante.

0: She Works Hard for the Money. Qui chante ce titre?
1: Bien sûr.
0: Allez, tente.
2: Bien sûr.
1: Donna Summer.
0: Oui, sur le fil, bravo.
2: C'est qui à côté de toi qui t'a aidé là?
0: Elle fait peur. Hein. Bravo, c'est bien. Un point de plus. C'était moins évident que Salvador, faut être honnête. Mais c'est bien. Bravo.
2: Oui, oui.
0: Voici un deuxième titre. On parle encore du travail, tu dois reconnaître de qui il s'agit.

0: travailler encore. Qui chante? Qui as-tu reconnu?
1: Bernard Lavilliers.
0: Oui. J'ai l'impression qu'on te confirme à côté, mais tu l'as trouvé toi-même. Oui, c'est Bernard Lavilliers. Avec les bandes d'or, exactement.
2: Ça fait 3 points pour Nathalie, 3 points pour Gwen. Et là, immédiatement, on part écouter une nouveauté, Matt Pokora. Quand même, vous écoutez ici, on vous aime. À tout de suite.

0: voix magnifique, cristalline, Matt Pokora.
1: Exactement.
0: Mais quand même.
1: Exactement, jungle.
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1: Nous sommes au taquet avec Nathalie et Gwen qui ont toutes les deux 3 points. Alors, Gwen et Nathalie, vous savez qu'il va falloir gagner la question à 5 points, sinon élimination totale. Alors, oh le soupir. Surtout que...
0: Désespoir.
1: Je rappelle, Nathalie, que tu en as pas du tout eu de points avec le bingo.
0: C'était hier, ça.
3: Ah non, il était compliqué. Hein.
1: Oui. Pardon.
3: Excuse-moi. Les criminels, waouh.
1: Wow. Au moins, excuse-moi,
0: Landru,
1: Al Capone, tu vois, Guy Georges, Fourniret, voilà. Dutroux, enfin, tu vois.
3: Ce ne sont pas mes domaines de prédilection, les criminels.
1: Oui, moi non plus, mais bon, l'actualité, malheureusement, nous rappelle tout ça, quoi.
3: Ouais,
1: voilà.
3: Malheureusement.
1: Et voilà.
0: Bon. Ça veut dire qu'elle n'a pas beaucoup de points.
1: Elle a la totalité, 11 points. Quoi. Ouais. Voilà. Donc, c'est pour ça qu'il faut qu'elle gagne, cette petite.
0: Je comprends.
1: Quoi?
0: Bah, je comprends, voilà. Heureusement que vous êtes là pour m'expliquer, parce que.
1: Oh là là,
0: mathématiquement parlant, je suis pas au top.
1: Je n'en peux plus de lui, je n'en peux plus de lui. Bon, je rappelle que Nathalie a failli s'appeler Sophie, mais que, à cause des malheurs de Sophie, elle s'est appelée Nathalie. Mais ça n'a pas empêché qu'il lui arrive que des catastrophes à ce pauvre, hein. Voilà.
0: Il était beau son guide ou pas?
3: Ouais, ouais, ouais.
1: Et je rappelle aussi qu'elle a travaillé chez Van Cleef & Arpels, qu'elle a été formée à la haute joaillerie et que tu as rencontré plein de personnalités dans cette petite partie de ta vie. Qu'est-ce qui tu as rencontré comme personnalité?
3: Oh là là, alors Tom Cruise, Catherine Deneuve, Lady Di a été ma cliente aussi, des Émirats arabes, voilà, Schwarzenegger aussi.
1: Mais qu'est-ce qu'elle nous a acheté? Qu'est-ce qu'il a acheté, Schwarzy? Il a acheté quoi? Une bague?
3: Alors lui, il a été assez raisonnable. C'était, si je me souviens bien, un pendentif avec un petit cœur en pavé diamant.
1: Oh, un petit truc, voilà. Un petit truc de radin, quoi. Bon, enfin, bon, ouais.
3: Quoi?
0: Ça doit coûter cher, quand même, son truc de radin, là.
1: Je sais pas.
3: Ah bah oui, oui.
0: Un pendentif cœur.
1: Ça, c'est, tu vois, cette bague, c'est mon père qui l'a faite quand il était chez Van Cleef & Arpels. Il l'a faite à ma maman.
0: Ah oui?
1: Eh oui, eh oui. Mon
0: Donc
1: père, il a
0: serti
1: l'épée du roi Georges. Alors, oui, j'ai eu une vie incroyable.
0: Non,
1: alors,
0: vous avez connu le roi Georges?
1: Non, mon père.
0: Votre père a connu le roi Georges?
1: Mais il l'a connu. Il lui a pas tapé dans le dos. Il a serti les bijoux de l'épée du couronnement quand il était chez Van Cleef. Alors, ma chérie, écoute bien cette question. Elle vaut 5 points. Tu dois la marquer, d'accord?
3: Oui.
1: Alors, Norma Jean Baker est devenue une icône mondiale du cinéma sous quel prénom? Norma Jean Baker est devenue une icône mondiale du cinéma, mais sous quel prénom? Top chrono, 10 secondes.
3: Ah, j'ai de la chance, Marilyn Monroe.
1: Ah, voilà. Est-ce que c'est vrai? Eh bien... 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Ah, eh oui, Marilyn Monroe. Donc tu as 5 points, ça te fait 8.
0: Bon, on est sur une égalité, Gwen, si tu marques. Donc on verra comment ça se passe. Pour l'instant, Gwen, 3 points. On va tout faire pour aller sur la phase finale et tenter de gagner ce beau cadeau. Gwen qui joue avec ici Armorique. Gwen, tu nous as dit dans la semaine que tu faisais un petit peu de... voilà, tu t'occupes de fleurs, d'arbres fruitiers, des plantes exotiques. On s'est pas dit que tu avais un joli potager également, avec des choses un peu étonnantes, un peu, paraît-il.
4: J'essaye de mettre des plantations un petit peu originales et qui s'adaptent au changement de climat.
0: Mais c'est quoi, ce qui est original?
4: Eh ben, par exemple, une courgette pop-corn. Voilà.
0: Une courgette pop-corn? Ah, je connaissais pas ça.
4: Oui.
0: D'accord.
4: En fait, c'est une sorte de courge qui est ce qu'on appelle verruqueuse. Donc, c'est comme si elle avait des grosses verrues blanches dessus. Et donc, ça fait penser à un pop-corn.
0: Ok. Tu fais du troc de graines? C'est quoi ça?
4: Oui, j'en ai 2 la semaine prochaine.
0: Alors ouais. C'est quoi? C'est
4: en
0: avec
4: fait,
0: qui? Ouais.
4: Avec l'ensemble des collègues, parce que moi je travaille sur des gros bâtiments, donc il y a presque 600 personnes. Donc, je propose à chacun, un midi, la semaine prochaine, d'amener tout ce qu'il nous reste du jardin, donc des semis de tomates, de courgettes, de fleurs, des boutures de géranium, tout ce qu'on veut, et on s'échange. Voilà, donc il y en a qui donnent des tomates, l'autre qui repart avec des melons, l'autre qui amène des fleurs, l'autre qui amène, tout ce qui
0: c'est
4: peut...
0: C'est génial. Ça veut dire que c'est un troc de fruits ou de fleurs, tu l'as dit, et on repart avec des choses
4: exactement.
0: Gratuitement.
4: Ouais, c'est top, le surplus, puis ça permet aussi, des fois, de planter ou des nouvelles fleurs ou des nouvelles sortes de légumes dans son jardin.
0: Et c'est à Noyelles-Châtillon voilà, c'est chez toi ? Non, c'est où ?
4: C'est sur Rennes, à mon travail. Okay. Je fais ça sur les pauses du midi, en fait.
0: D'accord. Allez, jouons pour tenter d'égaliser. On va tout donner sur cette question avec un petit extrait. Ça, c'est quand Valérie arrive, les cheveux dans le vent, la coiffe extraordinaire.
1: Bien sûr.
0: Tac, tac, tac, bonjour. Ah, ça vous va bien comme musique, ça. Tu la reconnais, la musique, ou pas ? La pub ?
4: C'est une pub de Kinder Bueno, je crois.
0: T'es pas loin. Quel fruit sec est l'ingrédient principal du Nutella ? C'est la pub du Nutella. Quel fruit sec est l'ingrédient ? On voit le chrono. L'ingrédient principal du Nutella, vous l'avez compris, on envoie le chrono. On se demande même pourquoi on envoie le chrono. Puisque, chère Valérie, j'ai l'honneur de vous dire que la noisette est une bonne réponse. Donc, Gwenaël, tu es à égalité avec Nathalie.
1: Alors, malheureusement, je crois que Gwenaël a dû marquer plus que Nathalie.
0: Bah, ça dépend combien Nathalie a marqué de points.
1: Bah, Nathalie, elle a marqué 11 puisqu'elle a eu 0.
0: Oui.
1: Voilà.
0: En cas d'égalité, on récompense l'ensemble du parcours. Gwenaël, tu as marqué, avec moi, rappelons-le, 15 points. Tu es donc en finale. Bravo, Gwen.
1: Bon, je t'embrasse, ma petite Nathalie. Gwen, à tout de suite.
4: Je vous embrasse aussi.
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1: À ma gauche, Christophe. Il joue avec ICI Paris. Il ne va pas s'en laisser compter. Il a envie de gagner. Il fait de l'équitation, de la muscu, de la course à pied. Attention, c'est un sportif. Il va triompher! À ma droite.
0: Eh bien, c'est Gwen, la Casteldonnaise, bien sûr, qui est avec nous, et qui a été ma candidate, ma seule rescapée, et qui a lutté, qui a donné le meilleur d'elle-même, et qui arrive sur cette phase finale, quasiment en tête. Elle est chaude, elle est partie, elle va y arriver, elle va gagner, c'est Gwen.
1: Alors, Christophe, ça va ? Tu te sens comment ?
5: Bien, Valérie.
1: T'es revenu dans l'équipe de la Win.
5: Chaud.
1: Tu vas revenir dans l'équipe de la Win, mon chat. Alors, on va faire le bingo, tu vas tout déchirer, je le sais. Et pour t'encourager, tiens, hop. Allez, on bouge son... Mais oui, on adore. Alors...
5: Moi, j'adore Kazab.
1: Mais oui. Alors écoute bien mon cri-cri, mon totof, à mon top chrono. Tu vas devoir me donner un maximum de choses, d'objets qui volent, mais pas des animaux. Des choses, des objets, des trucs, des bidules, pas d'animaux, tout ce qui vole. Top chrono, 10 secondes.
5: Avion, deltaplane, drone, cerf-volant, hélicoptère.
1: Alors, tu m'en as donné 5, il y avait les ballons, le dirigeable, la montgolfière, l'ULM, le parachute, le planeur, la fusée, le paramoteur. Voilà, tu m'en as donné 5, c'est très bien.
0: Gwen, on a remis les compteurs à 0. Et donc, il a 5. Tu as compris que là, on est en phase finale et que pour gagner ce beau cadeau dont on parle depuis lundi, il faut que tu fasses 6. C'est pas plus compliqué que ça, ok ?
4: C'est parti.
0: Bon, allez, on va se concentrer. Je rappelle quand même que Christophe a été récupéré aujourd'hui et que s'il est en finale, j'y suis pas pour rien.
1: Oui, allez, ça va, les gos, là.
0: Oui. Gwen, pour ton courrier, on... Pour t'encourager.
1: Voilà, pour t'encourager, on va l'acheter des mots et on écoute de la musique.
0: Exactement, et c'est Céline Dion que tu adores.
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0: Alors, il n'y a pas que Céline, hein, tu nous l'as dit, t'as pas eu de place pour elle, il y a d'autres artistes que tu aimes, on est bien d'accord, il n'y a pas que Céline Dion non plus, hein, Gwen.
4: Ah oui, bien sûr, ouais.
0: T'aimes qui d'autre ?
4: Ah, Mylène Farmer, j'étais voir son dernier concert à Paris, c'était incroyable, formidable. Jean-Jacques Goman, Francis Cabrel, Yannick Noah, c'est sympa aussi, la compagnie créole, voilà, tout
0: génial.
4: Les actes, enfin.
0: Top. Allez, on y va, maximum pour toi. En 10 secondes, de choses. Maximum de choses qui flottent. Les objets, tout ça, hors animaux, hein, nous sommes voilà. D'accord. Tout ce qui flotte et qui existe. Top chrono, 10 secondes. Tout ce qui flotte.
4: Un bateau, un jet ski, une cocotte en papier, un ballon, une bouée, un petit bateau en plastique.
1: Bon, on va dire le petit... c'est 5-5, hein, donc c'est la question pourcentage, vite.
0: Alors, la question pourcentage.
1: Alors, la question pourcentage qu'il n'a évidemment pas du tout préparée. On se dépêche.
0: Alors,
1: la première qui répond en s'approchant sans dépasser. C'est parti.
0: Allez, la voici. En 2024, quel pourcentage de Français sont partis en vacances l'été en France?
1: Top chrono, alors.
0: Christophe.
1: Christophe, combien?
5: 63.
0: Okay. Gwen.
4: 64.
0: 63 et 64, ils ont dit. La bonne réponse du pourcentage de Français partis en vacances l'été en 2024 est de 42%. Bah, le plus près, bah, c'est Christophe, il me
1: c'est
0: semble.
1: C'est Christophe. Hein. Eh bien, Christophe, t'as gagné.
5: Oui.
0: Oh, ça se joue à pas grand-chose.
1: Eh bien, tu vas partir 3 jours de nuit pour 4 à la découverte de l'île de Tatiou. Tu vas faire du bateau amphibie, du vieux gréement et t'auras 100 euros de carburant pour y aller. T'es content, Christophe?
5: Oui, trop content. Merci beaucoup.
0: Bravo Gwen, désolé. Hein.
1: Et Gwen, tu vas gagner la machine à café Malongo,
0: bien
1: les
0: sûr.
1: 32 dosettes.
0: Cyber en verre.
1: Allez, bon week-end à tous. J'ai envie de vous dire, amusez-vous bien, kiffez bien. Puis on se retrouve quand, Eric?
0: On se retrouve lundi avec grand plaisir entre 12h et 13h pour au taquet.
1: Allez, yallah.

0: Rien de mieux pour démarrer la journée que The Police avec Roxane. Soyez les bienvenus.
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0: Bonjour, excellent réveil. Nous sommes le 8 mai, c'est un jour férié, mais votre radio ici ne vous lâche pas. On reste plus que jamais à vos côtés pour vous accompagner à l'heure du petit déjeuner avec l'équipe des Lefto, Saveria, Mélodie, Julie, Christophe et Valentine Letresse. Bonjour Valentine.
3: Bonjour Johan, bonjour à tous.
0: Et tiens, moules frites au menu ce matin.
3: Des frites, je ne sais pas, des moules, c'est certain. Elles ont envahi le lac du Bourget en Savoie. Nous sommes sur place dans un quart d'heure.
0: Ça, c'est pas commun. Avec Valère Correa, on parle arnaque dans 5 minutes dans votre rendez-vous par ici les économies. 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
0: Vendredi 8 mai, soyez les bienvenus, bon réveil, il est 5h. Elle a une ce matin, Valentine, le message d'un couple de Français à bord du MV Ondius.
3: Tout va bien pour nous, nous écrivent Roland et Julia dans une lettre. Comme 150 passagers et membres d'équipage, ils sont confinés sur ce bateau de croisière parti d'Argentine depuis le 11 avril et la mort de 3 passagers d'un antivirus. Malgré les précautions prises à bord, Sandrine et toi, Andex, ces Français parlent d'un quotidien quasi normal.
4: Il n'y a pas d'épidémie à bord, assurent Roland et Julia, 67 et 62 ans. Tout va bien pour nous, comme pour les autres Français. Tous les passagers sont en bonne santé, affirment ces deux vétérinaires de formation. Depuis le 1er avril, raconte le couple, aucun nouveau cas n'a été détecté. Les malades ont été évacués et la pression psychologique est retombée. Ces deux habitants d'Indre-et-Loire décrivent une vie presque normale. S'il leur est conseillé de rester le plus possible dans leur cabine, la circulation est libre. Sur les ponts extérieurs, les masques peuvent être retirés. Les repas sont toujours partagés dans l'unique salle de restauration, mais avec une distance de sécurité. Le quotidien, loin d'une croisière de luxe, est rythmé par des réveils entre 6 et 7h30 et des expéditions sur des îles isolées. Pas de piscine ni de cinéma, décrivent les voyageurs français. Ils saluent enfin le dévouement de l'équipage, notamment les personnels philippins, ainsi que le médecin de bord et le guide malade. D'après eux, 4 médecins spécialisés sont montés à bord et travaillent avec les autorités pour organiser un débarquement sécurisé aux Canaries.
3: Pas d'épidémie pour l'instant, insiste l'OMS, mais de premiers cas contacts à retrouver très vite. Selon le gouvernement, 8 Français sont à ce jour identifiés comme cas contacts d'un passager ayant quitté le bateau au cours d'une escale. Mais un seul présente des symptômes bénins, il reste à l'isolement. La garde à vue prolongée dans l'Aisne du principal suspect dans la mort de Chloé, 14 ans, poignardée avant-hier sur le chemin du collège à Fer en Tardenois, un petit village où tout le monde est sidéré, Mathieu Bonnour, par la relation entre la jeune fille et le suspect, un homme de 23 ans, mais aussi bien sûr par la mort de l'adolescente.
5: C'est une des meilleures amies de Chloé, la victime. Emma a encore du mal à réaliser que cette jeune adolescente qu'elle connaît depuis toute petite n'est plus là. Elle est dans le même collège et connaît aussi l'homme suspecté de ce meurtre. Ils discutaient même sur Internet.
6: On était en appel à ce moment-là et qu'il voulait remplacer Chloé avec moi. J'ai refusé parce que il avait 22 ans et puis il a pas accepté, donc il a commencé à faire toutes les menaces.
5: Elle sort son téléphone, tout est enregistré. Attention, les propos que vous allez entendre sont très violents.
7: Tu vas faire la pute à Paris quand je vais t'y emmener.
5: Une série de messages vocaux sur un groupe Snapchat d'une violence inouïe.
7: T'as envie de mourir plus vite que prévu, tu m'occupes de ton corps.
6: J'avais peur qu'il le fasse vraiment.
5: L'enregistrement glace le sang, surtout maintenant que le suspect reconnaît les faits, ses multiples coups de couteau. Et Emma n'est pas la seule à avoir reçu ce genre de messages.
6: Je sais qu'il cherchait juste à avoir des rapports avec plusieurs personnes. Et Chloé, elle l'aimait, donc elle restait toujours avec, quoi.
5: Elle essaye de parler à Chloé de cette relation qui n'a rien de normal. La victime venait de se séparer de cet homme il y a quelques jours, d'après plusieurs témoins.
6: Je lui ai dit que c'était compliqué, la différence d'âge. C'est pas comme si qu'il y avait qu'un ou deux ans. Je pense qu'elle aurait jamais dû se mettre avec lui, quoi. Ça faisait je sais pas combien de temps qu'elle essayait de le quitter. Elle avait enfin réussi. Puis elle était heureuse sans lui, puis il l'a pourri.
5: Emma attend une seule chose désormais, que la justice passe pour sa meilleure amie et aussi pour ses copines visées par ces menaces.
3: Selon le parquet, le suspect a reconnu les coups de couteau donnés à la jeune fille, mais l'avocat du jeune homme conteste ses déclarations en garde à vue.
0: À 5h03 sur votre radio ici, le cessez-le-feu en Iran, toujours en vigueur.
3: Le président des États-Unis l'affirme malgré des échanges de frappes depuis hier soir, celle de l'Iran sur des navires américains, puis celle des États-Unis sur des installations militaires iraniennes. face à une situation toujours instable et à la hausse des prix du pétrole, le gouvernement français encourage ses fonctionnaires à télétravailler pour faire des économies de carburant. Impossible pour les trois quarts des agents, répond le syndicat FSU de la ville de Marseille. Ceux des écoles, des crèches, parfois les éducateurs, les agents de nettoyage qui ont des missions de terrain. Pas de train jusqu'à dimanche après-midi sur la Polt. La ligne de train entre Paris, Orléans, Limoges et Toulouse est en travaux. Et pour trois week-ends complets au mois de mai, le premier à partir de ce matin donc, des cartes de substitution sont proposées par la SNCF.
0: Rien ne va plus au Real Madrid.
3: Critiqué par des supporters mécontents, le club espagnol est désormais secoué par des tensions au sein de l'effectif. Mais le joueur Federico Valverde l'assure sur Instagram. À aucun moment son coéquipier français Aurélien Tchouaméni ne l'a frappé. Une mise au point après une altercation entre les deux hommes et un traumatisme crânien causé par une chute contre une table. À Strasbourg, la frustration prime ce matin après l'élimination du club aux portes de la finale de Ligue Europa Conférence hier soir, battu 1-0 par le Rayo Vallecano. Comme au match aller, l'ailier Diego Moreira est particulièrement dur ce matin contre son équipe alsacienne.
8: Un peu un manque d'envie de tout le monde. Quand je dis un manque d'envie, c'est pas forcément qu'on n'a pas envie de jouer, mais c'est... Je sais pas, c'est... Peut-être eux, ils voulaient plus que nous, et ils l'ont démontré. On n'a pas réussi à réagir. Donc voilà, je dirais ça comme ça. On avait envie, mais ils ont eu plus envie que nous. J'étais très confiant pour le match, je dois être honnête avec vous. On est fiers quand même d'être arrivés jusqu'ici. C'est sûr que maintenant on est dégoûté, on est déçu. On aurait voulu aller jusqu'au bout. Peut-être la fin de saison aussi qui se fait ressentir.
3: Un pas de troisième club français en finale d'une Coupe d'Europe de foot cette saison. Mais déjà le PSG pour la Ligue des Champions et les Lyonnes de l'OL pour la Ligue des Champions féminine. La météo, Johan.
0: Sur l'ensemble du pays, la matinée s'annonce calme et plutôt ensoleillée, mais fraîche. Des grisailles sont rapidement dissipées. Cet après-midi, de l'Aquitaine jusqu'à la Bretagne, le ciel se charge davantage. Des ondées circulent par moments. Elles seront plus nombreuses sur la Bretagne et le Pays Basque. Des averses aussi qui se déclenchent sur le relief de l'Est et en Auvergne. Et puis partout ailleurs, c'est vraiment un soleil qui va être bien présent. Soleil qui va aussi résister près de la Méditerranée, malgré le vent d'autant qui se lève. Les températures sont matin à Lille, 8 degrés à Paris, Strasbourg, Rouen et Reims, 7. Nous avons relevé à Rennes, Nantes et Tours, 9. 10 à Nîmes, à Bordeaux, Toulouse et Montpellier, 11 degrés. 14 à Marseille, 16 à Bastia pour les maximales de 19 à 23 degrés du nord au sud, localement jusqu'à 24 voire 25 dans le Var et en Corse. Et pour votre week-end, ça deviendra orageux sur le nord-ouest, puis le sud-ouest demain samedi avec du soleil partout ailleurs et ce sera beaucoup plus nuageux et même beaucoup plus pluvieux dimanche sur le pays.
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0: 5h06, bon début de journée, vous êtes là, fidèles à ici dès 5h, ça nous fait chaud au cœur, y compris en ce jour férié. On reste évidemment à vos côtés, on ne change pas. Info, musique, bonne humeur, et histoire de donner le la de ce vendredi, il y a Étienne Dao avec Épaule Tatou.

0: Étienne Dao et Paul Tatou à 5h11. Bon début de journée avec votre radio ici.
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0: On va faire un peu de sport ce matin, ça vous tente Valentine?
3: Ouf, un peu de tout quand même.
0: Un petit peu de vélo pour se mettre en jambes, pédaler pour devenir président de la République. C'est le pari fou de Benoît Mathieu. À 27 ans, cet ingénieur en agroalimentaire ne court pas après un chrono, mais bien après des signatures. Il est parti fin mars de Saône-et-Loire. Il s'est lancé un défi hors norme, parcourir la France à vélo, donc pendant un an, pour décrocher les fameux 500 parrainages nécessaires à l'élection présidentielle de 2027. Son programme, eh bien, il le résume ainsi, la démocratie participative. Benoît veut casser un système qu'il juge cadenassé et rendre donc la parole aux citoyens via le référendum d'initiative citoyenne. Entre deux nuits en bivouac et 1300 km déjà au compteur, il a frappé à la porte d'une soixantaine de mairies. L'accueil est plutôt bon, 90% des élus saluent la démarche. Reste à savoir si ce Tour de France politique mènera ce candidat pas comme les autres jusqu'aux marches de l'Élysée. Une aventure en tout cas à suivre sur ses réseaux sociaux. Je vous redonne son nom, c'est Benoît Mathieu. Et Valentine, il passera peut-être par le lac du Bourget près de Chambéry.
3: Nous y serons en tout cas dans 5 minutes à la montagne où l'on trouve des moules en quantité astronomique. Un vrai problème pour le lac, les pêcheurs et tout l'écosystème.
0: Pour la musique du réveil, c'est au son de Bruno Mars. Franchement, ça aide à pédaler, Bruno Mars.
3: C'est vrai que c'est encourageant.
0: Ah, et ben voilà, et à mieux se réveiller aussi. I Just Might arrive dans 5 minutes. Mais avant, par ici, les économies.
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0: Bonjour Valère Correard.
5: Bonjour Johan.
0: Chaque jour avec vous, un bon plan pour notre pouvoir d'achat. Aujourd'hui, vous vouliez nous donner quelques conseils pour éviter de se faire arnaquer en ligne.
5: Oui, ce n'est pas du luxe de savoir comment faire, parce que côté arnaqueur, les techniques sont de plus en plus efficaces pour nous berner. D'abord, quelles sont les grosses arnaques du moment? Encore et toujours les billets de concert. Par exemple, Céline Dion, c'est encore tout à fait retombé, vu l'engouement pour le retour de la star sur la scène parisienne cet automne. Il y a aussi les arnaques aux colis et les faux conseillers bancaires. Ça, c'est le triptyque, et c'est une certaine Aude Raseau qui me l'a soufflé, je vais y revenir. On va commencer par Céline, qui n'y est pour rien d'ailleurs, faut quand même le rappeler, et le marché de la revente des billets en ligne. Un conseil, allez uniquement sur un site de revente officiel, je pense notamment à Ticketmaster, qui pourra organiser bientôt des bourses aux billets, la Défense Arena aussi, où jouera Céline Dion, qui va mettre prochainement une bourse en place.
0: Bon, vous parliez aussi des arnaques au colis, on a tous reçu un message nous indiquant que notre colis ne rentrait pas dans notre boîte aux lettres, évidemment.
5: Ouais, et c'est rarement vrai, on va dire la vérité. Mais quand on attend justement un colis, on peut tomber dans le panneau. En plus, bien souvent, on reçoit maintenant une petite photo avec un colis à notre nom ou un appel qui semble être donné depuis une rue. C'est crédible, mais c'est faux. Le conseil à suivre dans ce cas, ne payez rien. Allez sur le site du transporteur et vérifiez où est votre colis si vous en attendez un. Tout simplement, vous allez voir à la source. Et puis même chose, si vous recevez un coup de fil d'un soi-disant conseiller bancaire, dites-lui que vous le rappelez tout simplement à votre agence habituelle. Attendez, je vous rappelle, j'ai votre numéro de téléphone. Vous passez le coup de fil, vous serez vite fixé, on vous dira si c'était bien lui ou non. Pour tout savoir sur les arnaques, donc, vous avez bien sûr l'excellente chronique d'Aude Raseau chaque jour et cette émission consacrée au sujet dans la version magazine de Par ici les économies. C'est sur ici.fr et c'était le 18 avril.
0: Merci beaucoup, cher Valère. On vous retrouve évidemment donc demain 13h05 pour le MAG, pour faire des économies. Et d'ici là, tous les bons plans de cette semaine, vous les partagez sur ici.fr. Tiens, une question ce matin. 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
0: À 5h15, Valentine, une invasion de moules dans les Alpes.
3: Des moules quaggas, ces mollusques de quelques centimètres sont arrivés d'Ukraine il y a quelques années. Et depuis, Guillaume Fariol, l'espèce a totalement envahi le lac du Bourget en Savoie.
2: De retour de la pêche, attablés autour d'un verre, Sylvain et Babi discutent de la moule quagga avant même mon arrivée. Ce petit mollusque de quelques centimètres est arrivé d'Ukraine il y a quelques années, accroché sur des bateaux de plaisance. Et depuis, il a envahi le lac. Les deux pêcheurs en sont témoins.
6: Nous, on la voit beaucoup quand on sort nos barques,
8: collées sur nos bateaux.
9: Ils sont infestés de moules. On a 20-25 kilos de moules à chaque fois, sur chaque bateau.
8: Bah, elle s'accroche. Dans le temps, il n'y en avait pas comme ça. Il y avait des moules, mais pas de cette petite moule.
9: Et ça bouche la circulation d'eau sur les moteurs. On est obligé de changer le système de pompe. Hein. Ça nous bouffe les pompes.
8: Donc, on voit que c'est une invasion.
9: Ah ouais, tous les ans, il y en a de plus en plus.
2: Alors, pour en savoir plus, direction le ponton, juste à côté, avec Victor Frossard, chercheur en hydrobiologie à l'Université Savoie-Mont-Blanc. Les moules quagga méritent bien leur nom d'espèce invasive.
10: Ces moules sont capables de se développer à forte densité, jusqu'à plusieurs milliers par mètre carré. Ça fait des grands tapis continus de moules, même de plusieurs couches de moules.
2: Le problème, c'est qu'à force de se multiplier, ces moules risquent de finir par perturber la chaîne alimentaire dans le lac du Bourget.
10: Elles ne sont pas très grosses, mais elles peuvent filtrer jusqu'à plusieurs litres d'eau par jour. Et donc, elles vont avoir tendance à capter du plancton, les microalgues, premier maillon essentiel à la chaîne alimentaire au fonctionnement du lac. Et s'il y a moins de plancton, les poissons pourraient avoir moins à manger.
2: En recouvrant le fond du lac, ces moules empêchent aussi les autres espèces de s'installer et vont même jusqu'à boucher les captages d'eau potable. Alors, comment s'en débarrasser ?
10: Une fois que l'espèce est bien implantée, son éradication semble relativement illusoire.
2: Comprenez, ce serait très difficile et surtout très cher. L'urgence, selon le chercheur, c'est surtout d'éviter que les moules quagga ne colonisent d'autres lacs.
10: Des gens peuvent venir sur le Bourget un jour et puis aller sur d'autres lacs d'autres jours. C'est assez important de pouvoir nettoyer toutes les coques de bateaux, tous les matériels qui ont touché l'eau afin d'éviter de repartir avec des moules puis de pouvoir réensemencer d'autres écosystèmes qui ne sont pas encore touchés.
2: Dans la région, le lac Léman lui aussi est infesté par cette espèce invasive et si la moule n'a pas été directement observée dans le lac d'Annecy, des traces de son ADN ont été retrouvées dans l'eau.
3: Et n'imaginez pas vous faire une moule frite au pied des Alpes, manger des moules quagga, ce n'est pas conseillé. Ces mollusques absorbent également ce qu'elles trouvent dans l'eau, comme les antibiotiques, les hormones et les métaux lourds.
0: C'est vrai que ça donne pas tellement envie ce matin. 5h18. En tout cas, là, si vous aimez Jérôme Commandeur, allez-y, branchez-vous ce soir sur Canal+. La chaîne cryptée offre sa soirée et même sa nuit à Jérôme Commandeur. Ça va être dingue. On en parle en détail dans les coulisses télé de Patrice Gascoigne. Mais avant Rock'n'Roll Dollar, c'est William Scheller. Parfait pour bien démarrer la journée. Bon réveil.

rock'n'roll de l'art et William Scheller à 5h21. L'éphéméride de ce 8 mai, c'est aujourd'hui l'anniversaire du tennisman Benoît Paire, 37 ans.

0: avait lieu d'ailleurs à Reims, c'était un jour avant, le 7 mai. C'est une seconde donc cérémonie officielle qui est organisée à Berlin le 8 mai, en présence des représentants de l'URSS à l'époque, des États-Unis, du Royaume-Uni et de la France. Et il est important aussi de se rappeler de cette grande histoire.
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0: Patrice Gascoigne avec ses coulisses télé. Aujourd'hui, Patrice, vous nous proposez de passer une soirée avec l'un des maîtres de l'humour, Jérôme Commandeur. Sketch, film, interview, tout est Commandeur ce soir sur Canal+.
2: Pour Jérôme Commandeur, faire rire est une question de vie ou de mort.
3: Pardon madame, elle avait quel âge la dame dans le cercueil?
4: 107 ans.
3: Comment vous... Elle est partie trop tôt, tout à fait.
5: Fauché en plein vol.
3: Oui, fauché.
5: Enfin, 107 ans, fauché en plein vol. Tu commences quand même à regarder la piste. Hein, tu...
2: Canal+ va vous rendre bien vivant avec cette soirée spéciale Jérôme Commandeur. Ça commence en clair dès 19h40 avec le numéro de la boîte à questions. Le principe, l'invité est seul dans une boîte et il répond à des rafales de questions qui lui apparaissent sur un écran. Tiens, une question sur la mort.
6: La mort, bah quand on s'y attend pas, c'est une bonne tuilasse quand même. Hein. C'est un truc, ça marque la journée, je crois.
2: Ça continue en clair à 20h35 avec le numéro de l'émission En aparté, où Jérôme Commandeur répond cette fois à la voix et aux questions de Nathalie Lévy.
7: On est comment à 50 ans, ou presque, dans sa tête, Jérôme Commandeur?
6: Bah, je dirais, on est pareil qu'à 40 ou 60. La seule chose, c'est qu'on... On se chope un limbago en ramassant un bic, quoi. C'est ça qui est un peu emmerdant.
2: Après cette petite mise en bouche, à 21h10, place à la première diffusion à la télévision du dernier film réalisé par Jérôme Commandeur. T'as pas changé. Alors même dans le pitch de cette comédie, la mort n'est pas loin puisque l'histoire suit les aventures de quatre anciens lycéens qui, suite à la disparition d'un camarade de classe, décident, 30 ans après leur bac, de réunir toutes leurs promos à l'occasion d'une fête. Comme à l'époque.
8: Si vous voyez cette vidéo, c'est que vous étiez en terminale en 93 au lycée Clémenceau.
9: Et on vous a retrouvé, bande de petits vénards. Comme certains d'entre vous le savent déjà, Daniel Mollet est parti faire le con dans les nuages. Ça nous rend tous bien tristes. C'est pour ça qu'on a eu l'idée d'organiser cette grande soirée de retrouvailles pour lui rendre hommage, comme mon vieux temps.
10: Vous faites un pas de plus, j'appelle Vérissure.
11: Je dirais qu'on était un peu les influenceurs stars du Bahut.
12: Vous êtes toujours les mêmes gros bâtards que quand vous étiez méchants et cons.
2: T'as pas changé, film 2 et avec Jérôme Commandeur, mais également Vanessa Paradis, Laurent Lafitte, François Damiens, ce soir sur Canal+, lors de cette soirée et nuit spéciale Commandeur. Et sans vouloir vous Commandeur, je vous dis à demain pour de nouvelles et mortelles coulisses télé.
0: Merci beaucoup Patrice Gascoigne. 5h24. Quand vous montez dans une voiture, Valentine, quel est le premier réflexe que vous avez?
13: Mettre ma ceinture.
0: Eh ben oui, bonne réponse. Attachez votre ceinture. On revient ce matin sur l'obligation de mettre la ceinture en voiture en France. Stéphane Bern fait un bond de quelques décennies en arrière, mais avant I Just Might, c'est Bruno Mars. Montez le son, profitez. C'est ici dès 5h pour vous accompagner.

0: On adore ce titre de Bruno Mars, I Just Might, sur votre radio ici. 5h28, c'est un week-end prolongé, vous allez peut-être prendre le volant. Justement, un peu d'histoire avant l'actu, Stéphane Bern, ce matin, on voyage au temps où la sécurité routière n'était qu'un concept.
1: 1973, l'État français décide d'imposer un geste simple dans les voitures, attacher sa ceinture. Contrôle rétro, on embraye, c'est parti. France, été 1973. Sur les routes des vacances, les voitures filent à toute allure. Les autoroutes sont neuves, les moteurs puissants, mais la sécurité est encore très approximative. On roule vite, on réfléchira après. Dans beaucoup de voitures, une ceinture existe déjà. Elle pend sur le côté du siège, coincée dans la portière ou glissée sous le dossier. Presque personne ne l'utilise. Ou alors, de temps en temps, pour caler le sac des courses. Pourquoi ? Parce qu'on s'en méfie. Certains automobilistes jurent qu'en cas d'accident, la ceinture empêche de sortir de la voiture. D'autres se rêvent pilotes de Formule 1 et affirment qu'ils conduisent mieux que les statistiques. À les écouter, ils pourraient même remplacer Fangio le dimanche. Pourtant, les chiffres sont implacables. Au début des années 70, la route tue plus de 16 000 personnes par an en France. Alors, l'État décide d'agir et enclenche la première.
2: Vous feriez bien d'attacher votre ceinture.
3: On s'aillera.
1: Les campagnes de prévention se multiplient. Les études montrent que la ceinture réduit fortement les risques de mort lors d'un choc. Peu à peu, le geste s'impose. Dans les années suivantes, l'obligation s'étend. En ville, puis à l'arrière de la voiture. Un petit geste pour les conducteurs, un grand geste pour les urgences, car il va sauver des centaines de milliers de vies. Aujourd'hui, on attache sa ceinture sans même y penser. Comme quoi parfois, pour sauver des vies, il suffit d'une loi et d'un petit clic pour éviter la grosse claque.
0: Merci Stéphane Bern pour ce voyage dans le temps à retrouver en podcast sur ici.fr. Tiens, histoire de bien terminer la semaine, on vous offre nous un cadeau, l'objet collector ici, la radio dernière génération, 0810 055 056. Nous sommes le vendredi 8 mai, dans l'info du jour, on parle des commémorations de la fin de la Seconde Guerre mondiale à travers le regard et la parole d'un jeune Ukrainien qui vit en France. On y revient dans moins de 2 minutes, mais avant 5h30, toute l'actualité en France et dans le monde, c'est le 90 secondes avec vous Valentine Letesse.
4: De panique à bord. Deux Français confinés sur le MV Ondius nous rassurent dans une lettre. Trois passagers sont morts depuis la mi-avril sur ce navire et la découverte d'un antivirus sur ce bateau de croisière. Mais tout va bien pour nous, écrit le couple, comme pour les trois autres Français à bord. Est-ce la fin du cessez-le-feu en Iran ? Donald Trump assure que non, malgré ses frappes échangées depuis hier soir entre l'Iran et les États-Unis sur des bateaux américains et des infrastructures militaires iraniennes, selon les deux camps. Des mutilations sur ses patients pour escroquer la sécurité sociale. Un dentiste de 61 ans est condamné à 6 ans de prison ferme pour des opérations médicalement injustifiées et bâclées sur des dizaines de patients en Lozère. Un chalutier gigantesque inquiète les pêcheurs du nord de la France. Les Pays-Bas inaugurent aujourd'hui un nouveau bateau capable de remonter jusqu'à 400 tonnes de poissons par jour. 5 fois la pêche quotidienne débarquée à Boulogne-sur-Mer. C'est la fin de l'aventure européenne pour Strasbourg, battue comme au match aller 1-0 par le Rayo Vallecano hier soir. Les Alsaciens sont donc éliminés aux portes de la finale de Ligue Conférence de football. La route, et vous avez jusqu'à 7h ce matin pour partir l'esprit tranquille. En ce 8 mai, l'Auvergne-Rhône-Alpes et l'Île-de-France sont en orange sur la carte de Bison Futé. Circulation difficile donc dans le sens des retours.
0: L'info du jour, ce sont donc les célébrations du 8 mai.
4: La fin de la Seconde Guerre mondiale en 1945, commémorée chaque année pour ne pas oublier dans ce même objectif de perpétrer la mémoire. À Poyestre, dans les Pyrénées-Orientales, le point d'orgue de la cérémonie d'aujourd'hui, Simon Kolbok, eh bien c'est la lettre de Micha, 8 ans, arrivé d'Ukraine il y a 4 ans, au tout début de la guerre.
5: Oui, une lettre dans un français impeccable. Micha nous l'a lue hier.
6: Avec mes parents, nous avons dû quitter notre pays à cause de la guerre. Nous avons laissé derrière nos autres maisons, ma famille, mon école, mes amis et une partie de notre cœur. Merci à la France, merci à votre village de Poyestre.
5: Évidemment, cette lettre, Micha ne l'a pas écrite seule, mais il en est très heureux.
6: Je suis fier de moi. Oui, je m'entraîne à la maison. Je lis une fois debout, une fois assis. Des fois, j'ai des petites fautes, mais après, ça va.
5: C'est la mairie de Poyestre qui a eu l'idée de faire participer Micha ce matin, le maire Jean-Charles Moriconi.
2: Il y a 4 ans, nous avons accueilli une quarantaine de familles. Hein, et à chacune de nos cérémonies, nous constations qu'ils étaient là. Justement, entendre ce message de ce qu'avait vécu ce pays qui les accueillait aussi dans les grandes guerres. Et ils se retrouvaient justement dans ce vécu de ceux qui vivent eux-mêmes.
5: Aujourd'hui, Micha se dit très heureux à Poyestre. Hein, il fait du foot, du judo, il adore les maths. Mais malgré l'absence de vrais souvenirs, l'Ukraine lui manque aussi.
6: J'aimerais bien qu'on ait une maison ici et une maison en Ukraine. J'aimerais bien ça, mais après...
5: Ce matin, à Poyestre, la cérémonie au Monument aux Morts démarre à 10h45.
4: Juste avant la cérémonie nationale, présidée à partir de 11h par Emmanuel Macron, sous l'Arc de Triomphe à Paris.
0: Merci Valentine. La météo sur l'ensemble du pays, la matinée s'annonce calme et plutôt ensoleillée et fraîche. Des grisailles sont rapidement dissipées. L'après-midi, de l'Aquitaine jusqu'à la Bretagne, le ciel va se charger davantage avec des ondées qui circulent, plus nombreuses sur la Bretagne et le Pays Basque. Des averses qui se déclenchent également sur le relief de l'Est et en Auvergne, avec un soleil qui va résister tout de même près de la Méditerranée et sur les autres régions. Et près de la Méditerranée, il y aura aussi le vent d'automne qui va se lever et se renforcer. Les températures ce matin à Lille, 8 degrés, à Paris, Strasbourg, Rouen et Reims, 7. Nous avons à Rennes, Nantes et Tours, 9. À Nîmes, 10. À Bordeaux, Toulouse et Montpellier, 11. 14 à Marseille, 16 à Bastia. Vos messages aussi sur la page Facebook ici. Elisabeth qui est à Vitry-le-François a relevé 6 degrés, 7 à Mulhouse. On salue Stéphane. Même température en Corrèze, nous dit Paul. 8 degrés 8 à Prades. Tiens, on était justement dans l'info du jour dans les Pyrénées-Orientales. On y est aussi avec André qui nous envoie ce petit message. Et puis 11 degrés, ça c'était à Soumont dans le département de la Creuse avec Marie-Noël. Et puis tiens, un petit dernier message de Chantal qui est au Luc-en-Provence qui a relevé 8 degrés. Pour les maximales, on attend entre 19 et 23 du nord au sud cet après-midi, localement 24, voire 25 dans le Var et en Corse.
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0: 5h35, très bon début de journée. Profitez de ce pont du 8 mai si vous avez la chance d'avoir ce vendredi férié. Et à vous d'ailleurs qui êtes aussi sur le pont, mais plutôt côté travail, on pense fort à vous les amis. Courage les leftos. On vous accompagne de la meilleure des façons en musique avec Axel Red et Sensualité. Tout de suite.

0: Axel Red et le titre Sensualité à 5h39. Rien de mieux pour démarrer la journée. Bon réveil.
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0: Info, musique, bonne humeur et un rendez-vous à ne pas manquer chaque matin. C'est pas vrai qui vous évite les pièges et les arnaques.
3: Et ce matin, on s'arrête sur les déboires qu'ont pu vivre certains d'entre vous après les cyberattaques contre Free, Bouygues Télécom ou même la plateforme ANTS. Décryptage avec Aude Razo dans 5 minutes.
0: Côté musique, je vois arriver Marc Lavoine, mais aussi Sia. On va s'ambiancer comme vous le faites, Valentine.
3: On n'est pas en boîte de nuit ?
0: Ah bah écoutez, un petit peu.
3: Je croyais.
0: Mais oui, mais on partage ça aussi. Elle arrive, si avec Gimme Love, dans 5 minutes. Juste avant, c'est Nathalie qui est à La Gorge, c'est dans le Nord. Bonjour Nathalie.
3: Bonjour Nathalie.
4: Oui, bonjour Johan, bonjour Valentine.
0: Ravi de vous accueillir de bon matin. Vous êtes à l'ouest de Lille, c'est ça ? Pas très très loin ?
4: Oui, c'est ça. Bon. C'est tout à fait ça.
0: Ma géographie est bonne, vous la validez ce matin, Nathalie. Quel est le programme en ce vendredi jour férié ?
4: Alors là, pour l'instant, on va se préparer et on va aller à un marché aux puces.
0: Ah,
4: qui a lieu à Fleurdé, pas très loin. Enfin, il y en a beaucoup là ce week-end dans notre région. Donc là, on se prépare pour aller au marché aux puces de Fleurdé.
3: Est-ce que vous recherchez une pièce particulière sur ce marché aux puces, Nathalie ? Vous êtes une collectionneuse,
4: alors, non,
3: vous aimez
4: vraiment,
3: bien tout.
4: C'est aussi le plaisir de s'y promener, et puis c'est au coup de cœur ou au besoin, enfin voilà quoi.
0: Ouais, mais ça c'est toujours sympa aussi, ces petits moments. Mais vous allez, vous, dès le début de ce marché aux puces, parce que c'est là qu'il y a les meilleures affaires.
4: Ben, on y arrive tôt parce que ben, quand il y a moins de monde, c'est déjà plus accessible.
0: Ouais.
4: Et oui, donc, bah oui, parce que là, il est quand même tôt, c'est
0: oui.
4: 6h moins 20.
0: Ouais, exactement.
4: Donc,
3: mais vous partez dans combien de temps ?
4: Vers 6h30, 7h
3: ah
4: moins le quart.
3: Ouais, ah ouais. Quand même, il ouais. faut se lever tôt pour chiner. Hein.
0: Ça, c'est clair. Nathalie, quelle est la pièce que vous avez pu chiner, la pièce la plus emblématique que vous avez pu chiner jusqu'à présent ?
4: Alors là, c'était un petit siège.
3: Ah.
4: C'était une petite chaise ancienne avec un superbe paillage. Je sais même pas si on peut dire paillage parce que ça faisait des petits trous. Enfin, en tout cas, c'était ce petit siège.
0: Ah, c'est voilà. Chouette. Non, mais c'est vrai que c'est toujours un bon moment. Et puis, il y a ce plaisir de dénicher la perle rare. Nous, on en a une de perle rare à vous offrir. C'est la radio Collector, ici, dernière génération, qui arrivera très bientôt à la maison.
3: J'ai cru que vous parliez de moi.
0: Mais
3: je
0: oui,
3: suis triste.
0: On va aussi vous envoyer Valentine à la maison. Comme ça, ce sera un double cadeau ce matin pour vous, Nathalie. On vous souhaite une
4: D'accord,
0: très bonne journée, Nathalie.
4: Ravie.
3: Le problème, c'est qu'il y en a une qui mange et pas des piles. Mais ça va le faire, Nathalie.
0: Nathalie, on vous embrasse bien fort. Passez une belle journée.
4: Vous aussi, très belle journée. Merci beaucoup.
0: Merci de votre fidélité. À bientôt.
1: Faire votre déclaration de revenus vous angoisse ?
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1: L'échéance arrive et on va se dire la vérité, c'est un peu stressant de remplir sa déclaration de revenus. Entre les nouvelles règles, les changements de situation, ce dont on nous a parlé, on s'y perd. 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
0: C'est pas vrai, le rendez-vous anti-arnaque. Aude Razo, on reparle ce matin des cyberattaques parce que les auditeurs sont inquiets. Ils vous posent beaucoup de questions.
5: Oui, ça reste un peu flou pour pas mal d'entre vous, je le vois bien. Vous me dites souvent, je suis un peu paniqué. Mes données personnelles ont été volées lors d'une cyberattaque quelconque. Hein, il y en a eu beaucoup, plateforme ANTS, Free, Bouygues Télécom, etc. Je ne comprends pas ce que je risque exactement. Ce que je vais faire, je vais vous raconter les déboires qu'ont vécu certains. Comme ça, ce sera plus clair pour tout le monde. Premier exemple, ce couple de personnes âgées qui a remis pour 30 000 euros de lingots d'or à des inconnus, à des voleurs. Comment c'est possible ? Eh bien, une enseigne de vente et d'achat d'or s'est fait pirater. Piratage informatique. Tout un tas d'infos sur les clients se sont retrouvés dans la nature, nom, prénom, téléphone, et ni une ni deux, les escrocs, pas bêtes, se sont mis à appeler les clients.
0: Et ils leur ont dit quoi, Aude ?
5: Eh bien, ça nous donne une petite conversation du style « Bonjour, c'est les gendarmes. Il y a eu une cyberattaque, vous risquez d'être victime d'un cambriolage. » Et donc, question, est-ce que vous n'auriez pas chez vous des objets de valeur ? Est-ce qu'il y a des caméras ? Et puis, carrément, on va envoyer des gens pour mettre en sécurité vos bijoux, vos lingots. Aïe, voilà. Voilà comment ces voleurs sont repartis. Mais alors, tranquillement, avec des lingots d'or sous le bras, c'est ça dont je parle quand je vous dis qu'une cyberattaque, quel que soit le site, vous expose à des arnaques ultra crédible. Autre exemple, on a aussi la série de cambriolages après le piratage en octobre de la Fédération Française de Tir. Là, des armes ont été volées. Les voleurs savaient très bien où les trouver puisqu'ils avaient récupéré les adresses des adhérents de la Fédération.
0: Merci beaucoup, Aude Razo. Chronique à retrouver sur ici.fr, page C'est pas vrai. Et puis, il y a une adresse aussi pour nous écrire ici.arnaque@radiofrance.com. 5h44, voici CIA et Gimme Love.

0: Sia et son titre Gimme Love, vous offrir de l'amour, ça on adore, vous offrir des cadeaux, ça aussi, qui plus est, 10 000 euros de vacances partout en France.
1: Quoi ?
0: Oui, 10 000 euros de vacances partout en France à profiter tout au long de l'année grâce à Bellambra. C'est vous qui choisissez la destination. Pour cela, il faut retrouver le disque rayé du jour. Notez les mots qui se répètent et vous reconstituez la phrase mystère sur ici.fr. Je vous donne un indice. Ce disque de rayé, il sera diffusé entre 8h et 9h aujourd'hui. 5h48, retrouvons l'équipe d'ici matin pour un point sur l'actualité qui va marquer votre journée. L'info près de chez vous, c'est ici. Bonjour.
2: Bonjour, et dans l'actu locale du jour, la ministre de l'égalité entre les femmes et les hommes était hier à Auxerre pour parler de la place des femmes en politique. Un an après la première application de la loi sur la parité dans les communes de moins de 1000 habitants, soit 25 000 communes sur 35 000. Aurore Berger a échangé, salle Volabel, avec environ 80 femmes élues de Lyon sur les 2308 élus que compte le département. Lyon, qui est le département qui, même avant la loi sur la parité, était le plus paritaire de France, c'est-à-dire celui avec le plus grand nombre de femmes élues en proportion du département. Pendant 1h30, elle a écouté les élus pour mieux comprendre leur quotidien, mais elle en a aussi profité pour marteler un discours de fierté suite à la loi parité.
3: La première étape, c'était le vivier, c'est-à-dire comment on garantit que dans chaque commune, on ait autant de femmes que d'hommes qui soient élus. Et vous avez vu, ça s'est bien passé, c'est-à-dire par rapport aux craintes, à ce qu'on entendait, on ne va pas trouver de femmes. On a trouvé des femmes à partir du moment où on les a cherchées. À partir du moment où on leur a proposé de s'engager, elles ont répondu massivement. On a réussi à composer ces listes, on a réussi à composer ces équipes. Donc maintenant, on a un vivier de dizaines de milliers de femmes, conseillères municipales, adjointes au maire. On a plus d'un maire sur cinq aujourd'hui qui est une femme. Donc la prochaine étape, c'est les prochaines élections municipales, quand ces femmes qui ont eu accès aux responsabilités pour la première fois vont devenir à leur tour tête de liste, vont devenir maire. Vice-président d'intercommunalité, président d'intercommunalité, mais on a mis le pied dans la porte et à mon avis, il ne va pas se refermer.
2: Aurore Berger au micro ici au CERF de Julien Frénois. Toute l'actu locale dans moins de 10 minutes.
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4: Vendredi, presque tout est permis. C'est le dossier qui questionne l'évolution du cinquième jour de la semaine dans le monde du travail.
0: Ouais, c'est-à-dire dans le Parisien Week-end. On est avec sa rédactrice en chef. Bonjour Christine Monin.
5: Bonjour Johan Guérin.
0: Un plaisir de vous accueillir ce matin. Le télétravail a changé notre manière d'organiser notre emploi du temps, mais aussi a donné un nouveau visage au vendredi. Vous le décortiquez d'ailleurs. C'est lequel ce visage ?
5: Le vendredi, c'est un jour un peu à part dans la semaine, un jour où on décélère. En fait, depuis déjà quelques années, enfin depuis la réduction du temps de travail, le vendredi a acquis ce statut un peu à part, puisque tout le monde, beaucoup de personnes désiraient poser leur RTT le vendredi. Et puis le télétravail qui s'est déployé avec suite à la pandémie de Covid-19 a achevé un peu la mue de ce vendredi. Donc beaucoup de salariés demandent à télétravailler le vendredi pour pouvoir faire des courses entre midi et deux, aller chercher les enfants à l'école plus tôt, et puis quitte à reprendre un peu derrière, et puis quand même globalement finir sa semaine un peu plus tôt, parce que du coup on s'économise aussi le temps de transport. Et d'ailleurs c'est quelque chose qu'on voit dans les transports en commun franciliens, où il y a une très nette baisse de la fréquentation le vendredi.
0: Ouais, ce qui était aussi intéressant, c'est que le télétravail est en train d'une certaine manière de sacrifier l'économie de proximité des quartiers de bureaux.
5: Exactement, dans les quartiers de bureaux, donc le vendredi il y a une baisse de la fréquentation, donc nous on a été voir ça à la Défense notamment, où on a 20% de gens en moins le vendredi, donc les restaurants font moins de chiffres ce jour-là. Alors du coup on s'est demandé, est-ce que du coup les commerces, les restaurants de font leurs chiffres autour des lieux d'habitation des personnes qui font du télétravail. Eh ben non, puisque la majorité, la grande majorité des télétravailleurs mangent en solitaire chez eux et de manière plus rapide, comme ça ils peuvent boucler leur journée plus vite.
0: Et pour aller plus loin que le simple télétravail, vous parlez aussi de, vous mettez en avant en tout cas certaines entreprises qui testent la semaine de 4 jours. Concrètement, déjà comment ça fonctionne ? Est-ce que c'est une solution miracle pour notamment le bien-être des salariés ?
5: Alors effectivement, en France, il y a quelques entreprises qui ont mis ça en place. Donc l'idée, c'est de faire 32 heures en 4 jours. On a été voir une des pionnières qui s'appelle LDLC, qui fait de la vente de matériel informatique, et dont plus de la moitié du personnel est absente le vendredi. Et le patron nous disait que le vendredi, le jour le plus demandé, bon, comme tout le monde ne peut pas être absent le vendredi, ils ont fait un système de binôme qui permet, en gros, à 80% des salariés d'avoir son vendredi une semaine sur deux. Et ils ont vu que l'efficacité, la productivité des salariés augmentait, puisque comme ils avaient un jour de libre de plus dans la semaine pour faire leur un jour ouvré, ils ont pour faire leurs courses, voir leur médecin, enfin faire toutes leurs activités personnelles, le temps personnel débordait moins sur le temps de travail, du coup ils gagnaient en productivité. Alors de là à l'appliquer à tout le monde, non, c'est beaucoup de chercheurs ont travaillé là-dessus, c'est utopique. Et puis quand on constate plutôt la tendance générale qui est plutôt à ouvrir les commerces le dimanche, à travailler les jours fériés, ça peut pas être généralisé. Mais voilà, il y a des îlots où ça fonctionne et on constate sans baisse de productivité pour l'entreprise un meilleur bien-être pour les salariés.
0: Merci en tout cas Christine Monin. Ce dossier est à lire dans le Parisien Week-end qui est à la une des kiosques. À très bientôt, 5h53. Tiens, on est en pleine saison de quoi, Valentine, en ce moment?
4: Des fraises.
0: Alors des fraises, c'est vrai. En pleine saison aussi des mariages.
4: Oui, c'est vrai.
0: Ça coûte un bras à chaque fois. Alors comment réduire les coûts? Muriel Jordan a enquêté, réponse dans 3 minutes. Nous avons place à Marc Lavoine. En même temps, si on remplace une pièce montée par des fraises, ça peut peut-être coûter moins cher aussi.
4: C'est une idée.
0: Ah, on va y réfléchir. Bon réveil, bon début de journée avec votre radio ici.

0: Marc Lavoine, c'est la vie, 5h56, l'heure de votre rendez-vous entre info et humour, c'est tendance avec vous Muriel Jourdan, et on le disait, on est en pleine saison des mariages.
1: Oui, et c'est carrément tendance de se marier. Le nombre de mariages célébrés en France est à son niveau le plus haut depuis 2010, d'après une étude de l'INED, l'Institut National d'Études Démographiques, étude qui nous apprend aussi qu'on se marie de plus en plus tard. L'âge moyen au premier mariage était de 32,3 ans chez les femmes, contre 33,8 chez les mecs en 2022. Forcément, mieux vaut réfléchir avant de se dire oui, c'est bien sympa la fête et le champagne, mais n'oubliez pas cette phrase, pour le meilleur et pour le pire. Mais on pourrait aussi ajouter, pour le meilleur et pour le pire, et pour la ruine, parce que marier coûte de plus en plus cher, 16 000 euros en moyenne. Ouais, je sais, ça douille.
0: Ouais, ça c'est clair. Mais la tendance est aussi à vouloir réduire les coûts, et pour ça, vous avez quelques pistes, Muriel.
1: Oui, il existe un site qui propose aux futurs mariés de faire payer l'entrée à quelques invités pour financer la fiesta. Ça veut dire accepter que des inconnus se pointent à votre mariage. Ils achètent les billets sur le site inviting.fr, moyennant entre 150 et 400 euros. Et en échange, ils peuvent assister à la cérémonie, si bien sûr vous êtes d'accord. Mais surtout, ils participent au banquet. Ça veut donc dire, pour eux, entrée, plat, dessert, participation à la chenille en famille. Tout un programme. Pour en savoir plus, je contacte sur WhatsApp Katia Lekarski, fondatrice de Inviting. Elle m'explique que l'idée lui est venue après une conversation avec sa fille en mai 2024. Elle venait de louer son logement dans le Gard à 12 personnes à l'occasion d'un mariage.
2: Et là, elle me demande, mais pourquoi est-ce que nous, on n'est jamais invités à des mariages? C'est quand même un bel événement, c'est positif. Voilà, mes amis sont presque tous mariés, mais je ne peux plus faire partie de ce moment exceptionnel. Donc je me suis dit, bah, en fait, c'est ça. Il faudrait que j'arrive, moi, à me payer une place et de cette façon, eh bien, contribuer un petit peu au financement des futurs mariés.
1: Et pour les gens qui achètent les billets pour le mariage, bah c'est l'occasion pour eux de vivre une expérience sympa dans des lieux où ils n'iraient pas forcément. Un château en Provence, un vignoble, une ferme, un domaine privé. Autre piste pour dépenser moins, l'appli Mariez-vous, avec sa rubrique dédiée à la seconde main. Donc tous les gens qui se sont mariés auparavant revendent vachement moins cher nappes, guirlandes, vaisselle, bouteilles de vin. Non, et la seconde main dans le mariage, c'est très tendance sur les réseaux sociaux.
3: En ressourcerie, une ancienne robe de mariée vintage. On va l'essayer ensemble. Ça coûtait seulement 3 euros.
4: Hier, c'était mon mariage civil, je suis crevée. Je vends mes chaussures.
5: Pas longtemps, je surfais sur Internet pour trouver des choses vintage, années 70-80. Et je suis tombée sur cette robe de mariée.
1: Bref, se marier en étant malin et en faisant des économies, c'est une tendance à laquelle on peut dire un grand oui, histoire de nous éviter le divorce avec le banquier.
0: Merci beaucoup Muriel Jourdan. On testera, tiens, d'aller s'incruster dans un mariage, Valentine.
1: J'ai hâte.
0: Bon, en tout cas, il y en a une à qui, moi je dis oui ce matin, pour le meilleur et pour le pire, c'est l'équipe d'ici matin qui nous rejoint. Très bon vendredi.
6: Hey Johan, ce sera pour le meilleur aujourd'hui. Je vous souhaite en tout cas un excellent week-end prolongé.
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6: 5h59, actu locale, musique et bonne humeur. Oui, c'est le cocktail ici matin avec toute l'équipe pour vous réveiller et vous informer. Bonjour Damien Robin.
8: Bonjour Greg Lecaire, bonjour à tous.
6: Le journaliste ici au CERF qui vous accompagne avec tous nos rendez-vous d'actu locale chaque demi-heure aujourd'hui.
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6: Je rappelle qu'on est premier sur l'actu locale dans Lyon. Vous écoutez ici au CERF et il est 6h. À la une de votre journal, Damien Robin, Aurore Berger à Auxerre hier pour parler de la place des femmes en politique.
8: La ministre de l'égalité entre les femmes et les hommes a rencontré environ 80 femmes élues de Lyon réunies à la salle Vaulabelle. Elle a pu échanger avec elles, comprendre leur quotidien un an après la première application de la loi sur la parité dans les communes de moins de 1000 habitants. Et parmi les femmes élues présentes, Florence Moulinet, adjointe à la culture de la commune de Deux-Rivières qui regroupe Cravant et Accolé. Elle avoue que prendre des responsabilités en politique, ça n'a rien d'évident au début.
9: En tant que femme, on sent que nous, on est moins volontaires dans le fait de prendre des positions plus importantes. J'ai commencé vraiment en tant que conseillère pendant 6 ans. Je n'ai pas tenté tout de suite d'être adjointe. C'est seulement après le deuxième mandat où je me suis dit, là, je me sens, je connais mieux les règles, j'ai appris, je pense, et je me suis positionnée en tant qu'adjointe. Et là, j'entame un deuxième mandat en tant qu'adjointe à la culture, toujours dans la même commune. Voilà, donc c'est une belle expérience pour moi. C'est passionnant parce qu'en plus, nous sommes à Accolé, donc il y a toute l'historique des poteries d'Accolé qui sont assez connues dans le monde de la collection. Et j'aimerais faire revivre cette mémoire-là à travers de céramistes contemporains.
8: Il faut savoir que depuis ces dernières élections municipales, 22,8% des maires sont des femmes en France. Et dans Lyon, la proportion est même plus élevée, avec 27,8% de femmes maires.
6: 7 personnes interpellées lors du démantèlement d'un réseau de drogue bien organisé en Bourgogne.
8: Elles ont été mises en examen hier à Dijon pour infraction à la législation sur les stupéfiants et association de malfaiteurs. Près de 100 gendarmes, dont ceux de Côte d'Or et de Lyon, ont été mobilisés pour les opérations d'interpellation lundi dernier. Et lors des perquisitions, ils ont saisi 78 000 euros en numéraire ainsi que plus de 200 kilos de produits stupéfiants pour une valeur de près de 2 200 000 euros. Un vol à l'étalage suivi de violence à Sephora dans la galerie marchande des Clairions. Hier après-midi, deux hommes ont tenté de voler pour 350 euros de parfum repéré par un vigile. Une bagarre a éclaté avec un des deux voleurs. L'agent de sécurité a été légèrement blessé à l'épaule et au genou avant l'intervention de la police qui a interpellé les deux individus.
6: Dans le reste de l'actu locale, un libraire auxerrois remporte un prix littéraire.
8: Grégoire Courtois, le gérant de la librairie Oblique à Auxerre, écrit des polars sous le nom de Tristan Saul. Il vient de remporter le premier prix Arsène de Libération et la Société des gens de lettres pour son livre Les Sept Robes. Il s'agit du 5e opus d'une série lancée en 2021. Le livre a déjà reçu un prix début avril et c'est donc une petite consécration pour Grégoire Courtois.
10: Fait très plaisir parce qu'effectivement c'est un travail très rigoureux, très difficile, qui demande du temps, de l'énergie, de l'investissement. Donc forcément quand on s'investit comme ça aussi longtemps, puisque c'est pour l'instant un travail de 5 à 6 ans, c'est très gratifiant d'avoir une récompense qui salue un peu tout ce travail, qui salue pas seulement le dernier volume mais toute la série et tout ce que j'ai entamé depuis si longtemps. Moi je raconte la vie d'un quartier, c'est un quartier fictif, hein, c'est une ville qui n'existe pas. Alors évidemment, moi je m'inspire beaucoup d'Auxerre, mais c'est pas la ville ne s'appelle pas Auxerre dans la série. Et c'est la vie d'un quartier et des habitants de ce quartier. Tous mes personnages principaux font des métiers qui sont pas des métiers ni valorisés ni présents dans le roman noir. Il y a une travailleuse sociale, il y a une infirmière, mais dont on va suivre le quotidien et qui vont effectivement se retrouver embarqués quand même dans des intrigues à suspense, puisqu'il s'agit pas que de faire non plus du roman social, mais aussi du thriller à suspense.
8: Grégoire Courtois interrogé par Léni Flouva. Vous pouvez retrouver ses ouvrages à la librairie Oblique à Auxerre, dont il est le gérant. Et puis toutes les informations sont sur notre site internet, iciauxerre.fr. Hier après-midi, les pompiers ont été alertés pour une fuite d'hydrocarbures dans un étang appartenant à une société de pêche sur la commune de Migennes. Des barrages ont été installés pour contenir cette fuite. Le service des eaux et l'Office français de la biodiversité se sont rendus sur place hier soir. Il était encore impossible d'identifier les causes de ce sinistre. Aujourd'hui, nous sommes le 8 mai 1945, date historique de la fin de la Seconde Guerre mondiale en Europe, le jour où les forces alliées ont officiellement annoncé la capitulation de l'Allemagne nazie. Et pour en parler, Frédéric Gand, professeur d'histoire et président de l'ARORI, l'Association pour la recherche sur l'occupation et la résistance dans Lyon, est l'invité d'ici Auxerre tout à l'heure à 8h moins le quart.
6: Il est 6h05. Francis Mouget débute sa préparation pour les Jeux Olympiques de Los Angeles en 2028.
8: Oui, le kayakiste membre de l'OCK Auxerrois dispute la Coupe du Monde de kayak en Hongrie à Szeged. Premier jour de compétition aujourd'hui pour Francis Mouget et l'équipe de France dans la quête au point en vue des prochains JO. Le kiné nancéen, qui est licencié au club d'Auxerre depuis 2018, est engagé en kayak à 4 et en monoplace, Julien Frénois.
11: Installé en troisième position dans l'embarcation de 11 mètres de long, Francis Mouget connaît sa partition à la perfection.
12: L'objectif, c'est d'être en même temps de celui qui est à l'avant. Et plus on se rapproche de l'arrière, et plus c'est de la puissance qui va être transmise vers l'avant. Et l'avant, lui, c'est vraiment d'imprimer le rythme qui s'impose dans le bateau et de ne pas y déroger, quoi.
11: Pagayer le plus fort possible pour atteindre des pointes à 27 km/h. C'est plus rapide, mais c'est aussi plus dur à 4, selon le kiné à Nancy.
12: Il faut que les 4 soient sur le même état d'esprit et sur la même technique et sur le même investissement à chaque moment. Donc ça demande plus d'exigence.
11: Performer à 4, ce serait une fierté.
12: Le 4 places, c'est vraiment le bateau phare d'une nation, quoi. C'est le plus long bateau qu'on peut avoir en kayak.
11: Avec en vue les JO dans 2 ans, peu importe si c'est en monoplace, à 2 ou à 4.
12: En monoplace, écoutez, pour l'instant, c'est
13: Mes chronos sont plutôt bons et ça chute pas. J'irais même que l'année dernière, je sais pas cette année, mais l'année dernière, c'était mon meilleur niveau affiché. Donc, que c'est plutôt une bonne chose. Hein.
11: Francis Mouget de l'OCK Auxerrois qui était remplaçant lors des deux dernières Olympiades.
8: Un reportage signé Julien Frénois. Le château de Maulne accueille à partir d'aujourd'hui et jusqu'au 30 août une exposition consacrée à Léonard de Vinci, génie incontestable de la Renaissance, pour découvrir l'homme, l'artiste et le scientifique à travers plus de 80 maquettes représentant ses inventions et ses recherches. C'est de 10h à 18h aujourd'hui. Peut-être reconnu, Greg, c'est le groupe de musique iconique Arcy, bien connu dans la région, qui se produit ce soir en concert à Joux-la-Ville au programme des œuvres originales et des reprises pop-rock avec un accent de violon celtique. Rendez-vous à 17h à la grange cistercienne d'Oudin à Joux-la-Ville et c'est un concert gratuit, alors faut pas hésiter. Hein. Quand c'est gratuit, c'est bon.
6: Et si en plus il fait beau,
8: ouais,
6: ce serait exceptionnel. C'est exactement ce qui va se passer, Damien.
8: Aujourd'hui, oui, c'est le cas. Hein.
6: Bah oui, franchement, et on s'y attendait pas forcément. Enfin, déjà hier en fin de journée, on en sentait un petit peu les signes de ce retour du printemps, retour plutôt en force avec un ciel presque bleu ce matin qui commence déjà à se dégager. Comptez sur quelques petits nuages qui pourraient arriver par l'ouest. Des températures qui remontent un peu, hein, de 15 à 16 degrés au meilleur de la matinée. Et cet après-midi, petit goût d'été avec le ciel qui continue d'être beau. Le soleil plutôt généreux et le mercure échelonné entre 19 et 22 degrés maximal dans le Jouvignan et l'Auxerrois. Partout ailleurs, comptez sur entre 20 et 21 degrés. On pourrait conserver ce beau temps demain. Dimanche, ça pourrait être un petit peu plus mitigé. Je préfère vous prévenir.
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6: Pour ce qui est de vos chansons préférées, nous ne serons pas du tout mitigés. Déjà, c'est bien parce qu'on va commencer par une chanson rythmée avec des sonorités un petit peu, je mets le mot entre guillemets, latino, pourrait-on dire, pour ce titre de Félix Gray. Vous écoutez ici Auxerre pour bien commencer ce grand week-end prolongé. Nous sommes le vendredi 8 mai. Bonjour et bon réveil.

0: Une chanson qui donne envie, franchement, un peu de partir en vacances. En tout cas, moi, je trouve. C'était Félix Gray sur votre radio ici au CERF. 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On est vendredi. 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
1: Là, c'était bon, celui-là. Il y avait pas.
0: Ah, celui-là était pas rayé. Vous avez raison, Damien. Je peux en tout cas vous dire, Damien Robin, que le dernier disque rayé devrait passer dans cette matinale. Ça pourrait vous permettre de résoudre la phrase mystère, la grande énigme sur ici.fr pour les 10 000 euros de vacances à faire à suivre.
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0: Mais aussi avec Phil Collins et Céline Dion pour vos chansons préférées. Et pour Céline, ce sera la nouvelle dans son. Tiens, un personnage que vous devez adorer, Damien Robin, c'est son anniversaire aujourd'hui, Luis Enrique.
1: Ah bah oui, Luis Enrique, l'entraîneur du PSG.
0: Grand technicien du football, comme Christophe Pelissier, l'entraîneur de la GIA. On va dire que quand même, Luis Enrique, il est parfois un peu plus rigolo quand il parle à la presse.
1: Oui.
0: Hein, toujours des bonnes blagues.
4: Je ne peux m'entraîner comme un sportif de haut niveau parce que j'ai 5-1 et je suis plus un grand-père qu'un professionnel de haut niveau.
0: Mais pas du tout. 56 ans même, aujourd'hui encore extrêmement en forme physiquement. Luis Enrique, comme tous les sportifs, bien sûr. Peut-être qu'il suit les bons conseils du docteur Kierzek pour être autant en forme. Aujourd'hui, ce sera autour des fruits que l'on mange. Et ce sera dans un instant sur votre radio locale ici au CERF, dans précisément 37 secondes.
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0: Eh ben, il est déjà 6h15, l'heure à laquelle, le matin, du lundi au vendredi, on accueille le médecin de l'équipe ici au CERF, le docteur Kierzek, avec toujours de bons conseils. Aujourd'hui, on s'intéresse aux fruits et à la meilleure façon de les manger pour notre santé, forcément. Bonjour, docteur.
9: Bonjour à toutes et à tous. Grand week-end en perspective et peut-être le temps et l'envie de manger quelques fruits en smoothie, en jus ou en fruits entiers. Alors, petite mise au point quand même, un jus de fruits, même 100% pur jus, c'est une boisson avec du sucre. Après, il y a sucre et surtout manière de plus ou moins bonne pour la santé de prendre ces fruits-là. Il y a une récente étude intéressante qui a étudié plus de 400 personnes, 4 groupes. Ceux qui mangent peu de fruits, ceux qui boivent des jus, ceux qui boivent des smoothies et ceux qui mangent des fruits entiers. Ben, résultat, les buveurs de jus ont les taux les plus élevés de cholestérol et de diabète. Et puis, ils ont un indice de masse corporelle plus élevé que ceux qui mangent des fruits en entier. Et cerise sur le gâteau, ils ont aussi la moins bonne santé mentale, moins d'énergie, un sommeil de moins bonne qualité et plus de difficultés psychologiques. Alors pourquoi ? Ben, parce que quand on presse un fruit, on va éliminer ce qui est bon, c'est-à-dire les fibres. Et sans les fibres, le sucre, le fructose, va passer directement dans le sang et ça provoque des pics de glycémie. Donc c'est exactement ce qui se passe avec un soda. Un verre de jus d'orange, ben c'est l'équivalent de 2 ou 3 oranges d'un coup, sans mastication, sans fibres et sans une digestion qui est plus lente. Donc c'est votre foie qui voit arriver non pas une orange, mais qui voit arriver 3 oranges et la quantité de sucre avec.
0: Ok, docteur Kierzek, donc j'ai bien compris, les jus c'est plutôt à éviter. Mais concernant les smoothies, est-ce que c'est mieux ? Parce que là je crois qu'on garde un petit peu la pulpe et les fibres.
9: Les smoothies sont meilleurs que les jus, mais je parle des smoothies maison, hein, pas des appellations commerciales. Le smoothie, ça signifie onctueux, lisse. En fait, ce sont des mélanges de fruits ou légumes d'ailleurs, frais, mixés ensemble au blender dans lequel on peut rajouter un liquide, de l'eau de coco, du lait végétal, du lait par exemple. Puis vous pouvez même ajouter un peu des graines. Et en mixant le fruit entier, on conserve les fibres, les vitamines, les minéraux. Il y a une étude qui a même montré que le mixage améliore la biodisponibilité de certains nutriments. Il y a plus de vitamines et il y a plus d'acide folique. Mais attention, je dis meilleur et pas parfait, parce que le problème du smoothie, c'est la quantité. Quand vous mangez une pomme, vous en mangez une. Quand vous buvez un smoothie, vous mettez facilement 2 pommes, 2 kiwis, 1 banane dans le blender. Bref, vous allez ingurgiter l'équivalent de 4 ou 5 fruits. Résultat, c'est moins rassasiant et ça passe plus vite dans le sang. Donc la règle d'or, c'est le fruit entier, c'est mieux que le smoothie, mais le smoothie est mieux que le jus. Et pour les smoothies, on va se limiter à un verre par jour, par exemple. Et la recommandation de l'Organisation Mondiale de la Santé, c'est 400 grammes de fruits et légumes par jour. D'ailleurs, vous pouvez mélanger les fruits avec des légumes. Ça fait un petit jus vert, c'est pas mal. Allez, à vos paniers, bon appétit. Et d'ici là, portez-vous bien.
0: Merci, docteur Kierzek. On se portera bien en écoutant vos conseils au quotidien. Manger des frais fruits, éviter les jus et le smoothie sous certaines conditions. Petit poire aux bananes en matière de smoothie. Ça, c'est le petit conseil d'Olivier, notre technicien réalisateur. Je goûterai et on verra si ça passe vraiment. Allez, Phil Collins avec Two Earths dans vos chansons préférées ici au CERF. Des chansons rythmées idéales pour commencer cette journée de vendredi. Après, c'est vrai qu'il faut le rappeler, c'est un vendredi férié. C'est un week-end prolongé.

0: C'est toujours très rythmé et très joyeux, les chansons de Phil Collins dans vos chansons préférées ici au Serre. C'était Two Hearts.
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0: Au micro de Catherine Marchesin dans Les gens d'ici, on retrouve Bénédicte de la Véna. Elle a créé un monde à part à Auxerre. Un monde à part, en fait, c'est un concept store qui rassemble des œuvres d'artistes et d'artisans, notamment originaires de notre région. Une boutique et une idée qui se sont imposées pour elle totalement naturellement.
2: Alors c'était une idée qui a mûri depuis quelques années et on avait envie avec mon mari qui m'a beaucoup aidée dans ce concept-là d'ouvrir justement un concept store qui réunisse beaucoup d'artistes, de créateurs, d'artisans et vraiment de diversifier le choix des clients. Donc notamment avec beaucoup de bijoux, de la céramique.

0: 30 ans, donc voilà, j'ai toujours, après mes études, on est venu s'installer ici et on a commencé à faire diverses choses en résonance avec l'art.
1: Il faut quand même dire qu'un monde à part, alors c'est une toute petite boutique, mais avec beaucoup, beaucoup de choses et de choix à l'intérieur, avec des objets pour toutes les bourses.
0: On me dit souvent que quand on vient dans la boutique, on est très agréablement surpris, qu'on trouve vraiment plein de choses différentes. Et avec des prix aussi complètement différents, un panel de prix qui est assez important, donc qui peut contenter aussi bien les petits cadeaux complémentaires que des beaux cadeaux regroupés. Donc voilà, tout le monde trouve un peu son compte.
1: Un monde à part, c'est donc l'univers de Bénédicte de la Véna. Vous pouvez visiter, y trouver des choses assez géniales. Place Saint-Étienne à Auxerre. 6h23, on reste dans l'art en quelque sorte, avec le retour très remarqué il y a maintenant quelques semaines de Céline Dion. C'est très bien et ça s'appelle Dansons.

0: et ses petites vibes sur la fin de ce nouveau titre. Vous écoutez ici au CERF, 6h26. Avant de retrouver l'info d'ici, coup d'œil très rapidement dans un instant sur votre horoscope avec Catherine Millet.
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0: D'ailleurs, si vous êtes sur la route, prudence, parce qu'il y a pas mal de gens qui nous signalent

0: Brouillard, y compris dans cette équipe ici au CER, brouillard sur les routes en voiture, mais aussi parfois dans les centres-bourgs. Bonjour à Arlette, fidèle d'ici matin, qui nous écoute à Saligny. Quelle température actuellement? 5 degrés. Bon, vous inquiétez pas Arlette, ça va grimper. Quant au brouillard potentiellement présent aussi dans le nord de Lyon, bon, il va finir par se dissiper avec le jour en plus qui est en train de se lever. Vous aussi, vous laissez vos petits commentaires météo sur la page Facebook ici au CER, avec bien sûr les jolies photos qui vont avec. Il fera beau et jusqu'à 22 degrés aujourd'hui. Allez, l'horoscope de Catherine Viguier, on y va avec la Lune qui évolue aujourd'hui.
1: La Lune évolue d'une tendance Terre à une tendance Air. Bélier, vous avez quelque chose à célébrer ou vous vous retrouvez entre amis et c'est parfait. Taureau, cette Lune éveille en vous l'envie de réussir, de vous élever dans la société. Gémeaux, une fin de semaine qui vous apporte davantage de bonheur que précédemment, eh bien laissez-vous porter. Cancer, en vous rapprochant de votre idéal, c'est ainsi que vous gagnerez en sérénité. Lion, la Lune valorise le secteur relationnel et ainsi, un rendez-vous pourrait être déterminant. Vierge, une journée pas forcément top et pourtant, vous avancez dans vos tâches et c'est déjà ça. Balance, une journée agréable. On vous complimente, vous êtes fier de vous, d'un enfant ou d'un amour. Scorpion, soyez solide, mais vous l'êtes. Il y a un enjeu d'ordre privé et vous y arriverez. Sagittaire, il y a ce côté conquérant en vous et une face plus secrète, parfois douloureuse. Ne la délaissez pas. Capricorne, vous allez peu à peu penser et agir pour vos finances et c'est une très bonne chose.
0: Bon, on passe au Verseau. Les Verseaux, on se reconcentre un peu sur les proches aujourd'hui.
1: C'est au sujet de votre famille ou lieu de vie qu'il faut vous concentrer. De quoi a-t-elle besoin cette petite famille ? Poisson, il sera bon de faire le calme en vous, en solo ou bien accompagné, et de revoir ce qui compte vraiment pour vous. Et pour nous tous, on fait avec la météo du jour et on en ressort le meilleur.
0: Bah, très bonne la météo du jour, je ne vais pas refaire une météo, mais ça va être correct aujourd'hui, il faut le dire, 6h29.
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0: Damien Robin, l'info d'ici arrive dans un instant. Et le début d'année a été exceptionnel pour le musée d'Avallon.
3: Et une femme, Françoise Girard, qui a grandi à Avallon, a choisi de lui léguer près d'une centaine d'œuvres datant du début du XXe siècle. Un cadeau quasi inespéré pour ce petit musée qui accueille 5000 visiteurs à l'année. À suivre le reportage de Clément Viron. Mais pour le moment, la place à l'actualité, c'est le 90 secondes de Valentine Letess.
4: 81 ans après, nous célébrons la fin de la Seconde Guerre mondiale, la victoire des Alliés sur l'Allemagne nazie, avec des cérémonies chez vous, dans votre ville, et comme chaque année, au pied de l'Arc de Triomphe à Paris, à partir de 11h. C'est une broutille pour Donald Trump. Le cessez-le-feu en Iran est toujours en vigueur, assure le président des États-Unis, malgré des frappes depuis hier sur 3 bateaux américains et une riposte des États-Unis sur des infrastructures iraniennes. Un Français à l'isolement, 5 autres toujours à bord du MV Ondus, où un antivirus a causé la mort de 3 passagers de ce bateau de croisière depuis mi-avril. Si d'autres cas sont possibles, selon l'Organisation mondiale de la santé, les risques de propagation sont limités. Des sourires sacrifiés par appât du gain. Un dentiste de Lozère est condamné à 6 ans de prison ferme pour avoir mutilé des dizaines de patients avec des opérations non justifiées dans le but d'escroquer la sécurité sociale. Plus un train de tout le week-end sur la Polt. La ligne entre Paris, Orléans, Limoges et Toulouse est en travaux et la circulation totalement interrompue pour 3 week-ends de ce mois de mai, pendant lesquels les voyageurs sont traditionnellement moins nombreux. Reprise du trafic dimanche après-midi. L'échec aux portes de la finale. Strasbourg est éliminé de Ligue Europa Conférence de football. Battu 1-0 hier soir contre le Rayo Vallecano comme au match aller. Et ce malgré le soutien de 30 000 spectateurs au stade de la Méno.
3: Merci Valentine Letess, retour de l'info en français dans le monde tout à l'heure à 7h30. En début d'année, c'est une donation exceptionnelle qu'a reçue le musée d'Avallon. Une femme, Françoise Girard, a choisi de lui léguer près d'une centaine d'œuvres datant du début du XXe siècle. Ce geste raconte une histoire personnelle puisque Françoise Girard a grandi dans une famille d'artistes, mais aussi une histoire locale puisque ses œuvres ont tout un lien avec l'Avallonnais. Un cadeau inespéré donc pour ce petit musée et ses 5000 visiteurs annuels, Clément Viron.
5: C'est une balade bucolique aux portes du Morvan que nous offrent ces 93 œuvres, réalisées pour la plupart par Marthe Jacob, la grand-mère de la donatrice.
6: On est vraiment ancré sur le territoire, c'est des représentations de paysages de la Vallonnée.
5: Noémie Vavrère est la directrice du musée.
6: On va avoir des paysages assez boisés, on va avoir des vues de la Cure, donc il y a un cours d'eau à proximité d'Avallon. Puis on va avoir des maisons, par exemple il y a la maison de la famille Jacob / Girard, puisqu'elle s'est mariée avec Monsieur Girard, à Cermes. Miselle, voilà, on a vraiment des vues de village et puis des vues plus rurales, on va dire, mais du coin.
5: Mais au milieu de tous ces tableaux, dessins et croquis, on retrouve aussi la patte d'autres artistes, des amis de Marthe Jacob.
6: Finalement, pourquoi est-ce qu'elle a des œuvres de Maximilien Luce, des œuvres de Camille Lefebvre dans sa collection? C'est parce que Marthe Jacob les fréquentait. Ils s'échangeaient des tableaux, voilà, il y avait vraiment une dynamique d'échange et de liens. Et donc cette collection qui va arriver au musée de la Vallonnée donne vraiment un arrêt sur image, on va dire, de ce que pouvait être la vie d'un artiste et puis son cercle sur le territoire vallonnais au début du XXe siècle.
5: C'est d'ailleurs pour ça que Françoise Girard a fait don de ses œuvres au musée d'Avallon.
6: C'était vraiment une volonté que les œuvres de sa grand-mère et de ses amis artistes rejoignent les terres natales de sa famille, en fait, qu'elle soit vraiment ancrée sur ce territoire. Et tout ça, ça s'intègre bien dans les collections du musée.
5: Et il va surtout falloir faire de la place sur les murs du musée, déjà bien occupés, explique Noémie Vavrère.
6: L'idée, ce serait déjà dans un premier temps d'en intégrer quelques-unes dans les salles permanentes, justement les salles consacrées à la vision du territoire avallonnais par les artistes. Et à côté de ça, puisque dans tous les musées, on a énormément d'œuvres en réserve par rapport au nombre d'œuvres exposées, l'idée, c'est aussi de pouvoir faire des roulements sur les expositions temporaires et de pouvoir régulièrement sortir ces œuvres pour que, aussi pour faire revenir les gens, pour qu'une fois qu'on a visité le musée, on se dise pas, c'est bon, j'ai tout vu. Et effectivement, on composera avec le bâtiment, mais c'est pas du tout un souci, et au contraire, c'est assez stimulant.
5: Mais le public devra attendre un peu avant d'admirer cette nouvelle collection. Le musée espère l'exposer en 2027.
3: Un reportage au musée d'Avallon de Clément Viron.
0: Le retour de l'actu local, ce sera notamment à 7h.
3: Avec les amis de l'école de Paris à Auxerre, qui organise ce vendredi une grande tombola pour faire la promotion de cet établissement qui perd des élèves chaque année. Les deux enfants de Delphine Foissy, bénévoles à l'association, y sont scolarisés.
7: L'idée était vraiment de faire rayonner l'école, de communiquer sur le bâtiment, les maîtresses, les enseignants, toute l'équipe qui travaille pour les enfants.
3: Et également à 7h, ce trafic de stupéfiants démantelés dans la région avec la participation de la gendarmerie de Lyon. 7 personnes ont été mises en examen hier à Dijon. La météo, le soleil est de retour depuis hier, donc on va l'avoir encore aujourd'hui, demain peut-être aussi.
0: Ouais, aujourd'hui et demain. D'abord aujourd'hui. Oui. Vraiment ciel bleu, nous promet Météo France ce matin comme cet après-midi. Les températures qui parfois pouvaient être fraîches la nuit ces derniers jours, ça va quand même remonter un petit peu jusqu'à 16 degrés ce matin, de 19 à 22 degrés cet après-midi, 21 dans la Vallonnée en Puisée-Forterre. Idem pour le Pays d'Hôte, le Gâtinais, mais aussi pour Sens, comptez sur un joli 22 degrés à Villeneuve-sur-Yonne, Joigny et Auxerre cet après-midi. Demain, ce sera pas mal aussi, mais il y a quand même quelques nuages qui vont commencer à arriver. On profitera de belles éclaircies et de températures jusqu'à 25 degrés. Et je suis obligé de parler de dimanche aussi. La Météo France, pour l'instant, promet un ciel gris, de la pluie et une baisse des températures d'au moins 4-5 degrés. Damien, désolé.
3: Pas grave, hein. On fera avec.
0: Oui.
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0: De toute façon, il y a les chaussons de Laurent Voulzy qui sont là, avec toujours du soleil à l'intérieur. Là, c'est même un petit peu au début de sa carrière, quand il expliquait qu'il avait envie de devenir une star du rock, une bubble star même. Laurent Voulzy, dans vos chansons préférées ici au Auxerre, c'est parfait pour commencer ce joli week-end de prolongé.

0: Merci Laurent Voulzy sur votre radio locale ici au Serre. Le petit bruitage qu'on a entendu, c'est ma gourde qui est tombée. Voilà pour ceux qui se posent la question.
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0: Il est 7h20, bonjour et bon réveil, bienvenue dans votre week-end prolongé potentiellement. Sachez que nous entendrons alors deux grands noms de la chanson en général, le groupe Indochine, mais aussi Michael Jackson. Imaginez également un ancien journaliste ici au Serre qui devient imitateur et chansonnier, pas besoin d'imaginer, ça existe désormais, Denis, imitateur et chansonnier, se produit à la scène dès qu'il y a dimanche à 20h et on en dira un petit mot dans une dizaine de minutes avant d'accueillir le ou la correspondante météo du jour. Et je n'oublie pas qu'à 6h40, le vendredi, c'est la chronique de la GIA, vue d'en face, ce vendredi consacré à notre prochain adversaire, bien sûr. Dimanche à 21h, Auxerre reçoit Nice, 33e et avant-dernière journée de Ligue 1. Un duel pour le maintien, faut quand même rappeler que nous sommes 16e et barragistes. 3 points derrière les Aiglons, qui eux sont 15e et premier non relégable. Maxime Baquier, le journaliste qui suit le club pour la radio ici à Azur, évoque dans un premier temps la dynamique du club qui n'a plus perdu depuis le 4 avril, soit quand même plus d'un mois.
3: C'est un peu un entre-deux, parce que c'est vrai qu'on sent que ça va mieux, il y a une forme de confiance qui revient après les résultats récents, parce qu'il faut quand même rappeler que oui, ça avance au ralenti avec seulement des matchs nuls, mais ils ont quand même affronté Lille à Lille, Marseille à Marseille, ils ont tenu en échec Lens la semaine dernière après avoir été menés, comme à Marseille d'ailleurs. Donc c'est des résultats qui sont plutôt positifs comme ça, mais qui font pas avancer grand-chose, puisque derrière, on voit qu'Auxerre revient.
4: Car les Niçois ont aussi dans le viseur la finale de la Coupe de France, deux enjeux totalement différents, et du coup un effet à gérer aussi sur cette fin de saison.
3: Il y a eu jusqu'en demi-finale un turnover en Coupe de France, parce que le seul objectif affiché par Maurice Cohen et Jean-Pierre River, qui sont revenus aux manettes du club cet hiver, c'était déjà le maintien, alors qu'à l'époque il y avait encore du temps et de la marge, mais ils avaient bien compris que cet effectif, ce vestiaire était malheureusement mal construit et que ça allait dans le mur. Donc ils ont rappelé Claude Puel pour simplement maintenir le club avant de voir peut-être au-dessus la saison prochaine. Donc c'est objectif maintien, équipe type en championnat.
4: Avec le joueur qui fait du bien à cette équipe, c'est Eli Wahi. Depuis son arrivée, 7 buts en 15 matchs joués, mais il est très incertain pour le match contre Auxerre, car blessé à la cuisse.
3: Il est très incertain, mais s'il y a une possibilité de l'emmener dans le groupe pour même jouer 30 minutes à la Baie des Champs, si ça tourne mal, ils le feront. Sans forcément penser à la finale de Coupe de France, ils ont trop peur de descendre en Ligue 2 et toutes les forces vives seront lancées dans la bataille dimanche. Et ça tombe plutôt bien parce que l'infirmerie est en train de se vider.
4: Cette équipe de Nice, elle peut quasiment assurer son maintien avec un match nul à Auxerre dimanche. Et une équipe qui sait très bien justement fermer le jeu derrière.
3: Sur cette fin de saison, oui. C'est important de préciser parce que sur la saison, en fait, globalement, le gym n'a absolument rien maîtrisé et qui est en train un petit peu de se retrouver, de se structurer. On n'a pas encore eu Claude Puel, mais l'idée, ce sera d'être mort de faim sur les ballons, de rien laisser aux Auxerrois. Et je pense qu'ils sont capables de se mettre dans ce mode-là. Aujourd'hui, ils sont capables d'être dans une forme d'agressivité pour limiter au maximum le danger. Et du coup, par ricochet, c'est de verrouiller peut-être un score le plus étriqué possible.
0: Maxime Baquier, journaliste sportif pour Ici Azur, qui répondait aux questions de Julien Frénois. À Giannis, ce dimanche à 21h, à vivre forcément sur votre radio ici au Serre, en direct du stade Abbé Deschamps, à guichet fermé évidemment. Notez qu'il y aura l'avant-match à 20h30, vous pourrez participer en nous appelant, et puis surtout après le match au 03 86 52 23 23. Faut quand même dire qu'en cas de victoire de la GIA, le redire, eh bien on inverserait les positions, ce qui serait quand même exceptionnel. 6h43, dans un instant, on s'intéresse aux animaux avec Pierre Fabre.
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0: Et accueillons dans ce studio Pierre Fabin, le vétérinaire ici au Serre. On s'intéresse chaque jour à vos animaux. Si vous avez une chatte à la maison qui attend des petits et que ça approche bientôt pour le grand jour, c'est toujours un moment assez magique, mais parfois angoissant pour les propriétaires de chats. Est-ce qu'il faut assister, intervenir lors de ce moment? Pierre Fabin nous explique tout.
11: Rappelez-vous tout simplement que la nature est bien faite et que votre chatte a un instinct maternel redoutable. Le meilleur moyen de l'aider, c'est de lui faire confiance et de la laisser tranquille. Dans les jours qui vont précéder, elle va chercher à faire son nid dans un endroit sombre, chaud et calme. Très souvent, votre armoire sur vos pulls propres. Aménagez-lui simplement une caisse en carton avec des alaises à l'abri des regards sans la forcer. Le signe annonciateur qui ne trompe pas, dans les 12 à 24 heures qui précèdent, elle s'agite, elle miaule différemment, gratte sa caisse et sa température chute d'environ 1 degré.
0: Pierre, est-ce que vous pouvez nous dire comment se déroule cet accouchement et surtout à quel moment on doit éventuellement s'inquiéter, éventuellement appeler des urgences?
11: Alors la mise bas complète peut durer de 2 à 24 heures, parfois même plus. Et c'est là qu'il faut rassurer tout le monde, il peut y avoir des pauses de plusieurs heures entre deux naissances. C'est tout à fait normal. Si la chatte ne pousse pas, qu'elle se repose et qu'elle va bien, on ne s'inquiète absolument pas. Détail important, qu'un chaton sorte par la tête ou par les pattes arrière, c'est habituel. Il sort dans une petite poche de liquide amniotique, la mère va la déchirer avec ses dents, couper le cordon et lécher vigoureusement le chaton pour le faire respirer. Surtout ne le faites pas à sa place, sauf si elle ne s'en occupe pas au bout de plusieurs dizaines de secondes. Vous ne devez appeler le vétérinaire que dans trois cas précis. Si elle pousse intensément dans le vide depuis plus de 30 minutes sans qu'aucun chaton ne sorte, si un petit est coincé depuis plusieurs minutes ou si elle perd du sang rouge vif en grande quantité.
0: Et une fois que la petite famille est réunie, est-ce qu'il y a des précautions à prendre dans les heures qui suivent la naissance?
11: Alors en théorie, il devrait y avoir un placenta expulsé par chaton, mais en pratique, on ne les voit souvent pas sortir car la mère les mange immédiatement. Du coup, surveillez simplement l'état général de la mère dans les jours qui suivent pour s'assurer qu'il n'y a pas d'infection. Ensuite, vérifiez que chaque chaton trouve le chemin des mamelles pour boire le colostrum. Et la règle absolue pour toute la famille, on touche le moins possible les chatons dans les premiers jours.
0: Merci beaucoup Pierre Fabin. Vous pouvez rester un petit peu avec nous pour profiter, j'allais dire, de l'artiste du moment. Oui, parce qu'il y a son biopic qui est au cinéma, donc on en passe un petit peu plus que d'habitude. Et tant mieux, d'ailleurs, sachez que dans le week-end, vous gagnerez des places de cinéma pour aller voir le film que vous voudrez. Michael ou un autre, hein, ça vous choisirez vous-même. Allez, on est dans le Michael Jackson du début des années 90 avec ce superbe titre que vous écoutez ici au Serre, 6h47.

0: On était sur l'album Dangerous au début des années 90 avec cette chanson de Michael Jackson sur votre radio ici au CERF. À 7h10, c'est l'heure à laquelle on accueille notre correspondante météo du jour, direction Montillo pour saluer Françoise. Bonjour Françoise.
1: Bonjour Greg.
0: Alors je vais poser une question directe, est-ce que vous aussi vous avez du brouillard et des températures trop faibles? Non, quand même pas.
1: On a les températures faibles mais on a le soleil et le ciel bleu.
0: Mais oui, c'est vrai que là, le jour se lève de plus en plus tôt. Dans l'Auxerrois aussi, ça commence à être un petit peu bleu. Niveau température, vraiment, c'est comment?
1: Eh bien, il y a 5, à peine.
0: Ouais, non, mais je me rends compte, effectivement, qu'il fait un petit peu plus frais que ce que j'avais imaginé. Sur la page Facebook ici au CERF, il y a des gens qui nous ont signalé 2 degrés, mais pas chez vous, à Montillo,
1: mais
0: Françoise, heureusement.
1: Du moins 5, un peu à l'abri, mais je pense qu'il y a 3 degrés exactement.
0: Ouais, donc peut-être dans le ressenti, vous faites bien de le rajouter. Quoi de prévu aujourd'hui avec cette journée qui va être hyper ensoleillée quand même, avec jusqu'à 22-23 degrés cet après-midi?
1: Eh bien, des petites plantations de fleurs.
0: Bon, voilà, ça c'est une belle idée. Et puis restez un petit peu en ligne avec nous si vous voulez, Françoise, vous restez à écouter la radio, puisque tout de suite je vous propose une idée de sortie pour dimanche soir qui est plutôt originale. D'accord, Françoise?
1: Oh, il n'y a pas de problème, je vous écoute tout le temps.
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0: Ça va vous plaire aussi, Damien Robin, puisque je propose que maintenant, dans ce studio ici au CERF, nous accueillons Guirou.
3: Je voudrais dire un mot à votre directrice à propos du jeune Julien Frénois qu'on vient de voir passer. Faut le garder aussi, celui-là.
4: On va essayer.
3: Julien, il a du jus. Il a du lien avec les joueurs et les supporters.
0: Bon, je vous révèle la supercherie, parce que je crois que Damien Robin a compris.
4: Hein. Je sais qui c'est, là.
0: Eh oui, ce n'est pas Guirou, mais Denis, imitateur et chansonnier, qui vous propose son premier seul en scène autour d'imitation et de grandes personnalités politiques, mais aussi des personnalités iconaises, telles que Guirou, que l'on vient d'entendre dans la voix de Denis. Ce seul en scène, c'est dimanche soir à 20h à la scène des quais. Et c'est forcément une recommandation ici au CERF, car Denis, c'est un ancien collègue.
4: Ah oui.
0: Voilà, très longtemps.
4: Denis Baudin.
0: Journaliste, très sérieux et qui cachait bien son jeu quand même.
4: On se doutait pas. Mais bon.
0: Se doutait pas, mais voyez, parfois il y a des surprises et peut-être que vous, Damien Robin, dans les prochains mois,
4: ça m'étonnerait,
0: vous nous révélerez une surprise aussi sur une activité secondaire. Suspense pour l'instant, on ne dit rien de plus. Voici Indochine avec 3e sexe. Vous écoutez ici au CERF.

0: Le groupe Indochine, franchement idéal pour commencer cette journée de vendredi, 6h57. Vous écoutez ici Auxerre, toute l'actu locale dans 3 minutes avec Damien Robin. Faites l'humour, pas la guerre, ce sera le sujet de l'humour en tube aujourd'hui avec un humoriste qu'on avait un peu perdu de vue. On va le redécouvrir, en tout cas certains vont le redécouvrir. Guy Montagnier dans un instant même.
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0: Le 8 mai 45, la guerre se terminait enfin en France. On croise les doigts, bien sûr, pour qu'elle ne revienne jamais. Et pour maintenir l'ennemi à distance, Fred Ballard a sorti la grosse artillerie dans l'humour en tube.
7: Salut, bande de petits salopards! Ici, c'est le général Buzard.
8: Ah bah oui, rappelle quelques souvenirs à tous ceux qui ont fait leur service militaire. Le général Buzard, hein, avec lui, il fallait pas moufter. Les oreilles dans le sens de la marche et le fou rire dans le régiment.
7: Alors, bande de trouillards de civils, en cas de bombardement, c'est pas la peine d'aller vous planquer dans les stations de métro comme des trouillards. Attrapez les bombes avant qu'elles tombent par terre et rapportez les douilles au campement. Elles sont consignées. Comment on attrape une bombe? Avec ses mains. Si ça éclate, c'est très simple, bande de trouillards. Tu ramasses tes tripes, tu te les refous dans le buffet et tu fais un nœud avec la peau. C'est compris ?
8: À vos ordres, mon général. Ah, c'est sûr que si on mettait Guy Montagnier en chef d'état-major, il y en a qui feraient moins les malins. Mais bon, pour une paix durable et un avenir serein, n'écoutons pas les oiseaux de mauvais augure.
9: Poutine, il attaque ! Arrêtez de rigoler, Poutine, il attaque ! Il est là !
10: Poutine, il nous attaque, mais d'où Poutine, il va attaquer la France ? On n'a plus rien ! Il va quand même pas venir pour du Justin Bridau, l'autre.
8: Ah, c'est vrai que c'est tout de suite moins vendeur que du pétrole ou des métaux rares, mais restons sur nos gardes avec Naïm en avant-poste. Agitons notre arme dissuasive la plus efficace contre l'envahisseur. Humour et saucisson, tout de suite, ça calme.
0: Merci Fred Ballard, merci aussi franchement de mélanger les genres et les époques. C'est vrai que certains connaissaient très bien Guy Montagnier. Naïm, c'est un jeune humoriste qui valait le détour aussi ce matin. On est très heureux de lui donner un petit peu de lumière sur cette antenne. La lumière est déjà très présente dans le ciel iconais, avec une couleur bleue déjà, à Manille en tout cas. C'est Jean qui nous dit ça sur la page Facebook ici au Auxerre. Attention, niveau température, ça pique un peu à Manille avec 3,8 degrés. On peut faire mieux.
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0: Comme là, vous écoutez la première radio locale de Lyon, ici Auxerre, merci à vous, il est 7h. À la une de l'actu locale et du journal de Damien Robin, un réseau de narcotrafiquants en ligne démantelé cette semaine dans la région dijonnaise.
11: Et 7 personnes ont été interpellées lundi dernier grâce à l'action commune du GIGN et des groupements de gendarmerie de Lyon et de la Côte d'Or. 6 hommes et une femme de nationalité française, nés entre 1990 et 2005, tous mis en examen hier pour infraction à la législation sur les stupéfiants et production et fabrication de stupéfiants en bande organisée. Ensemble, ils avaient créé leur petite industrie dans la région dijonnaise, Arnaud Racapé.
12: Avec sa boutique en ligne, son groupe sur les réseaux sociaux pour fidéliser la jeune clientèle et toute une ligne logistique parfaitement huilée de la production jusqu'à la livraison. Production local, s'il vous plaît, dans un laboratoire installé en Côte d'Or. Lors des perquisitions, une machine de compactage a été saisie, outil industriel capable de fabriquer 13 000 comprimés à l'heure, 13 000 comprimés d'ecstasy par exemple. La livraison ensuite, avec des produits conditionnés en petite quantité pour les clients locaux, possibilité de déposer les paquets dans des lockers, ces casiers automatisés largement utilisés aujourd'hui dans la livraison de nos colis. Mais le réseau envoyait par voie postale sa drogue dans toute la France et à l'international, jusqu'à Dubaï et même en Australie. Enfin, comme dans toute PME qui se respecte, une organisation bien définie, un responsable et des assistants de production, un préparateur de commandes, une responsable logistique, sans oublier le patron, un dirigeant œuvrant depuis l'étranger. Une entreprise juteuse, hein, d'après les enquêteurs, elle aurait honoré 2000 commandes au cours des 7 derniers mois, pour un chiffre d'affaires estimé à 1,5 million d'euros.
11: Arnaud Racapé, au cours de cette vaste opération judiciaire, les gendarmes ont découvert près de 100 000 euros en liquide et en crypto-monnaie et plus de 200 kilos de drogue, valeur estimée à la revente 2 200 000 euros. 18 mois de prison avec sursis pour deux hommes âgés de 21 et 25 ans. Hier au tribunal de Sens, ils avaient volé ou tenté de voler des objets dans une trentaine de voitures à Joigny. C'était en juillet dernier. dernier. Ces ressortissants de pays du Maghreb n'étaient pas présents à l'audience. La justice a également prononcé une interdiction de 5 ans du territoire français. Quand on consomme trop d'alcool, ça se termine souvent mal. Mercredi après-midi, rue Fénel à Sens, les pompiers sont intervenus pour un homme qui se plaignait de douleurs au ventre. L'individu fortement alcoolisé a expliqué avoir bu également de l'ammoniac, un produit caustique et évidemment très dangereux pour l'organisme. Il a été transporté à l'hôpital.
0: 7 heures passées de 2 minutes. Aurore Berger à la rencontre des femmes élues du département hier après-midi à Auxerre.
11: La ministre déléguée chargée d'égalité entre les femmes et les hommes s'est entretenue durant 1h30 avec environ 80 élus de Lyon à la salle Volabel. Des échanges pour mieux comprendre le quotidien de ces femmes. Mais Aurore Berger en a aussi profité pour marteler un discours de fierté suite à la loi sur la parité. Maintenant que de plus en plus de femmes sont élues, il faut qu'elles restent en place et même qu'elles aillent chercher plus haut, selon la ministre.
13: La première étape, c'était le vivier, c'est-à-dire comment on garantit que dans chaque commune, on ait autant de femmes que d'hommes qui soient élus. Et vous avez vu, ça s'est bien passé, c'est-à-dire par rapport aux craintes, à ce qu'on entendait, on ne va pas trouver de femmes. On a trouvé des femmes à partir du moment où on les a cherchées. À partir du moment où on leur a proposé de s'engager, elles ont répondu massivement. On a réussi à composer ces listes, on a réussi à composer ces équipes. Donc maintenant, on a un vivier de dizaines de milliers de femmes, conseillère municipale, adjointe au maire. On a plus d'un maire sur cinq aujourd'hui qui est une femme. Donc la prochaine étape, c'est les prochaines élections municipales, quand ces femmes qui ont eu accès aux responsabilités pour la première fois vont devenir à leur tour tête de liste, vont devenir maire, vice-président d'intercommunalité, président d'intercommunalité. Mais on a mis le pied dans la porte et à mon avis, il ne va pas se refermer.
11: Aurore Berger, depuis ces dernières élections municipales, 22,8% des maires sont des femmes en France et même 27,8% dans Lyon. Hier après-midi, les pompiers ont été alertés pour une fuite d'hydrocarbures dans Lyon sur une surface de près de 1000 mètres carrés près de la commune de Migennes. La nappe de pollution venait de l'Armançon. Les pompiers ont installé un barrage absorbant pour contenir cette fuite. Un étang appartenant à une société de pêche qui était menacée a été isolé grâce à une vanne guillotine. Le service des eaux et l'office français de la biodiversité se sont rendus sur place, mais les causes du sinistre n'ont toujours pas été identifiées.
0: Les amis de l'école de Paris à Auxerre organisent aujourd'hui une grande tombola.
11: Et d'une certaine manière, l'association veut faire la promotion de l'établissement qui perd des élèves chaque année. Pour l'instant, il n'a pas été question de fermeture de classe, mais c'est un risque qui n'est pas à négliger. C'est pourquoi les parents et les enseignants cherchent à faire parler de l'école pour encourager les Auxerrois à inscrire leurs enfants. Delphine Foissy est bénévole à l'association des amis de l'école de Paris. Ses deux enfants ils sont scolarisés. Et pour elle, cette école, c'est un lieu unique, plein de richesses qu'il faut défendre.
14: L'idée par cette action, c'est vraiment de faire rayonner l'école, de communiquer sur le bâtiment, les maîtresses, les enseignants, toute l'équipe qui travaille pour les enfants. Donc c'est à la fois une action de communication et ça permet aussi de mettre en place un partenariat entre les acteurs du quartier et l'école. On sait qu'il y a une baisse démographique et donc l'école de centre-ville de Paris est fortement impactée. Et on sait qu'une école avec des élèves qui sont en diminution est une école qui est potentiellement en risque de fermeture de classe. On essaie de faire tout notre possible pour que cette école ait toutes les chances de continuer son chemin. Et on sait que c'est un problème que l'on trouve dans de nombreux centres-villes en France. Donc ça permet de garder effectivement ce lien social qui est fondamental dans nos centres-villes.
11: Et la tombola des amis de l'école de Paris à Auxerre débute à 10h30 ce matin. Aujourd'hui, nous sommes le 8 mai 1945, date historique de la fin de la Seconde Guerre mondiale en Europe. Il y a des commémorations un peu partout dans Lyon aujourd'hui. Et puis pour en parler, Frédéric Gant, professeur d'histoire et président de l'ARORI, l'Association pour la recherche sur l'occupation et la résistance dans Lyon, est l'invité d'ici Auxerre tout à l'heure à 8h moins le quart.
0: Et peut-être pas de jour férié pour les footballeurs auxerrois qui se préparent à un match très important. Dimanche face à Nice.
11: Oui, cette avant-dernière journée de Ligue 1 dimanche soir pourrait permettre à l'AJA, en cas de victoire, de dépasser les Niçois au classement, puisque 3 points seulement séparent les deux équipes. Le stade Abbé Deschamps, en tout cas, sera à guichet fermé. Tous les billets ont été vendus. Mais même si les Niçois joueront une finale de Coupe de France dans 2 semaines, le club mise tout sur son maintien, selon le journaliste d'ICI Azur, Maxime Bacquier.
15: Il y a eu jusqu'en demi-finale un turnover en Coupe de France, parce que le seul objectif affiché par Maurice Cohen et Jean-Pierre Rivère qui sont revenus aux manettes du club cet hiver, c'était déjà le maintien, alors qu'à l'époque, il y avait encore du temps et de la marge, mais ils avaient bien compris que cet effectif, ce vestiaire, était malheureusement mal construit et que ça allait dans le mur. Donc, ils ont rappelé Claude Puel pour simplement maintenir le club avant de voir peut-être au-dessus la saison prochaine. Donc, c'est objectif maintien, équipe type en championnat.
11: À Giannis, donc dimanche, à voir sur ici au Serre. Écoutez, surtout, coup d'envoi à 21h. On analyse en tout cas en longueur cette équipe azuréenne dans la chronique de la GIA tout à l'heure à 8h40. Et en attendant, un petit regard sur cette météo du jour pour un 8 mai, une météo ensoleillée qui est prévue en tout cas.
0: Ah ouais, c'est la perfection, ou presque. C'est vrai qu'il fait peut-être un peu frais à cette heure-ci, mais ne vous inquiétez pas. Grâce au ciel bleu et au soleil déjà présent ce matin, on atteindra presque les 17 degrés au meilleur de la matinée. Parfait, ça va s'enchaîner cet après-midi avec un ciel globalement bleu, peut-être quelques mini-nuages, tout petits nuages dans le sud de Lyon, certains qui arriveront par l'ouest aussi dans le Gâtinais. De quoi nous donner des températures très réjouissantes de 19 à 22 degrés pour cet après-midi. Ça grimpera même jusqu'à 25 degrés demain après-midi avec un ciel parfois un petit peu voilé. Et pour dimanche, ça n'a pas changé par rapport à tout à l'heure. C'est la pluie qui pourrait faire son retour avec les températures qui pourraient baisser un petit peu.
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0: Et dimanche soir, 16 degrés, de la pluie potentiellement au stade Abbé Deschamps, peut-être de quoi piéger les Niçois avec un temps un petit peu maussade. C'est une stratégie que je lance, pourquoi pas. Vous pouvez laisser vos petits commentaires météo sur la page Facebook ici au Serre avec les jolies photos de ciel parce qu'il est beau actuellement. Allez-y pendant que l'on écoute vos chansons préférées ici au Serre, et celle-ci qui avait créé une petite polémique à sa sortie par rapport à ses paroles qu'on apprécierait entendre aujourd'hui, pourvu qu'elle soit douce. Voici Mylène Farmer sur votre radio locale dans Lyon, ici au Serre.

0: Non mais c'est vrai que les paroles avaient choqué lors de la sortie de ce titre. Après on comprend pas non plus toutes les paroles, comme elle chante très vite et très aiguë. Merci Mylène Farmer, c'était pourvu qu'elle soit douce. Il est 7h13.
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0: Très bien aussi, très rythmé. Dans la suite de vos chansons préférées, il y aura Softel avec le fameux morceau Tainted Love. Et puis un classique de Julien Doré aussi, Le Lac. Je sais que vous apprécierez de le réentendre bientôt. Avant 7h30 aussi, rencontre avec les demoiselles de Manu. Mais alors, qui sont les demoiselles de Manu, à votre avis, Damien?
3: J'ai cru comprendre que c'était un élevage de chèvres.
0: Exactement. Vous êtes au courant du planning des circuits courts, puisque c'est Ludovic Chep qu'on va retrouver tout à l'heure en compagnie donc des demoiselles de Manu qui produisent du fromage de chèvre que vous pourrez retrouver aussi ce matin au marché de Saint-Fargeau. On n'oublie pas aussi dans un instant notre édito sur l'actu Mon Œil et cette idée de rediffuser hier la 7e compagnie à la veille d'un 8 mai. On va en discuter dans un instant avec David aussi.
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0: À presque 7h15, on retrouve notre édito sur l'actu Mon Œil avec David Ossilou. C'est aujourd'hui donc le 8 mai, 81 ans après la capitulation de l'Allemagne nazie et la victoire des Alliés. Mais David, ça n'a pas toujours été un jour férié ce 8 mai.
7: Non, justement. Tiens, hier soir à la télé, il y avait l'énième rediffusion de « On a retrouvé la 7e compagnie », comédie de 1975. Ce n'est pas un détail la date, parce que 1975, c'est l'année où la France décide de ne plus commémorer le 8 mai 45. Dans ce film, la guerre, elle est drôle, on voit pratiquement jamais un seul mort, on rit des soldats perdus et des ponts qui sautent.
8: Le fil vert sur le bouton vert, le fil rouge sur le bouton rouge.
9: Si je connaissais le con qui a fait sauter le pont.
7: Eh bien moi je connais celui qui a fait sauter le 8 mai en France. D'abord il a fallu attendre 1953 pour que ce soit un jour férié. Et encore tout le monde n'était pas d'accord. Tellement pas d'accord qu'en 1959, on le supprime. Par qui ? Par Charles de Gaulle. On ne peut pas soupçonner cet homme d'avoir ignoré la guerre, lui qui a été le premier à résister. Pourtant, il signe noir sur blanc, il dit « Commémorer le 8 mai aboutit à multiplier le nombre de jours fériés au préjudice de l'activité nationale ». Traduction, ça coûte trop cher de se souvenir. En 1975, donc, Valéry Giscard d'Estaing va plus loin, il supprime carrément la commémoration. Il disait « On ne va pas ressasser ». La même année où au cinéma, donc la guerre devient une comédie très populaire, une façon de regarder ailleurs, vers l'avenir. Il faudra attendre 1981 avec François Mitterrand pour que le 8 mai redevienne définitivement un jour férié, 36 ans après la fin de la guerre. Et puis l'an dernier, l'idée elle est revenue, moins de jours fériés, plus de travail, plus de croissance, idée portée par François Bayrou, devenu Premier ministre. Ça n'a pas été bien loin, mais hier soir, veille de cette journée de souvenir, on a retrouvé la 7e compagnie.

Mon œil, l'édito sur l'actu de David Ossilou. C'est à réécouter si vous le souhaitez, celui-ci ou les autres de la semaine, avec l'application. Ici, profitez de ce jour férié peut-être pour la télécharger. Vous pourrez écouter aussi quelques web radios autour de la musique, avec à l'intérieur aussi quelques jolies pépites comme ce morceau-là. Rappelez-vous de ce titre, Le Lac, de Julien Doré, qui avait fait beaucoup parler de lui aussi à l'époque, avec le clip de ce titre où il y avait en personne Pamela Anderson. Julien Doré.

0: Voilà la chanson qui, avec le beau temps, peut vous donner envie d'aller faire un petit tour autour du lac du Bourdon, pourquoi pas autour du lac de Benne aussi dans le Chablisien. Bon, vous choisirez le lac que vous voudrez. Merci Julien Doré, c'était le lac. Ici Auxerre, il est 7h20.
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0: Allons à Trény, tiens, précisément au hameau de la Maison Rouge, où Ludovic Schaap nous livre un circuit court sur un plateau même de fromage.
2: Du fromage de chèvre sous toutes ses formes. Il y a des crottins, il y a des bûches, il y a des pyramides, il y a des petits cœurs. Tout ça est très très appétissant. C'est l'étal de Manu, les demoiselles de Manu, élevage de chèvre et fromage de chèvre à Trény. Manu, un petit mot sur l'exploitation. Combien de chèvres avez-vous chez vous?
3: J'ai une soixantaine de chèvres de race alpine. Depuis 2 ans et demi maintenant, l'activité se poursuit.
2: La traite, c'est tous les jours quand on a des chèvres?
3: Voilà, pour mon cas, c'est tous les jours, matin et soir. Je garde un lot de chèvres en lactation longue, hein, donc c'est-à-dire qu'elles ne sont pas mises à la reproduction, donc elles ne font pas de chevreaux, mais comme je continue à les traire, continue à les stimuler, elles continuent à donner leur lait tout simplement, naturellement.
2: D'accord. Et vous transformez la totalité du lait?
3: Oui, tout litre de lait est transformé en fromage.
2: De toute façon, il n'y a pas de collecte de lait de chèvre dans la région?
3: Alors non, on est assez peu pourvu effectivement en collecte de lait chèvre. Et après, l'objectif et l'idée de l'entreprise, c'était de valoriser en circuit direct.
2: Vous êtes seul à y travailler? Vous êtes plusieurs? Comment ça se passe? Il faut traire les chèvres, il faut vendre. J'imagine qu'il y a forcément du monde autour de vous.
3: Voilà, effectivement, je ne suis pas seule puisque j'ai une salariée à temps partiel. Depuis le

0: On vous retrouve donc à la ferme, hameau de la Maison Rouge à Trégny. Et puis les jours de marché, c'est... Bah tiens, vous allez me le dire, les jours de marché.
1: Donc il y a Saint-Fargeau le vendredi matin. Et puis je fais un petit marché du soir à Saint-Amand-Puisé le mercredi soir, de 17h à 18h30.
0: Donc vous restez vraiment dans le local,
1: oui,
0: en Puisé.
1: Voilà, très local. Et puis après, il y a la boutique à la ferme, effectivement, où on peut trouver facilement les horaires sur la page Facebook ou sur le site internet Les Demoiselles de Manu.
0: Merci beaucoup, Manu.
1: Merci à vous.
2: Bah voilà, merci à vous aussi, Ludo. Il y a plein de propositions très sympas dans les circuits courts de la semaine. Des gâteaux d'anniversaire qui vous surprendront dans le nord du département. On a parlé couture et fromage de chèvre aujourd'hui. Tout ça se réécoute facilement sur notre site ici.fr/Auxerre. Soft Cell. J'avais dit qu'on écouterait ce titre très rythmé, parfait pour un vendredi. Un vendredi pas comme les autres, un vendredi férié. Bon week-end prolongé à vous si vous avez la chance d'en avoir un.

0: Ici au CERF avec Sofcel, 7h26, avant de retrouver l'info d'ici, rencontre avec Safa qui habite à Auxerre, qui nous racontera la plus belle joie de sa vie dans les petits bonheurs d'Olivier Borde, et ça se terminera en plus par un très beau voyage.
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0: 7h27, si vous ne connaissez pas encore le principe des petits bonheurs, c'est très bien, c'est Olivier Borde qui rencontre les auditeurs et auditrices ici au CERF pour récolter leur bonheur. Et il faut le dire, ce matin, c'est une histoire très émouvante.
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7: Bonjour, je m'appelle Safa, je suis mère au foyer, j'habite sur Auxerre et je voudrais vous raconter la plus belle joie pour moi et pour mon fils de

0: Le voir sourire et épanouir dans son quotidien après avoir eu une greffe rénale. Je me souviens la première fois, donc après sa greffe, où nous sommes partis en famille, en vacances. Nous sommes partis en Tunisie et c'est là où il a découvert la plage, la mer, le sable et découvert des activités, on va dire, simples, mais qu'il a découvert qu'à 4 ans parce qu'il n'a pas pu partir en vacances pendant 3 ans. Et de le voir rigoler aux éclats, de le voir plonger dans l'eau, apprendre à nager parce qu'il ne savait pas encore nager. Donc il avait aussi un peu cette réticence, peur de l'eau. Mais de voir vivre tous ces moments, c'était magique. Et de le voir rencontrer la famille qu'il ne connaissait pas et juste de profiter de vacances à 5, c'était magique pour nous.
1: Merci Olivier Borde pour ce petit bonheur du jour. Alors la météo, on peut pas dire que c'est non plus la Tunisie aujourd'hui dans Lyon, mais franchement on s'en rapproche avec un beau ciel bleu et le soleil jusqu'à 22 degrés cet après-midi. Encore merci pour tous les messages sur la page Facebook ici au CERF. En ce jour férié, il y en a presque quasiment autant que d'habitude, 5,8 degrés actuellement à Aigrisel-le-Bocage, nous dit Joël. Vous aussi, vous nous laissez des petites photos. En plus, on vous répond, on vous met des messages sympas avec Stéphanie, notre chargée d'accueil, sur chaque petit commentaire que vous nous laissez.
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1: Dans 2 minutes, Damien Robine, l'info d'ici. On va faire un retour sur la visite hier à Auxerre d'Aurore Berger.
3: Oui, la ministre déléguée chargée de l'égalité entre les femmes et les hommes s'est entretenue durant 1h30 avec environ 80 élus de Lyon à la salle Volabel. Des échanges pour mieux comprendre le quotidien de ces femmes qui, pour certaines, ont pu s'engager après la mise en place de la loi sur la parité. Lyon qui a la particularité d'être le département qui, même avant la loi, avait le plus grand nombre de femmes élues. Reportage dans un instant, mais en attendant, c'est le 90 secondes de Valentine Letesse.
4: Tout va bien pour nous. Message d'un couple de Français à bord du MV Ondius, un bateau de croisière sur lequel un foyer d'antivirus s'est déclaré. 3 passagers sont morts depuis la mi-avril. Depuis, la vie est quasi normale sur les Français. Leur témoignage est à lire sur ici.fr. Riposte et contre-attaque au Moyen-Orient où le cessez-le-feu tient toujours, assure Donald Trump. Malgré des échanges de frappes entre les États-Unis et l'Iran depuis hier, 3 bateaux américains ont notamment été attaqués, une broutille selon le président des États-Unis. La réponse à la flambée des prix du carburant avec la guerre, c'est le télétravail pour le gouvernement. Les agents publics sont encouragés à travailler de chez eux et à limiter leurs déplacements professionnels pour réduire les coûts. Préparez-vous à vivre une année 2027 brûlante. Selon les prévisions de Copernicus, l'Observatoire européen du climat, les températures risquent de battre des records l'année prochaine et de dépasser celles de 2024, année la plus chaude jamais enregistrée à ce jour. En ce 8 mai, la France commémore la fin de la Seconde Guerre mondiale avec ses traditionnels hommages dans nos villes et nos villages et à Paris, une cérémonie à partir de 11h sous l'Arc de Triomphe présidée par Emmanuel Macron. La fin du rêve pour Strasbourg, éliminé en demi-finale de Ligue Europa Conférence de football sur une défaite 1-0 hier soir contre les Espagnols du Rayo Vallecano. Les Alsaciens ne joueront donc pas la première finale européenne de leur histoire.
3: Merci Valentine Letesse. Retour de l'info nationale et internationale tout à l'heure à 8h30. La ministre de l'égalité entre les femmes et les hommes était hier à Auxerre, Aurore Berger, pour parler de la place des femmes en politique. Un an après la première application de la loi sur la parité dans les communes de moins de 1000 habitants, Aurore Berger a échangé salle Volabel avec environ 80 femmes élues de Lyon. Et pendant 1h30, elle a écouté les élus pour mieux comprendre leur quotidien, mais elle en a aussi profité pour marteler un discours de fierté suite à la loi de parité, Julien Frénois.
5: Au milieu des femmes élues, la ministre se tient debout, au plus proche de celles qui lui ont raconté les expériences du quotidien. Aurore Berger conclut par un message d'encouragement.
6: Et que maintenant vous allez pouvoir prendre la place, prendre toute la place, et pourquoi aussi prendre le pouvoir démocratique, j'entends, évidemment, dans les communes, dans les intercommunalités demain.
5: Ce n'est pas une faveur, la parité, mais une question de justice, ajoute Aurore Berger. Pour Florence Moulinet, adjointe à la culture de la commune de Deux-Rivières, c'est tout de même un peu plus compliqué.
7: Moi, j'ai commencé vraiment très très doucement et je me vois pas franchement encore aujourd'hui franchir l'étape de mer, qui est quand même des enjeux encore plus lourds, je pense. Moi, j'ai juste une partie en tant qu'adjointe.
5: Au contraire de Delphine Griffon, qui connaît son 4e mandat de maire à Trichet, l'une des plus petites communes de Lyon, avec 45 habitants.
8: Personnellement, non, ça ne me pose pas de difficultés au niveau de la commune. D'ailleurs, je voulais arrêter le mandat parce que ça faisait 3 ans, j'avais envie de passer la main. Et puis, la population veut que je continue.
5: Mais avec la nouvelle loi parité, ça n'a pas été simple de trouver des femmes qui voulaient s'engager.
8: Et on a réussi dans un petit village de trouver 9 personnes où tout le monde est engagé. Une personne pour m'aider en cas où j'ai plus de secrétaire de mairie, parce que j'ai déjà eu le cas pendant 3 ans sans secrétaire de mairie où il faut tout gérer.
5: Depuis ces dernières élections municipales, 22,8% des maires sont des femmes en France. C'est même 27,8% dans Lyon. Mais l'idéal est encore loin et l'arrivée d'un ou d'une nouvelle chef de l'État dans un an n'est pas forcément une bonne nouvelle, concède la ministre Aurore Berger.
9: On a beaucoup de progrès dans la société ces dernières années. Constitutionnalisation de l'accès à l'avortement, féminisation de la vie politique, féminisation aussi de la vie économique, et on voit les bienfaits que ça a apporté. Il ne faudrait pas qu'on entre dans un mouvement de recul. Donc ce n'est pas parce qu'il y aurait une femme à tête de l'État que nécessairement ce serait mieux. Ça dépend du projet politique qu'elle porte.
5: Aujourd'hui, seulement 12% des présidences d'intercommunalité sont exercées par des femmes.
3: Un reportage de Julien Frénois, retrouvé sur notre site internet.
1: Damien, l'info revient à 8h.
3: Avec Grégoire Courtois, le gérant de la librairie Oblique à Auxerre, qui vient de remporter le premier prix Arsène pour son livre Les 7 robes. C'est une petite consécration pour lui en tant qu'écrivain.
10: C'est très gratifiant d'avoir une récompense qui salue un peu tout ce travail, qui salue pas seulement le dernier volume, mais toute la série et tout ce que j'ai entamé depuis si longtemps.
3: Et puis à 8h moins le quart, on évoque les commémorations du 8 mai, fin de la Seconde Guerre mondiale, avec Frédéric Gand, professeur d'histoire et président de l'ARORI, l'association pour la recherche sur l'occupation et la résistance dans Lyon. Il est notre invité. En attendant, il est 7h35 et un petit regard sur la météo. Puis on est toujours content quand il fait beau de parler de météo.
1: Finalement. Bah oui, il va faire beau, Damien, aujourd'hui. Après, si vous vous retournez, vous allez voir un brouillard qui nous a rejoint là.
3: Ah oui, tu vois.
1: C'est surprenant. Hein. Alors, franchement, on l'avait pas tout à l'heure celui-là. Brouillard, attention, prudence quand même, puisqu'il est signalé par pas mal d'auditrices et d'auditeurs sur notre page Facebook ici au CERF. Mais il va finir par partir. Ce brouillard, bien sûr, laissait place à un ciel complètement bleu ce matin comme cet après-midi. Complètement, comptez quand même sur quelques petits nuages qui arriveront par l'ouest et qui toucheront d'abord le Gâtinais, où il fera 20 degrés au meilleur de la journée, la même température qu'à Toussy ou encore Saint-Fargeau. Comptez sur 1 degré de plus dans le Sénonais, à Villeneuve-sur-Yonne également, dans le Jovinien aussi, dans la Vallonnais et dans l'Auxerrois. Demain, toujours du soleil, un peu plus voilé, mais les températures vont augmenter jusqu'à 25 degrés pour votre samedi. Et dimanche, le retour du gris, de la pluie, on perdra 4-5 degrés.
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1: Un grand bonjour à Christine sur la page Facebook ici au CERF, qui nous souhaite déjà un très bon vendredi 8 mai. Prenez soin de vous, on va surtout profiter de ce jour férié. Christine, qui nous écoute à Mollom. Avec 8 degrés actuellement, un ciel dégagé. Et puis à Villeberon, Saint-Sylviane nous signale aussi du brouillard. Si vous êtes en voiture, soyez prudent quand même, parce que parfois, ça peut surprendre aussi sur les grands axes. Vos chansons préférées vous accompagnent et vous réveillent. Très utile en ce jour férié, vraiment. À 7h36, voici Johnny Johnny, c'est Jeanne Masse tout de suite.

0: Johnny de Jeanne Masse, qui n'était donc pas notre disque rayé du jour. Parce qu'il y a des gens qui écoutent et qui se disent peut-être que le dernier mot que l'on cherche pour repartir avec 10 000 euros de vacances chez Bellambra, c'était dans ce titre-là. Et non, ce sera peut-être plutôt tout à l'heure. Sachez que nous écouterons en tout cas dans les prochaines minutes Dire Straits ou encore Elena. Tout a changé, rien n'a changé.
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0: Et nous voyagerons aussi dans les années 70 avec Stéphane Bern. Vous savez, tous les jours avant le journal de 8h. Et il nous raconte l'histoire et même l'histoire récente. Tiens, Damien Robine, à tout hasard, vous savez, vous, ce qui a changé en matière d'obligation dans les voitures en 1973?
3: Je pense que c'était la ceinture de sécurité.
0: C'était tout à fait la ceinture de sécurité.
3: Il fallait attendre 6 ans pour que ce soit en ville après.
0: Ah ouais, c'était que hors agglomération au début.
3: Ouais.
0: L'histoire complète racontée par Stéphane Bern, avec quelques surprises aussi à l'intérieur. À ne pas manquer, donc, avant l'actu local, tout à l'heure, 7h58 pour être précis. Et puis, c'est l'heure maintenant de Minute Papillon. On va découvrir, redécouvrir avec Thierry Boulan une autre façon d'explorer l'histoire de la plus illustre des Iconnaises.
4: Ma maison natale, à Saint-Sauveur. La maison était grande, coiffée d'un grenier rond. Une maison bourgeoise du vieux village.
5: On ne compte plus les livres écrits sur Colette, les documentaires ou les films tournés sur ce destin exceptionnel. En revanche, les bandes dessinées sont bien plus rares. Depuis le 9 avril, un album est disponible en librairie chez Delcourt et il vaut le détour. Séverine Vidal et Kim Consigny, qui avaient déjà merveilleusement illustré une bande dessinée sur George Sand, poursuivent leur aventure commune en s'attaquant donc cette fois à l'auteur des Claudines.
6: Colette est assez facile à dessiner parce qu'elle a des traits pas mal reconnaissables et que aussi, beaucoup de gens l'ont en tête, même si les images qu'on a de Colette, il y a beaucoup les images où elle est jeune.
5: Kim Consigny, interrogé ici sur France Inter, laisse filer un trait fin et expressif en noir et blanc, tout en nuances pour illustrer la vie de la romancière. Un récit scénarisé par Séverine Vidal qui vous captive dès la première bulle. Une trajectoire qui commence avec les jeux d'enfants et les promenades de Colette au milieu des groseilliers, des animaux et de la nature à Saint-Sauveur-en-Puisaye.
4: Je ne l'ai pas vu chanter, mais c'était un fort, beau, confortable et énorme crapaud.
5: Un récit qui traverse aussi sa vie d'adulte et de femme au caractère affirmé.
4: Ah, qu'est-ce que c'est que ce temps ?
7: Le temps d'une femme libre et qui entend rester.
5: Une existence à faire rougir les bien-pensants. On découvre une Colette écrivaine, bien entendu, mais aussi artiste de music-hall subversive.
8: Scandale, moulaou ! En cette soirée de 3 février 1907, l'audacieuse Colette s'exhibe quasi nue. Le spectacle fait frémir le public venu l'admirer à la première de sa pantomime, Rêve d'Égypte.
5: Une Colette aussi journaliste ou créatrice d'un salon de beauté à Paris, une femme qui a collectionné les expériences comme d'autres collectionnent les timbres. Une personnalité débordante, insaisissable, imprévisible, inclassable, qui a vu les plus grands noms comme André Gide ou Jean Cocteau s'incliner devant elle. Colette, présidente de l'Académie Goncourt, qui fut, rappelons-le, la première femme à recevoir des funérailles national. Un parcours haut en couleur, raconté merveilleusement dans ce roman graphique copieux qui donne envie de lire ou de relire Colette et peut-être aussi de vivre comme elle, totalement libre.
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0: Minute Papillon, ça termine toujours par une jolie musique d'illustration. D'autres chroniques à écouter, bien sûr, si vous téléchargez maintenant l'application ici. Et vous mettez bien Lyon comme département de résidence et vous tapez ensuite Minute Papillon, 8h moins le quart.
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0: 7h48, ici Auxerre, avec vos chansons préférées et Elena.
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0: On commémore le 8 mai 1945, date historique de la fin de la Seconde Guerre mondiale en Europe, le jour où les forces alliées ont officiellement annoncé la capitulation de l'Allemagne nazie. Frédéric Gand, professeur d'histoire et président de l'AORI, l'Association pour la recherche sur l'occupation et la résistance dans Lyon, est l'invité d'ici Auxerre.
2: Bonjour Frédéric Gand.
3: Bonjour.
2: Alors, Lyon avait été libérée à la fin de l'été 1944. Comment a-t-on vécu les mois qui ont suivi donc dans notre département et qui précédaient ce 8 mai?
3: La libération s'était achevée dans la dernière dizaine de jours du mois d'août. Et puis les deux derniers résistants officiellement morts, c'était le 4 septembre. Et dans les mois qui vont suivre, l'opinion, contrairement à ce qu'on pourrait penser, n'était pas détachée de la guerre. Tout était polarisé par la guerre. Déjà parce qu'il manquait ce qu'on appelait les absents. Il manquait à peu près 10 000 personnes, dont les deux tiers étaient des prisonniers de guerre, et puis l'autre tiers étaient des requis du STO, le service du travail obligatoire, les gens qui étaient partis travailler dans les usines allemandes. Et puis il y avait environ 500 déportés, dont un tiers également, là aussi, de juifs, des déportés résistants qui se trouvaient en Allemagne.
2: Mais est-ce que la vie reprend? Est-ce que la vie reprend quand même là,
3: déjà le retour de ses absents. Et puis, il y avait des très mauvaises conditions de vie. Avant le 8 mai, quelques semaines avant, quelques mois, il y avait eu un hiver très froid, le ravitaillement se maintenait, il y avait des problèmes de rationnement, la vie quotidienne était très dure. Et il fallait aussi se préparer aux élections. Pour la première fois depuis la guerre, on allait à nouveau voter, et cette fois avec les femmes, puisque le premier tour des élections municipales, c'était le 29 avril, et le deuxième, le 13 mai. Donc le 8 mai était entre ces deux.
2: Alors, Frédéric Gand...
3: Il ne faut pas oublier dernière chose, ce n'est pas inintéressant de le préciser, c'est qu'il y avait aussi tout un climat d'épuration judiciaire. Mm-hmm. Les tribunaux jugeaient, et la presse s'en faisait l'écho, comme d'ailleurs... Du retour des absents, il y avait des longues listes de prisonniers qui revenaient, des gens cherchaient dans la presse les résultats en cherchant à voir dans les listes s'il y avait des proches à eux. Et donc les gens s'intéressaient aux gens qui allaient être condamnés par ces tribunaux d'exception, ces tribunaux spéciaux, et notamment
2: Frédéric Gand,
3: Frédéric cours Gand, de justice.
2: Frédéric Gand, 81 ans après, il n'y a presque plus de témoins de cette période. Est-ce que ça rend le travail de mémoire plus difficile à faire, finalement, aujourd'hui?
3: D'une certaine façon, oui, mais en même temps, l'histoire, par définition, est révisionniste, au bon sens du terme, c'est-à-dire qu'il s'agit toujours d'en savoir plus, et c'est plus que jamais une exigence morale que de le faire quand on voit que dans d'autres pays, que ce soit en Russie ou ailleurs, il y a une révision qui est cette fois une négation, hein, ce qu'on appelle le négationnisme de l'histoire. Vous voyez que par exemple, le régime de Vladimir Poutine remet en question la vision de l'histoire qui est normalement la plus objective et se sert du 9 mai comme d'un moment de propagande, nie les massacres de Katyn, etc.
2: Tout à fait. Comment vos élèves appréhendent cette période de l'histoire aujourd'hui? Est-ce que ça leur parle vraiment ou c'est juste une histoire lointaine qui ne les touche pas plus que ça?
3: Ça les intéresse déjà parce que le sujet est au programme, donc on en parle dans nos classes. Ensuite, parce que l'actualité, malheureusement, nous oblige à repenser l'ordre du monde face aux pressions internationales. On voit bien que l'ordre onusien créé il y a plus de 80 ans par la Seconde Guerre mondiale est en train d'éclater sous la pression des impérialismes, des gens comme Trump ou de Poutine. Donc ça les intéresse et je constate...
2: Ils vont venir pour ce 8 mai justement. Vous pensez qu'il y aura des jeunes aux commémorations?
3: Je pense qu'il y en a plus qu'avant. En tout cas, il y a plus de fréquentation des cérémonies patriotiques ces derniers temps.
2: Merci Frédéric Gand, professeur d'histoire et président de l'AORI, l'Association pour la recherche sur l'occupation et la résistance dans Lyon. Très bonne journée à vous et bonne commémoration.
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0: 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Vous voyez ce genre de musique qui donne le sourire, qui met en forme, c'est parfait. Pour ce vendredi férié, si vous avez la chance d'avoir un petit jour de repos en plus, profitez-en avec votre radio locale dans Lyon, ici Auxerre.

0: Moi j'adore, je trouve qu'il y a un petit côté disco rigolo dans cette chanson du groupe rock Dire Straits sur votre radio ici au CR. Dans 3 minutes, toute l'actu locale avec Damien Robin. Mais avant, il y aura notre voyage dans le temps du jour, direction des années 70, période où en matière de sécurité routière, c'était un petit peu léger sur nos routes. On va développer tout cela avec Stéphane Bern.
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0: Et alors, qui nous rejoint maintenant? Évidemment, Stéphane Bern. Bonjour Stéphane.
6: Bonjour à tous.
0: Bon, comme chaque jour, un petit peu d'histoire avant l'actu locale. Et aujourd'hui, on voyage à une époque où la sécurité routière n'était qu'un concept.
6: 1973, l'État français décide d'imposer un geste simple dans les voitures. Attacher sa ceinture. Contrôle rétro, on embraye, c'est parti. France, été 1973. Sur les routes des vacances, les voitures filent à toute allure. Les autoroutes sont neuves, les moteurs puissants, mais la sécurité est encore très approximative. On roule vite, on réfléchira après. Dans beaucoup de voitures, une ceinture existe déjà. Elle pend sur le côté du siège, coincée dans la portière ou glissée sous le dossier. Presque personne ne l'utilise. Ou alors, de temps en temps, pour caler le sac des courses. Pourquoi ? Parce qu'on s'en méfie. Certains automobilistes jurent qu'en cas d'accident, la ceinture empêche de sortir de la voiture. D'autres se rêvent pilotes de Formule 1 et affirment qu'ils conduisent mieux que les statistiques. À les écouter, ils pourraient même remplacer Fangio le dimanche. Pourtant, les chiffres sont implacables. Au début des années 70, la route tue plus de 16 000 personnes par an en France. Alors, l'État décide d'agir et enclenche la première.
7: Vous feriez bien d'attacher votre ceinture.
8: Non, ça ira.
6: Les campagnes de prévention se multiplient. Les études montrent que la ceinture réduit fortement les risques de mort lors d'un choc. Peu à peu, le geste s'impose. Dans les années suivantes, l'obligation s'étend. En ville, puis à l'arrière de la voiture. Un petit geste pour les conducteurs, un grand geste pour les urgences. Car il va sauver des centaines de milliers de vies. Aujourd'hui, on attache sa ceinture sans même y penser. Comme quoi parfois, pour sauver des vies, il suffit d'une loi et d'un petit clic. Pour éviter la grosse claque.
0: Ouais, et ça va beaucoup mieux de ce côté-là. Il y a encore une dizaine d'années, on connaissait quelques réticents les tout derniers, mais désormais, maintenant, tout le monde met sa ceinture. Merci et bravo à vous.
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0: Je vous rappelle qu'ici, on est premier sur l'actu locale dans Lyon, ici Auxerre, presque 8 heures. Là, dans 3 secondes, il sera 8h, l'heure du journal d'actu local présenté bien sûr par Damien Robin. À la une, Aurore Berger à Auxerre hier pour parler de la place des femmes en politique.
9: Et la ministre de l'égalité entre les femmes et les hommes a rencontré environ 80 femmes élues de Lyon réunies à la salle Vaulabel. Elle a pu échanger avec elles, comprendre leur quotidien un an après la première application de la loi sur la parité dans les communes de moins de 1000 habitants. Et parmi les femmes élues présentes, Florence Moulinet, adjointe à la culture de la commune de Deux Rivières et qui regroupe Cravant et Accolé. Florence Moulinet avoue que prendre des responsabilités en politique, ça n'a rien d'évident au début.
10: En tant que femme, on sent que nous, on est moins volontaires dans le fait de prendre des positions plus importantes. J'ai commencé vraiment en tant que conseillère pendant 6 ans. Je n'ai pas tenté tout de suite d'être adjointe. C'est seulement après le deuxième mandat où je me suis dit, là, je me sens, je connais mieux les règles, j'ai appris, je pense, et je me suis positionnée en tant qu'adjointe. Et là, j'entame un deuxième mandat en tant qu'adjointe à la culture, toujours dans la même commune. Voilà, donc c'est une belle expérience pour moi. C'est passionnant parce qu'en plus, nous sommes à Accolé, donc il y a toute l'historique des poteries d'Accolé qui sont assez connues dans le monde de la collection. Et j'aimerais faire revivre cette mémoire-là à travers de céramistes contemporains.
9: Et depuis les dernières élections municipales cette année, 22,8% des maires sont des femmes en France. Dans Lyon, la proportion est même un peu plus élevée, avec 27,8% de femmes maires.
0: un réseau de drogue en ligne démantelé dans la région de Dijon.
9: Cette personne, interpellée lundi dernier grâce à l'action commune du GIGN et des groupements de gendarmerie de Lyon et de la Côte d'Or, 6 hommes et une femme de nationalité française, tous mis en examen hier pour infraction à la législation sur les stupéfiants et production et fabrication de stupéfiants en bande organisée. Au cours de cette vaste opération judiciaire, les gendarmes ont découvert près de 100 000 euros en liquide et en crypto-monnaie et plus de 200 kilos de drogue, valeur estimée à la revente 2 200 000 euros. Un vol à l'étalage moins important, suivi de violences, en tout cas à Sephora, dans la galerie marchande des Clairions. Hier après-midi à Auxerre, deux hommes ont tenté de voler pour 350 euros de parfum. Repéré par un vigile, une bagarre a éclaté avec un des deux voleurs. L'agent de sécurité a été blessé légèrement à l'épaule et au genou avant l'intervention de la police qui a interpellé les deux individus.
0: Dans le reste de l'actu locale, Damien Robine, un libraire auxerrois remporte un prix littéraire.
9: Grégoire Courtois, le gérant de la librairie Oblique à Auxerre, écrit des polars sous le nom de Tristan Saul et il vient de remporter le premier prix Arsène de Libération et la Société des gens de lettres pour son livre Les Sept Robes. Il s'agit du cinquième opus d'une série lancée en 2021. Le livre a déjà reçu un prix début avril et c'est donc une petite consécration pour Grégoire Courtois.
8: Ça me fait très plaisir parce qu'effectivement c'est un travail très rigoureux, très difficile, qui demande du temps, de l'énergie, de l'investissement. Donc forcément, quand on s'investit comme ça aussi longtemps, puisque c'est pour l'instant un travail de 5 à 6 ans, c'est très gratifiant d'avoir une récompense qui salue un peu tout ce travail, qui salue pas seulement le dernier volume, mais toute la série et tout ce que j'ai entamé depuis si longtemps. Moi, je raconte la vie d'un quartier. C'est un quartier fictif, hein, c'est une ville qui n'existe pas. Alors évidemment, moi, je m'inspire beaucoup d'Auxerre, mais c'est pas la ville ne s'appelle pas Auxerre dans la série. Et c'est la vie d'un quartier et des habitants de ce quartier. Tous mes personnages principaux font des métiers qui sont pas des métiers ni valorisés ni présents dans le roman noir. Il y a une travailleuse sociale, il y a une infirmière, mais dont on va suivre le quotidien et qui vont effectivement se retrouver embarqués quand même dans des intrigues à suspense, puisqu'il s'agit pas que de faire non plus du roman social, mais aussi du thriller à suspense.
9: Grégoire Courtois, interrogé par Léni Flouva, vous retrouvez ses ouvrages à la librairie Oblique à Auxerre, dont il est le gérant. Toutes les informations sont sur notre site internet, ici auxerre.fr. Hier après-midi, les pompiers ont été alertés pour une fuite d'hydrocarbures dans Lyon sur une surface de près de 1000 mètres carrés près de la commune de Migène. La nappe de pollution venait de l'Armançon. Les pompiers ont installé un barrage absorbant pour contenir cette fuite. Un étang appartenant à une société de pêche qui était menacée a été isolé, lui aussi grâce à une vanne guillotine. Le service des eaux et l'Office français de la biodiversité se sont rendus sur place, mais les causes du sinistre n'ont toujours pas été identifiées.
0: 8h04, Francis Mouget débute sa préparation pour les JO de Los Angeles en 2028.
9: Et le kayakiste membre de l'OCK Auxerrois dispute la Coupe du Monde de kayak en Hongrie à Szeged. Premier jour de compétition aujourd'hui pour Francis Mouget et l'équipe de France dans la quête au point en vue des prochains JO. Le kiné, l'ancien qui est licencié au club d'Auxerre depuis 2018, est engagé en kayak à 4 et en monoplace, Julien Frénois.
11: Installé en 3e position dans l'embarcation de 11 mètres de long, Francis Mouget connaît sa partition à la perfection.
12: L'objectif, c'est d'être en même temps de celui qui est à l'avant. Et plus on se rapproche de l'arrière, et plus c'est de la puissance qui va être transmise vers l'avant. Et l'avant, lui, c'est vraiment d'imprimer le rythme qui s'impose dans le bateau et de ne pas y déroger, quoi.
11: Pagayer le plus fort possible pour atteindre des pointes à 27 km/h. C'est plus rapide, mais c'est aussi plus dur à 4, selon le kiné à Nancy.
12: Il faut que les 4 soient sur le même état d'esprit et sur la même technique et sur le même investissement à chaque moment. Donc ça demande plus d'exigence.
11: Performer à 4, ce serait une fierté.
12: Le 4 places, c'est vraiment le bateau phare d'une nation, quoi. C'est le plus long bateau qu'on peut avoir en kayak.
11: Avec en vue les JO dans 2 ans, peu importe si c'est en monoplace, à 2 ou à 4.
12: En monoplace, écoutez, pour l'instant, les chronos sont plutôt bons et ça chute pas. Je dirais même que l'année dernière, je sais pas cette année, mais l'année dernière, c'était mon meilleur niveau affiché. Donc, que c'est plutôt une bonne chose. Hein.
11: Francis Mouget de l'OCK Auxerrois qui était remplaçant lors des 2 dernières Olympiades.
9: Un reportage signé Julien Frénois. Les amis de l'école de Paris organisent aujourd'hui une grande tombola. D'une certaine manière, l'association veut faire la promotion de l'établissement qui perd des élèves chaque année. La tombola débute à 10h30 ce matin. Le château de Maulne accueille à partir d'aujourd'hui et jusqu'au 30 août une exposition consacrée à Léonard de Vinci, génie incontestable de la Renaissance. Et pour découvrir l'homme, l'artiste et le scientifique à travers plus de 80 maquettes représentant ses inventions et ses recherches, c'est de 10h à 18h aujourd'hui. Ça bouge pas mal, hein. C'est le groupe de musique Iconé Arcy, bien connu dans la région, qui se produit ce soir en concert à Joux-la-Ville, au programme des œuvres originales et des reprises pop-rock avec un accent de violon celtique. Rendez-vous à 17h à la grange cistercienne d'Oudin à Joux-la-Ville et le concert est gratuit. Donc allons-y, et allons-y sous le soleil si possible aussi. Hein.
0: Exactement.
9: Parce que c'est possible.
0: Et oui, c'est une prévision valable pour aujourd'hui et pour demain. Alors certains vont dire, bah ouais, mais là il y a du brouillard et il fait frais. Et ben c'est vrai, mais ça va aller mieux dans les prochaines minutes. Même dans l'Auxerrois, un petit peu de brouillard, on nous l'a signalé aussi, un petit peu ailleurs sur le territoire iconais, ça va finir par se lever. Laisser la place à un ciel qui deviendra bleu dans cette matinée. Des températures qui grimperont ce matin jusqu'à 18 degrés, cet après-midi encore mieux, de 19 à 22 degrés. La maximale se concentrera sur le Jovinien, mais ce sera bien aussi partout ailleurs. Sous un ciel bleu ou parfaitement bleu, peut-être que des petits nuages arriveront dans l'après-midi par le Gâtinais. Un mot de demain, samedi. Soleil à peu près présent, mais parfois voilé. Température qui grimpe encore entre 24 et 25 degrés avant le retour de la pluie. Et une baisse des températures pour dimanche.
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0: Et Alain Souchon qui se balade sur les plages du nord de la France où là, il y a du brouillard un peu plus que ce qu'on a dans l'Yonne aujourd'hui. Alain Souchon avec le baiser.
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0: Moi, je suis limite triste quand la chanson se termine. Je suis à deux doigts de demander à Olivier de la remettre au début, mais bon, on n'a pas le temps pour ça. Mais merci Alain Souchon, le baiser, c'est toujours aussi beau à écouter.
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0: Dans des styles complètement différents pour vos chansons préférées, la suite, il y aura Madonna et Thierry Pastor. Pas mal aussi. On est évidemment avec toute l'équipe ici. Matin, Damien Robin, notre journaliste. Damien, vous avez quelques souvenirs de vos cours d'art plastique?
3: Alors, art plastique, oui, c'était plutôt dessin, quoi, tout simplement.
0: Tout simplement. Ouais, et le ou la prof de dessin était sympa au collège?
3: Ça allait plutôt. Mais ça, art plastique, dessin, musique, ça allait toujours.
0: Ouais, c'est vrai, ça dépend des gens. Mais oui, vous avez raison, c'est parfois un refuge pour
3: exactement.
0: Certains. On va rencontrer une prof d'art plastique dans Itinéraire Bis avant 8h30. Là, ce qui est bien, c'est que ce sera des cours pour adultes. Parce que parfois, quand on est au collège, on rechigne un petit peu à dessiner, etc. Et puis en grandissant, on adore ça. À voir donc ça tout à l'heure avec Catherine Marchesin. Mais avant, comme on fait chaque jour aux alentours de 8h12, distribution de cadeaux. Et c'est le groupe que l'on vous offre qui va vous mettre la petite ambiance musicale. Barzingo. Vous voyez, c'est un peu celtique. Alors Barzingo, c'est surtout un groupe qui fait des chansons festivaux réalistes, des chansons d'humour. Là, c'est une petite reprise du générique de la Casa de Papel. Pour ceux qui n'avaient pas reconnu, ben là, tiens. 03 86 52 23 23, vous avez de la chance, ce groupe Barzingo, avec les textes assez aiguisés et la musique festive, passe par la scène des quais bientôt. Applaudissements évidemment pour Barzingo. Ce sera vendredi prochain, tiens, dans une semaine. 03 86 52 23 23, vous connaissez le jeu, c'est un quiz musical. Je regarde la liste, oula, très facile aujourd'hui. Vraiment, vous pouvez tenter votre chance dès maintenant. 03 86 52 23 23.

0: Et vous voyez, Damien, avec cette chanson-là, ouais, ce que je fais, je célèbre la victoire de dimanche avant qu'elle ait lieu.
1: Très bien. Bah écoutez, on peut.
0: Mauvaise idée.
1: De toute façon, il n'y a rien qui.
0: Non, si on pouvait inverser les places entre Nice et Auxerre.
1: Ah bah, ce serait très bien.
0: Très, très bien. Ah, ouais. 03 86 52 23 23. Barzingo, à voir le groupe de chansons festivo-réalistes et humoristiques dans une semaine à la scène des quais. C'est pour vous en nous appelant maintenant. Et franchement, le quiz musical est très simple aujourd'hui.
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0: 8h15, Damien Robin, le moment de retrouver C'est pas vrai, notre rendez-vous anti-arnaque.
1: Oui, avec Aude Razou, on reparle ce matin des cyberattaques parce que les auditeurs sont inquiets, ils vous posent beaucoup de questions.
9: Oui, ça reste un peu flou pour pas mal d'entre vous, je le vois bien, vous me dites souvent, je suis un peu paniqué, mes données personnelles ont été volées lors d'une cyberattaque quelconque, il y en a eu beaucoup, plateforme ANTS, Free, Bouygues Télécom, etc. Je ne comprends pas ce que je risque exactement. Ce que je vais faire, je vais vous raconter les déboires qu'ont vécu certains, comme ça ce sera plus clair pour tout le monde. Premier exemple, ce couple de personnes âgées qui a remis pour 30 000 euros de lingots d'or à des inconnus, à des voleurs. Comment c'est possible? Eh bien, une enseigne de vente et d'achat d'or s'est fait pirater. Piratage informatique. Tout un tas d'infos sur les clients se sont retrouvés dans la nature, nom, prénom, téléphone, et ni une ni deux, les escrocs, pas bêtes, se sont mis à appeler les clients.
1: Et ils leur ont dit quoi?
9: Eh bien, ça nous donne une petite conversation du style « Bonjour, c'est les gendarmes. Il y a eu une cyberattaque, vous risquez d'être victime d'un cambriolage. » Et donc, question, est-ce que vous n'auriez pas chez vous des objets de valeur? Est-ce qu'il y a des caméras? Et puis, carrément, on va envoyer des gens pour mettre en sécurité vos bijoux, vos lingots. Aïe, voilà. Voilà comment ces voleurs sont repartis. Mais alors, tranquillement, avec des lingots d'or sous le bras, c'est ça dont je parle quand je vous dis qu'une cyberattaque, quel que soit le site, vous expose à des arnaques ultra crédible. Autre exemple, on a aussi la série de cambriolages après le piratage en octobre de la Fédération Française de Tir. Là, des armes ont été volées. Les voleurs savaient très bien où les trouver puisqu'ils avaient récupéré les adresses des adhérents de la Fédération.
0: Merci beaucoup, Aude Razou. Le rendez-vous anti-arnaque s'appelle C'est pas vrai, tous les jours à 8h15 et 24 sur 24, 7 jours sur 7, en réécoute, en podcast sur l'application. Ici, c'est important de réécouter cette chronique-là parce que parfois on découvre des arnaques assez surprenantes, il faut le dire. Pas de surprise pour la suite de la musique, voici Madonna, La Isla Bonita.

0: Alors qu'elle a fait son retour avec un nouveau titre et bientôt un nouvel album, on mise plutôt sur les grands classiques de Madonna. C'est vrai que c'était très bien de réécouter la Isla Bonita ce matin, 8h21.
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0: Itinéraire bis, le moment où Catherine Marchesin teste plein de choses pour vous. On est à Saint-Julien-du-Sault cette semaine, dans un atelier de cette commune où l'on trouve pas mal d'artistes. N'est-ce pas Catherine?
2: Et aujourd'hui, j'ai choisi de vous présenter Corinne Bretel. Corinne, bonjour.
3: Bonjour.
2: Corinne Bretel, vous êtes artiste peintre, vous me recevez ici dans votre atelier. La peinture dans votre vie, ça s'est fait comment? C'est rentré de quelle façon?
3: Alors, c'est rentré de quelle façon? Je savais dès enfant que je serais dans l'art, que je serais artiste peintre. Dès l'âge de 8 ans, puis mes études, le lycée, après une formation artistique. Tout s'est basé autour de l'art, heureusement.
2: Il n'y a rien de plus difficile que de parler de son art. Votre art, vous le définiriez de quelle façon, Corinne?
3: Je n'arrive pas à le définir. Je pense que si je peins, c'est que les mots me manquent, et parce que les mots me manquent, je crie.
2: Nous sommes dans votre atelier ici à Saint-Julien-du-Sault, et juste en face de nous, de l'autre côté du jardin, il y a la fenêtre. La fenêtre ici à Saint-Julien, c'est quoi ?
3: La fenêtre est un espace, un lieu pour

0: depuis 8 ans.
1: Qu'est-ce qu'on apprend aux côtés de Corinne Bretel ici quand on vient à la fenêtre?
0: On apprend à être curieux, à observer, à faire de la cuisine avec différentes techniques, créer, même si ça ne s'explique pas, si ça se ressent.
1: Mais il n'y a rien de plus dur que la création.
0: Il n'y a rien de plus dur que la création. C'est une itinérance. Ouais, c'est pas facile du tout. Mais ces moments de grâce, on les a pas souvent. Mais plus on travaille, plus ils arrivent. Voilà.
2: Voilà, photo de Corinne qui pose fièrement devant une partie de ses œuvres d'art qui sont très belles, effectivement. Moi, je peux vous le confirmer, c'est sur ici.fr/Auxerre. Changement complet de registre. On reste dans un art, mais un autre un petit peu, puisque c'est un peu une musique de fête que nous allons écouter là pendant 3 minutes 30. Thierry Pastor.

0: vendredi férié que vous passez, que vous commencez avec votre radio locale ici au Serre et vos chansons préférées. C'était Thierry Pastor. Distribution de cadeaux dans 30 secondes, c'est Benoît Darmaud qui devrait, je l'espère, être notre gagnant du jour.
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0: Et nous saluons Benoît en direct d'Armeaux. Bonjour à vous Benoît.
3: Bonjour.
0: Vous savez que je suis passé par chez vous pour aller à la foire de Sens le week-end dernier. Moi ce que j'adore c'est que je crois que c'est après Armeaux, en allant vers le nord. Vous savez il y a ce moment où la route descend un petit peu et parfois il y a du brouillard. Même si le brouillard c'est gênant, c'est dangereux, mais je trouve ça magnifique. Vous êtes d'accord avec moi ou pas plus que ça Benoît?
3: Oui, et ce matin on en a beaucoup là.
0: Voilà, non, mais ça c'est important qu'on le rappelle aussi. On s'y attendait pas, même dans l'Auxerrois, beaucoup de brouillard, même si là ça s'est dégagé un petit peu. Prudence évidemment sur la route. Barzingo, un groupe à ne pas manquer, des chansons humoristiques, de la musique un petit peu celtique qui passe

0: par la Sendek à Auxerre. Ce sera dans une semaine, le 15 mai précisément. On a deux invitations à vous offrir, Benoît. Suffit de reconnaître au moins deux artistes sur les trois proposés. Alors c'était assez facile. Et Stéphanie, notre chargée d'accueil, m'a d'ailleurs confié que vous en aviez potentiellement trois. Vérifions quand même. Vous êtes d'accord, Benoît ?
1: Oui.
0: La première artiste.
1: Zazie.
0: Bon voilà, ça c'était offert. Le deuxième, c'est une chanson récente. Quelqu'un de connu, mais voilà, faut connaître quand même. Alors
1: c'est Ma Lune de Christophe Maé.
0: C'est La Lune et non pas Ma Lune.
1: Oui.
0: La Lune n'appartient pas à Christophe Maé.
1: Oui.
0: Et le dernier extrait.
1: Ça, c'est Gloria Gaynor.
0: Oh là là, vous êtes trop fort. I Will Survive. J'ai quand même entendu souffler quelqu'un derrière, je crois. Non, je me trompe ?
1: Non, c'est mon petit qui est en train de parler derrière.
0: Ah bah voilà, bon, on le salue aussi. On vous dit bravo, c'est gagné les deux invitations pour Barzingo. Bonne journée, au revoir.
1: Merci, bonne journée, au revoir.
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0: L'info d'ici dans un instant, Damien Robine, et le début d'année a été exceptionnel pour le musée d'Avallon.
3: Oui, une femme, Françoise Girard, qui a grandi à Avallon, a choisi de lui léguer près d'une centaine d'œuvres datant du début du XXe siècle. Un cadeau quasi inespéré pour ce petit musée qui accueille 5000 visiteurs à l'année, à suivre le reportage de Clément Viron. Mais pour le moment, place à l'actualité nationale et internationale, c'est le 90 secondes de Valentine Letesse.
4: Une gerbe de fleurs au pied du général de Gaulle avant une cérémonie sous l'arc de triomphe à partir de 11h. En ce 8 mai, la France célèbre la victoire des Alliés sur l'Allemagne nazie, la fin de la Seconde Guerre mondiale il y a 81 ans. La trêve tient encore, assure Donald Trump, mais plus à grand-chose. Les États-Unis et l'Iran se frappent depuis hier soir. Trois navires américains ont notamment été attaqués dans le détroit d'Ormuz. En guise de réponse, les États-Unis ont bombardé des installations militaires en Iran. Pas de panique à bord. Deux Français confinés sur le MV Ondus nous rassurent dans une lettre. Sur ce bateau de croisière, trois passagers sont morts depuis la mi-avril et la découverte d'un antivirus. Mais tout va bien pour nous, écrit le couple, comme pour les trois autres Français à bord. Des sourires sacrifiés par appât du gain. Un dentiste de Lozère est condamné à 6 ans de prison ferme pour avoir mutilé des dizaines de patients avec des opérations non justifiées dans le but d'escroquer la sécurité sociale. Pas de train jusqu'à dimanche après-midi sur la POLT, la ligne entre Paris, Orléans, Limoges et Toulouse. 3 week-ends complets de travaux sont prévus en ce mois de mai sur la ligne de train. C'est le premier. Des cartes de substitution sont proposées par la SNCF. Et la fin de l'aventure européenne pour Strasbourg, battue comme au match aller, 1-0 par le Rayo Vallecano hier soir. Les Alsaciens sont donc éliminés aux portes de la finale de Ligue Conférence de football.
3: Merci Valentine Letesse. En début d'année, c'est une donation exceptionnelle qu'a reçue le musée d'Avallon. Une femme, Françoise Girard, a choisi de lui léguer près d'une centaine d'œuvres datant du début du XXe siècle. Ce geste raconte une histoire personnelle, puisque Françoise Girard a grandi dans une famille d'artistes, mais aussi une histoire locale, puisque ses œuvres ont tout un lien avec l'Avallonnais. Un cadeau inespéré pour ce petit musée et ses 5000 visiteurs annuels, Clément Viron.
5: C'est une balade bucolique aux portes du Morvan que nous offrent ces 93 œuvres, réalisées pour la plupart par Marthe Jacob, la grand-mère de la donatrice.
6: On est vraiment ancré sur le territoire, c'est des représentations de paysages de la Vallonnée.
5: Noémie Vavrère est la directrice du musée.
6: On va avoir des paysages assez boisés, on va avoir des vues de la Cure, donc il y a un cours d'eau à proximité d'Avallon. Puis on va avoir des maisons, par exemple il y a la maison de la famille Jacob / Girard, puisqu'elle s'est mariée avec Monsieur Girard, assez Misèle, voilà, on a vraiment des vues de village et puis des vues plus rurales, on va dire, mais du coin.
5: Mais au milieu de tous ces tableaux, dessins et croquis, on retrouve aussi la patte d'autres artistes, des amis de Marthe Jacob.
6: Finalement, pourquoi est-ce qu'elle a des œuvres de Maximilien Luce, des œuvres de Camille Lefebvre dans sa collection ? C'est parce que Marthe Jacob les fréquentait. Ils s'échangeaient des tableaux, voilà, il y avait vraiment une dynamique d'échange et de liens. Et donc cette collection qui va arriver au musée de la Vallonnais donne vraiment un arrêt sur image, on va dire, de voilà, ce que pouvait être la vie d'un artiste et puis son cercle sur le territoire avallonnais au début du XXe siècle.
5: C'est d'ailleurs pour ça que Françoise Girard a fait don de ses œuvres au musée d'Avallon.
6: C'était vraiment une volonté que les œuvres de sa grand-mère et de ses amis artistes rejoigne les terres natales de sa famille, en fait, qu'elle soit vraiment ancrée sur ce territoire. Et tout ça, ça s'intègre bien dans les collections du musée.
5: Et il va surtout falloir faire de la place sur les murs du musée, déjà bien occupés, explique Noémie Vavrère.
6: L'idée, ce serait déjà dans un premier temps d'en intégrer quelques-unes dans les salles permanentes, justement les salles consacrées à la vision du territoire avalonné par les artistes. Et à côté de ça, puisque dans tous les musées, on a énormément d'œuvres en réserve par rapport au nombre d'œuvres exposées, l'idée, c'est aussi de pouvoir faire des roulements sur les expositions temporaires et de pouvoir régulièrement sortir ces œuvres pour que, aussi pour faire revenir les gens, pour qu'une fois qu'on a visité le musée, on se dise pas, c'est bon, j'ai tout vu. Et effectivement, on composera avec le bâtiment, mais c'est pas du tout un souci. Et au contraire, c'est assez stimulant.
5: Mais le public devra attendre un peu avant d'admirer cette nouvelle collection. Le musée espère l'exposer en 2027.
3: Un reportage à Avalon de Clément Viron.
0: Damien Robin, l'actu locale revient à 9h.
3: Oui, avec ce trafic de stupéfiants démantelé dans la région, avec la participation de la gendarmerie de Lyon, 7 personnes ont été mises en examen hier à Dijon. Et puis nous reviendrons également sur la venue d'Aurore Berger à la rencontre des femmes élues du département hier après-midi à Auxerre. La ministre déléguée chargée de l'égalité entre les femmes et les hommes s'est entretenue durant une heure et demie avec environ 80 élus de Lyon. C'était à la salle Vaulabelle. Un petit mot de la météo avec un petit brouillard pour le moment, mais normalement le soleil devrait arriver.
0: Ouais, vous faites bien de dire normalement, c'est vrai que ce brouillard persiste un petit peu encore sur certains coins de Lyon à cette heure-ci. Température assez fraîche d'après certains et certaines, de 3 à 8 degrés en ce moment. Heureusement, on compte atteindre les 18 degrés d'ici la fin de matinée. Comment on va faire avec un ciel qui deviendra bleu, un soleil qui va briller, idem pour cet après-midi. Ciel bleu partout presque, le Gâtinais pourrait quand même, comme une partie du Loiret, être touché par quelques nuages. Cet après-midi, comptez sur des températures échelonnées entre 19 et 21 degrés. Un mot de demain aussi, soleil mais parfois voilé et température en hausse jusqu'à 25 degrés avant une dégradation malheureusement attendue pour dimanche.
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0: J'adore le commentaire de Nicole sur la page Facebook ici à Auxerre, qui nous écoute dans Lyon et qui a marqué « Ici brouillard », tout simplement. Et 7 degrés. Ici brouillard, c'est très rigolo, je trouve. Merci Nicole pour le message. Il fait 7 degrés actuellement à Charny-au-Rez-de-Puisé avec déjà du soleil. Ça, c'est Annick qui nous le dit. Et pour vos chansons préférées, on va être très très bien servi maintenant, puisque voici Johnny Hallyday avec Gabriel. Merci d'écouter ici à Auxerre.
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0: Gabriel, Johnny Hallyday, c'était super, il faut le dire. 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Faut repérer le disque rayé. Je vous le dis, c'était pas Johnny Hallyday qui vient de passer. Non, faut noter les mots qui se répètent dans le prochain disque rayé qui devrait passer à l'antenne. Ça, je peux déjà vous le dire, vers 9h-10. C'est le dernier jour pour cette opération. C'est aujourd'hui que vous pourrez reconstituer la phrase mystère et la noter sur ici.fr. Bonne chance à vous et peut-être d'avance, bonnes longues vacances.
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0: Attention, il y aura le nouveau Taylor Swift avant 9h, le groupe Téléphone aussi. De votre côté, Damien Robin, je ne sais pas si vous avez prévu un petit barbecue ce week-end.
3: On va voir ça.
0: Pas dimanche en tout cas.
3: Voilà,
0: demain peut-être, okay. Pas dimanche. Figurez-vous que le tournebroche aurait été inventé par Léonard de Vinci. Pratique pour le barbecue, c'est vrai. Voilà, Léonard de Vinci qui a inventé évidemment plein de choses. Pour en savoir encore plus sur ce personnage historique, une expo débute aujourd'hui au château de Maulne. On va en parler dans les prochaines minutes, je vous le dis. Mais encore plus important, peut-être, c'est la chronique de la GIA vue d'en face, comme chaque vendredi. Dimanche, 21h, Auxerre reçoit Nice pour la 33e et avant-dernière journée de Ligue 1. Un duel pour le maintien, puisque les Iconnais sont toujours 16e et barragistes. 3 points derrière les Aiglons, 15e et premier non relégable. Maxime Baquier, le journaliste qui suit le club pour la radio ici Azur, évoque dans un premier temps la dynamique du club, qui n'a plus perdu depuis le 4 avril, soit plus d'un mois.
4: C'est un peu un entre-deux, parce que c'est vrai qu'on sent que ça va mieux, il y a une forme de confiance qui revient après les résultats récents, parce qu'il faut quand même rappeler que oui, ça avance au ralenti avec seulement des matchs nuls, mais ils ont quand même affronté Lille à Lille, Marseille à Marseille, et ils ont tenu en échec Lens la semaine dernière après avoir été menés, comme à Marseille d'ailleurs. Donc c'est des résultats qui sont plutôt positifs comme ça, mais qui font pas avancer grand chose, puisque derrière, eh ben, on voit qu'Auxerre revient.
5: Car les Niçois ont aussi dans le viseur la finale de la Coupe de France, deux enjeux totalement différents, et du coup un effectif à gérer aussi sur cette fin de saison.
4: Il y a eu jusqu'en demi-finale un turnover en Coupe de France parce que le seul objectif affiché par Maurice Cohen et Jean-Pierre Rivère qui sont revenus aux manettes du club cet hiver, c'était déjà le maintien. Alors qu'à l'époque, il y avait encore du temps et de la marge, mais ils avaient bien compris que cet effectif, ce vestiaire, était malheureusement mal construit et que ça allait dans le mur. Donc ils ont rappelé Claude Puel pour simplement maintenir le club avant de voir peut-être au-dessus la saison prochaine. Donc c'est objectif maintien, équipe type en championnat.
5: Avec le joueur qui fait du bien à cette équipe, c'est Eli Wahi. Depuis son arrivée, 7 buts en 15 matchs joués, mais il est très incertain pour le match contre Auxerre, car blessé à la cuisse.
4: Il est très incertain, mais s'il y a une possibilité de l'emmener dans le groupe pour même jouer 30 minutes à la Baie des Champs, si ça tourne mal, ils le feront. Sans forcément penser à la finale de Coupe de France, ils ont trop peur de descendre en Ligue 2 et toutes les forces vives seront lancées dans la bataille dimanche. Et ça tombe plutôt bien parce que l'infirmerie est en train de se vider.
5: Cette équipe de Nice, elle peut quasiment assurer son maintien avec un match nul à Auxerre dimanche. Et une équipe qui sait très bien justement fermer le jeu derrière.
4: Sur cette fin de saison, oui. C'est important de le préciser parce que sur la saison, en fait, globalement, le gym n'a absolument rien maîtrisé et qui est en train un petit peu de se retrouver, de se structurer. On n'a pas encore eu Claude Puel, mais l'idée, ce sera d'être mort de faim sur les ballons, de rien laisser aux Auxerrois. Et je pense qu'ils sont capables de se mettre dans ce mode-là. Aujourd'hui, ils sont capables d'être dans une forme d'agressivité pour limiter au maximum le danger. Et du coup, par ricochet, c'est de verrouiller peut-être un score le plus étriqué possible.
0: Merci, Max. Maxime Baquier, c'est le journaliste sportif d'ici Azur qui répondait aux questions, bien sûr, de Julien Frénois. AGI à Nice, dimanche soir, 21h, à vivre en intégralité sur votre radio ici au Serre, dans un stade à Baie des Champs, à guichet fermé, évidemment. On fait l'avant-match à 20h30, une demi-heure avant le coup d'envoi, et puis l'après-match, on comptera sur vous pour appeler au 03 86 52 23 23. Chaque jour, on tente de faire des économies avec Valère Coréard. Attention parfois, quand on tente de faire des économies en ligne, sur Internet, il peut y avoir une arnaque derrière. On va en discuter dans quelques secondes.
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0: Il nous rend visite tous les jours, hein, il faut le dire, avec un conseil pouvoir d'achat dans la poche à chaque fois. C'est Valère Coréard. Et aujourd'hui, vous vouliez surtout nous donner quelques conseils, Valère, pour éviter de se faire arnaquer en ligne.
3: Et ce n'est pas du luxe de savoir comment faire, parce que côté arnaqueur, les techniques sont de plus en plus efficaces, hein, pour nous berner. Alors d'abord, quelles sont les grosses arnaques du moment ? Encore et toujours les billets de concert, par exemple Céline Dion, vu l'engouement pour le retour de la star sur la scène parisienne cet automne. Il y a aussi les arnaques au colis. Et puis les faux conseillers bancaires. Alors on va commencer avec Céline, qui d'ailleurs n'y est absolument pour rien, il faut quand même le rappeler, et le marché de la revente des billets en ligne. Un conseil, allez uniquement sur un site de revente officiel. Je pense notamment à Ticketmaster, qui organise des bourses aux billets. La Défense Arena, où jouera Céline Dion, mettra aussi prochainement une bourse en place.
0: Attention à d'autres arnaques, Valère, par exemple, les colis. On a tous reçu ces derniers temps un message nous indiquant que notre colis ne rentrait pas dans notre boîte aux lettres.
3: Et quand on attend justement un colis, on peut tomber dans le panneau. En plus, bien souvent, on reçoit maintenant une photo avec un colis à notre nom, c'est hyper crédible, ou alors un appel qui semble être donné depuis une rue. Donc je le disais, c'est crédible, mais c'est faux. Le conseil à suivre dans ce cas, ne payez rien. Allez sur le site du transporteur qui est censé vous apporter votre colis et vérifiez où il en est, tout simplement. Même chose, si vous recevez un coup de fil de votre soi-disant conseiller bancaire, dites-lui que vous le rappelez à votre agence habituelle et vous passez le coup de fil, vous serez vite fixé. Voilà, pour tout savoir sur les arnaques, vous avez bien sûr l'excellente chronique d'Aude Razeau, chaque jour, et cette émission qu'on a consacrée au sujet dans la version magazine de cette chronique Par ici les économies, c'était le 18 avril et c'est sur ici.fr.
0: Merci Valère Coréard. Sortons vraiment des arnaques, parce qu'avec elle, tout est parfait, pas d'arnaque possible, sincèrement. Taylor Swift, voilà, le monde entier l'adore, et nous aussi, voici Hoplite, c'est son tout dernier titre, Taylor Swift.

0: Ah, ça c'est le titre qui plaît vraiment à toute l'équipe ici matin du jour et à tout le monde de l'autre côté de la radio, j'espère. Merci Taylor Swift, son tout dernier titre.
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0: Un génie de la Renaissance s'installe dans le très beau cadre du château de Maulne. On parle de monsieur De Vinci et d'une exposition qui commence aujourd'hui et qui aura lieu jusqu'à la fin de l'été. Exposition dans laquelle on pourra voir de nombreuses maquettes représentant les inventions de monsieur Léonard De Vinci. Pour discuter de cet événement, on a la chance ce matin d'être avec le commissaire de cette exposition De Vinci au château de Maulne. Bonjour Jean-Christophe.
2: Bonjour.
0: Qu'est-ce qui sera le plus impressionnant dans tout ce qu'on pourra voir, surtout les maquettes qui vont nous aider à décrypter vraiment le génie de Léonard de Vinci?
2: Alors oui, forcément, il y a 80 maquettes qui sont présentées dans l'ensemble du château, donc déjà dans un écrin tout à fait exceptionnel, et donc le visiteur va vraiment découvrir la vraie personnalité de Léonard de Vinci, puisque on le connaît comme peintre, mais c'était pas du tout son activité principale. Son activité principale, c'était vraiment son activité pluridisciplinaire d'ingénieur, à la fois hydraulique, aéronautique, dans la construction, surtout dans le domaine militaire. Donc on va vraiment voir la vraie facette, les vraies facettes de Léonard de Vinci.
0: Et évidemment, ce château de Maulne va très bien à Léonard de Vinci. On soupçonne que beaucoup de choses dans ce château soient inspirées de son génie, que ce soit l'architecture ou même la logistique, telle que la distribution de l'eau dans le château.
2: Alors forcément, oui, il y a beaucoup de liens que l'on peut faire, puisque c'est un château de la Renaissance. Léonard est l'une des plus grandes figures de la Renaissance. Et on voit que Léonard a travaillé sur tous les sujets qu'on peut croiser ici à Maulne. On a un sujet, par exemple, assez important sur la construction et les systèmes de levage, donc vraiment comment on édifiait les bâtiments à l'époque. Forcément, l'hydraulique aussi, que l'on voit très bien dans la région, mais également au château directement. Et puis alors, on voit toutes ces facettes aussi de mathématiciens, de spécialistes des astres, et alors le domaine militaire, qui est vraiment essentiel, puisqu'on est dans une époque en Italie où on se fait souvent la guerre, et la facette aussi de Léonard en France, puisqu'il a, à la fin de sa vie, vécu auprès de François Ier.
0: Est-ce que vous aussi, en tant que commissaire, vous avez essayé d'être extrêmement créatif à la matière de Vinci pour intéresser aussi les plus jeunes avec des ateliers assez ludiques et interactifs pour expliquer tout cela?
2: Alors oui, forcément, toute cette visite, c'est déjà comprendre ce génie, comprendre comment ces maquettes fonctionnent, puisqu'on va voir que c'est quelqu'un qui va inventer le grill automatique, donc comment faire tourner sa volaille sans y toucher au cœur de l'âtre, mais c'est quelqu'un aussi qui va imaginer une machine volante ou des formes géométriques encore particulièrement complexes aujourd'hui. Donc on voit que c'est un touche-à-tout, et je pense que pour le jeune public aussi, c'est très intéressant de voir la multiplication des idées de ce génie qui nous a laissé des milliers et des milliers de croquis qu'on étudie encore aujourd'hui de par le monde, tellement son génie est vaste.
0: Merci beaucoup Jean-Christophe Hubert, commissaire de l'exposition Léonard de Vinci à Maulne, qui commence aujourd'hui et qui nous accompagnera jusqu'à la fin du mois d'août. Maulne.com pour réserver, visiter le château en même temps et voir toutes les possibilités d'ouverture dans les prochains jours ou dans les prochaines semaines. Merci Jean-Christophe.
2: Un grand merci.
0: Et voici le groupe Téléphone pour continuer de profiter de ce vendredi férié pour vous, je l'espère. Si vous travaillez, peut-être que vous serez en week-end ce soir. Allez, bon courage. Un autre monde, merci d'écouter ici au Auxerre.

0: 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Le docteur Kierzek vient de nous rejoindre, c'est original aujourd'hui, on s'intéresse aux fruits, surtout à la meilleure façon de manger les fruits. Bonjour docteur.
1: Bonjour à toutes et à tous, grand week-end en perspective et peut-être le temps et l'envie de manger quelques fruits. Fruits en smoothie, en jus ou en fruits entiers. Alors, petite mise au point quand même, un jus de fruits, même 100% pur jus, c'est une boisson avec du sucre. Après, il y a sucre et surtout manière plus ou moins bonne pour la santé de prendre ces fruits-là. Il y a une récente étude intéressante qui a étudié plus de 400 personnes, 4 groupes. Ceux qui mangent peu de fruits, ceux qui boivent des jus, ceux qui boivent des smoothies et ceux qui mangent des fruits entiers. Ben, résultat, les buveurs de jus ont les taux les plus élevés de cholestérol et de diabète. Et puis, ils ont un indice de masse corporelle plus élevé que ceux qui mangent des fruits en entier. Et cerise sur le gâteau, ils ont aussi la moins bonne santé mentale, moins d'énergie, un sommeil de moins bonne qualité et plus de difficultés psychologiques. Alors pourquoi ? Ben, parce que quand on presse un fruit, on va éliminer ce qui est bon, c'est-à-dire les fibres. Et sans les fibres, le sucre, le fructose, va passer directement dans le sang et ça provoque des pics de glycémie. Donc c'est exactement ce qui se passe avec un soda. Un verre de jus d'orange, ben c'est l'équivalent de 2 ou 3 oranges d'un coup, sans mastication, sans fibres et sans une digestion qui est plus lente. Donc c'est votre foie qui voit arriver non pas une orange, mais qui voit arriver 3 oranges et la quantité de sucre avec.
0: Ok, on est privé de jus. En ce qui concerne les smoothies ?
1: Les smoothies sont meilleurs que les jus, mais je parle des smoothies maison, hein, pas des appellations commerciales. Le smoothie, ça signifie onctueux, lisse. En fait, ce sont des mélanges de fruits ou légumes d'ailleurs, frais, mixés ensemble au blender dans lequel on peut rajouter un liquide, de l'eau de coco, du lait végétal, du lait par exemple. Puis vous pouvez même ajouter un peu des graines. Et en mixant le fruit entier, on conserve les fibres, les vitamines, les minéraux. Il y a une étude qui a même montré que le mixage améliore la biodisponibilité de certains nutriments. Il y a plus de vitamines et il y a plus d'acide folique. Mais attention, je dis meilleur et pas parfait, parce que le problème du smoothie, c'est la quantité. Quand vous mangez une pomme, vous en mangez une. Quand vous buvez un smoothie, vous mettez facilement 2 pommes, 2 kiwis, 1 banane dans le blender. Bref, vous allez ingurgiter l'équivalent de 4 ou 5 fruits. Résultat, c'est moins rassasiant et ça passe plus vite dans le sang. Donc la règle d'or, c'est le fruit entier. C'est mieux que le smoothie, mais le smoothie est mieux que le jus. Et pour les smoothies, on va se limiter à 1 verre par jour, par exemple. Et à la recommandation de l'Organisation Mondiale de la Santé, c'est 400 grammes de fruits et légumes par jour. D'ailleurs, vous pouvez mélanger les fruits avec des légumes. Ça fait un petit jus vert, c'est pas mal. Allez, à vos paniers, bon appétit. Et d'ici là, portez-vous bien.
0: Merci, docteur Kierzek, pour les conseils santé. Dans un instant, il y aura des conseils musées. Ça, ce sera avec Eugène Lampion.
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0: Eugène Lampion devrait nous inviter au musée ce matin, bonjour.
5: Oui, bonjour Greg Lecaire, je vous invite au musée, je vous invite même à être bénévole dans un musée.
0: Ouais, mais alors ça me plairait.
5: Mais alors quoi ? Eh oui, parce qu'il n'y a pas que les grandes machines, les grosses machines, bon, vous allez dire des gros musées dans Lyon, si, à Sens par exemple.
0: Non mais moi, vous me verriez où ?
5: Bah tiens, je vous verrais bien au musée du Tire-Bouchon.
0: Ouais, moi aussi, ouais, ça, je serais pas mal là-bas, je serais utile.
5: Et tac, ça c'est réglé. Damien Robin, lui, bah tiens, je sais pas. Ah bah si, il y a un musée tranquille. Il y a un musée qui ouvre de temps en temps seulement.
0: Ah oui.
5: C'est pratique ça, c'est le musée d'Ars, d'Ars en art et tradition à Ars d'Illo.
0: Ouais.
5: C'est ouvert de week-end par-ci, de week-end par-là. Ah, ça vous laisse le temps quand même de partir en vacances.
0: Ouais.
5: Non, mais c'est fonction de l'âge quand même pour choisir son bénévolat, quoi.
0: Ah, ouais, d'accord.
5: On va en parler donc de ces musées, ces petits musées, comme on dit, mais qui sont pas si petits que ça d'ailleurs, et comment on fait vivre un musée, à plus forte raison quand on est tous bénévoles, et on voit ça ensemble après les infos de 9h qui commenceront manifestement à 9h01 ce matin.
0: Désolé, Eugène.
5: Et pour participer à l'émission, bon, tant que j'y suis, allons-y. Un seul numéro, que ce soit pour vos coups de fil en direct ou vos messages audio par WhatsApp, c'est le
0: 03 86 52 23 23.
5: Mais bravo Greg Lecaire, vous revenez demain à 7h pour la peine.
0: Même non, pas. Je reviens demain. Désolé.
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5: Mais Greg reviendra lundi, mais c'est Julien Puzel demain matin. Pour l'info, c'est bien Damien Robin à 9h01. Damien, un réseau de narcotrafiquants en ligne démantelé dans la région dijonnaise.
6: Avec 7 personnes qui ont été interpellées lundi grâce à l'action commune du GIGN et des groupements de gendarmerie de Lyon et de la Côte d'Or. 6 hommes et une femme, tous mis en examen hier pour infraction à la législation sur les stupéfiants et production et fabrication de stupéfiants en bande organisée. Ensemble, ils avaient créé leur petite industrie dans la région dijonnaise. Arnaud Racapé.
7: Avec sa boutique en ligne, son groupe sur les réseaux sociaux pour fidéliser la jeune clientèle et toute une ligne logistique parfaitement huilée de la production jusqu'à la livraison. Production locale, s'il vous plaît, dans un laboratoire installé en Côte d'Or. Lors des perquisitions, une machine de compactage a été saisie, outil industriel capable de fabriquer 13 000 comprimés à l'heure, 13 000 comprimés d'ecstasy par exemple. La livraison ensuite, avec des produits conditionnés en petite quantité pour les clients locaux. Possibilité de déposer les paquets dans des lockers, ces casiers automatisés largement utilisés aujourd'hui dans la livraison de nos colis. Mais le réseau envoyait par voie postale sa drogue dans toute la France et à l'international, jusqu'à Dubaï et même en Australie. Enfin, comme dans toute PME qui se respecte, une organisation bien définie, un responsable et des assistants de production, un préparateur de commandes, une responsable logistique, sans oublier le patron, un dirigeant œuvrant depuis l'étranger. Une entreprise juteuse, d'après les enquêteurs, elle aurait honoré 2000 commandes au cours des 7 derniers mois, pour un chiffre d'affaires estimé à 1,5 million d'euros.
6: Et au cours de cette vaste opération judiciaire, les gendarmes ont découvert près de 100 000 euros en liquide et en crypto-monnaie et plus de 200 kilos de drogue, l'équivalent de 2 200 000 euros. 18 mois de prison avec sursis pour deux hommes âgés de 21 et 25 ans. Hier au tribunal de Sens, ils avaient volé des objets dans une trentaine de voitures à Joigny en juillet dernier. Ces ressortissants de pays du Maghreb n'étaient pas présents à l'audience et la justice a également prononcé une interdiction de 5 ans du territoire français. Aurore Berger, la ministre de l'égalité entre les femmes et les hommes était hier à Auxerre pour parler de la place des femmes en politique. Un an après la première application de la loi sur la parité dans les communes de moins de 1000 habitants, Aurore Berger a échangé salvo-label avec environ 80 femmes élues de Lyon et pendant une heure et demie, elle a écouté les élus pour mieux comprendre leur quotidien et redire le bien fondé de la loi de la parité. Julien Frénois.
8: Au milieu des femmes élues, la ministre se tient debout, au plus proche de celles qui lui ont raconté les expériences du quotidien. Aurore Berger conclut par un message d'encouragement.
9: Et que maintenant vous allez pouvoir prendre la place, prendre toute la place, et pour aussi prendre le pouvoir, dès vos principes, j'entends évidemment dans les communes, dans les intercommunalités demain.
8: Ce n'est pas une faveur la parité, mais une question de justice, ajoute Aurore Berger. Pour Florence Moulinet, adjointe à la culture de la commune de Deux-Rivières, c'est tout de même un peu plus compliqué.
10: Moi, j'ai commencé vraiment très très doucement et je ne me vois pas franchement encore aujourd'hui franchir l'étape de maire, qui est quand même des enjeux encore plus lourds, je pense. Moi, j'ai juste une partie en tant qu'adjointe.
8: Au contraire de Delphine Griffon, qui connaît son quatrième mandat de maire à Triché, l'une des plus petites communes de Lyon, avec 45 habitants.
11: Personnellement, non, ça ne me pose pas de difficultés au niveau de la commune. D'ailleurs, je voulais arrêter le mandat parce que ça faisait 3 ans, j'avais envie de passer la main et puis la population veut que je continue.
8: Mais avec la nouvelle loi parité, ça n'a pas été simple de trouver des femmes qui voulaient s'engager.
11: Et on a réussi dans un petit village de trouver 9 personnes où tout le monde est engagé. Une personne pour m'aider en cas où j'ai plus de secrétaire de mairie parce que j'ai déjà eu le cas pendant 3 ans sans secrétaire de mairie où il faut tout gérer.
8: Depuis ces dernières élections municipales, 22,8% des maires sont des femmes en France. C'est même 27,8% dans Lyon. Mais l'idéal est encore loin et l'arrivée d'un ou d'une nouvelle chef de l'État dans un an n'est pas forcément une bonne nouvelle, concède la ministre Aurore Berger.
12: On a beaucoup de progrès dans la société ces dernières années. Constitutionnalisation de l'accès à l'avortement, féminisation de la vie politique, féminisation aussi de la vie économique et on voit les bienfaits que ça a apporté. Il ne faudrait pas qu'on entre dans un mouvement de recul. Donc ce n'est pas parce qu'il y aurait une femme à tête de l'État que nécessairement ce serait mieux. Ça dépend du projet politique qu'elle porte.
8: Aujourd'hui, seulement 12% des présidences d'intercommunalités sont exercées par des femmes.
6: Le reportage de Julien Frénois à retrouver sur notre site internet. Et puis les amis de l'école de Paris à Auxerre organisent aujourd'hui une grande tombola. D'une certaine manière, l'association veut faire la promotion de l'établissement qui perd des élèves chaque année. La tombola qui débute à 10h30 ce matin donc à Auxerre. Et normalement, on devrait avoir du soleil. Il y a eu un petit peu de brouillard, mais bon, le soleil devrait faire son apparition. Normalement.
5: Oui, il n'y a pas vite grenier non plus rue de Paris aujourd'hui, je crois bien.
6: Si, ici. Effectivement.
5: Ça tombe bien, il y a temps pareil.
6: Voilà, c'est, effectivement. C'est,
5: impeccable, la tombola et le vite grenier. Alors, pour ce qui est du temps, oui, c'est du soleil. Donc ça, c'est super pour ce week-end à rallonge. Nous avons des températures qui vont avec, puisqu'on aura jusqu'à 23 degrés cet après-midi dans le Sénonais, 22 dans l'Auxerrois et la Vallonnais. 22 degrés dans le Tonnerrois, ça sera tout pareil pour le Florentinois. 22 degrés dans le Chablisien également. Et puis en Puisaye, devinez quoi, 22 aussi. Et partout en Puisaye, pas 22 à Nières, pas 22 Vlaléflic, non, 22 degrés, tout simplement, cherchez pas ailleurs. Pour ce qui est du vent, il y en a presque pas. Pour ce qui est de l'indice UV, ça va relativement bien. Donc, bon, couvrez-vous quand même si vous allez flâner longuement dans un vide-grenier. Mais, bon, crème solaire, pas complètement oublié. C'est pas très grave. Si vous n'êtes pas trop sûr de la date de péremption, vous pouvez la mettre. Normalement, si vous restez pas plus de 2-3 heures, ça devrait passer. Demain, encore du beau temps. Ouais. Mais demain, moi, je serai pas là. Vous non plus ?
6: Non.
5: Ah bah tiens, on sera sur un vide-grenier peut-être alors.
6: Bah voilà.
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5: Vide-grenier ou dans un musée, tout simplement, parce que c'est vrai que quand c'est le week-end, ça peut être aussi l'occasion d'une balade. Et quand je parlais justement de cet indice UV en prenant largement les pieds dans le tapis, eh bien, vous avez aussi la possibilité de vous mettre à l'ombre en allant visiter un musée. D'autant que demain, en parlant d'indice UV, il sera supérieur. On ira jusqu'à 6 et là, il faudra penser à se protéger du soleil. Les musées dans le département, est-ce que vous les connaissez? Est-ce que simplement le mot musée, ça vous hérisse le poil, vous dites, oh, c'est pas pour moi, ça c'est pour les autres? Alors que finalement, ben, peut-être quelqu'un un jour pourrait vous prendre par la manche et vous emmener dans un de ces musées. Ceux qu'on appelle les petits musées, mais qui finalement sont pas si petits que ça, et dans lesquels on fait de belles découvertes, qui sont tenus souvent par des bénévoles, et peut-être tout près de chez vous d'ailleurs. Et là, quand vous êtes entré, tiré par la manche, vous vous êtes dit, ah bah finalement c'est super, j'y retournerai, et j'inviterai des amis. Parlons-en, et profitez-en pour faire un petit coup de pub à vos musées préférés dans le département, des lieux dans lesquels on découvre, alors quoi, les arts, les traditions, le patrimoine, la culture, enfin il y a un petit peu de tout dans les musées, pourquoi pas non plus des voitures parfois même. Si, si.

0: Juste après, c'était Frédéric Segelman et Jones en trio. Et puis on aura aussi Vanessa Paradis avec les épines du cœur. Mais bienvenue chez vous dans cette première partie d'émission. Puisqu'aujourd'hui c'est férié, que demain c'est samedi, puis qu'après-demain c'est dimanche, long week-end. Tiens, une idée pour sortir. Alors vous allez dire, il fait beau, on va profiter du beau temps. Oui, mais il y a un moment, il faut se mettre aussi un peu à l'ombre. Et puis il y a de belles découvertes à faire, notamment en passant dans les musées de chez nous. Alors quand je dis les musées, pas les musées municipaux, pas les machines institutionnelles, mais les musées dont on dit souvent les petits musées, mais qui ne sont pas nécessairement si petits que ça. Et qu'est-ce qu'on y voit? Est-ce que vous en avez un que vous adorez? N'hésitez pas à appeler aussi, faire un coup de pub en direct en nous appelant au 03 86 52 23 23.
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0: Et mes invités, elles font vivre deux musées locaux. Je vais dire ça plutôt que petits musées. Nathalie Geoffroy du musée de la vigne et du tire-bouchon à Benne, bonjour.
3: Oui, bonjour.
0: Vous préférez petit musée ou musée local? Comment vous l'appelez?
3: Je préfère un musée local, puisque ça reste un musée privé avec un joli patrimoine, effectivement.
0: Et puis Michel Merlier du musée Merlier à Écolive-Sainte-Camille, bonjour à vous.
4: Bonjour, Eugène.
0: Alors, lequel vous préférez, vous, le petit musée ou le musée local?
4: Moi, je préfère un grand musée.
0: Un grand musée.
4: Eh oui, parce qu'on est vocation internationale. Hein.
0: Voilà, donc alors là, oui, on parle en termes de notoriété finalement, et pas en termes de taille.
4: Ah oui, d'accord.
0: Non. Ouais, mais c'est ça, non, mais je comprends, mais vous le placez sur ce terrain-là et c'est bien.
4: De par les visiteurs, c'est un grand musée.
0: Ouais, ouais. Et d'ailleurs, on pourrait faire la même chose pour le musée du tire-bouchon, parce qu'en termes de visiteurs et aussi...
3: En termes de visiteurs, c'est un musée qui a effectivement qui touche l'international et qui est surtout unique en France par son originalité, le tire-bouchon.
0: Bon, donc on a des grands musées.
4: Oui.
0: Voilà. Bon, je vais changer mon terme complètement alors.
4: Soyons pas modestes.
0: Ni petit ni local, les grands musées. Les grands musées de Lyon, donc dans le département, et ils sont ici dans le studio. On en aura un autre tout à l'heure au téléphone aussi. Alors, ce sont des musées qui sont liés à vos histoires familiales l'une et l'autre.
3: Oui.
0: Pour le musée du tire-bouchon, c'était donc dans la famille, c'était votre aïeul.
3: C'est une collection qui date de mon papa uniquement, ouais. En fait, puisque la famille est viticulteur depuis déjà 5-6 générations, ça reste notre activité. Et le tire-bouchon est quand même un objet du quotidien dans notre activité. Donc mon père s'est passionné pendant plus de 30 ans pour cet objet extraordinaire.
0: Alors ça, on parlera tout à l'heure avec vous de cet héritage. Est-ce que c'est lourd à porter? On se posera aussi la même question avec vous, Michel Merlier. Alors vous, c'était votre conjoint?
4: Oui, c'était mon mari, effectivement.
0: Et là, l'idée, c'est autant pour le musée du tire-bouchon de prolonger la passion qu'avait votre père. Et là, c'était montrer ce que faisait votre mari, continuer à le montrer.
4: Oui, absolument, parce que Merlier était célèbre quand très jeune, et puis après, il est un peu tombé dans l'oubli. Et je trouve que son œuvre est quand même très intéressante, donc ça valait la peine de la mettre en valeur.
0: Alors, le site sur lequel on voit les œuvres de Pierre Merlier, c'est là où il travaillait, c'est là où il vivait, en fait.
4: Alors, c'est son deuxième atelier, puisqu'au départ, il n'était pas très loin d'ici, d'ailleurs, au 24 août, jusqu'en 79, et ensuite à Écolive, effectivement, au bord du canal.
0: Donc, c'est dans un ancien moulin à eau.
4: Ancienne usine hydroélectrique. Et au départ, moulin à grains, puisque c'était un site templier.
0: Mmh. Et quand on disait grand musée aussi par la taille quand même, parce que c'est on fait une visite du bâtiment en même temps qu'on fait une visite des œuvres.
4: Oui, on visite pas la maison, mais ce sont les bâtiments effectivement, oui, qui sont au niveau surface.
0: Alors ça va poser la question de comment on entretient, il faut des bénévoles peut-être pour filer un coup de main de temps en temps. Je vous vois opiner du chef, genre oui c'est pas facile, c'est vrai que c'est vous que j'ai vu avec le rotophile il y a pas longtemps sur le bas-côté. Alors donc on va en parler de ces musées, vous qui nous écoutez, peut-être il y en a un que vous aimez bien, peut-être il y en a un dans lequel vous filez un coup de main aussi, n'hésitez pas à nous appeler ou à laisser vos audios sur notre WhatsApp, c'est le même numéro de toute façon, c'est 03 86 52 23 23.

0: Les épines du cœur, c'était Vanessa Paradis. Vos chansons préférées avec Ici au Cerf, c'est par exemple Stevie Wonder, Part Time Lover. On voit ça tout à l'heure.
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0: On aurait pu aussi avoir le musée de l'aventure du son de Saint-Fargeau dans ce studio, puisqu'on parle de musique. Mais non, aujourd'hui, deux invités en studio. Michel Merlier du musée Merlier à Écolive-Sainte-Camille, Nathalie Geoffroy du musée de la Vigne et du Tire-Bouchon à Bennes. J'espère, vous qui nous écoutez, que vous y êtes déjà allé faire un tour, que vous y avez amené des amis. Si c'est pas le cas, parce que vous vous dites, ouais, mais moi les musées, rien que le mot, ça me fait peur, j'y rentre pas. Alors franchement, allez-y faire un tour, ces grands musées de Lyon, vous pouvez y aller en toute simplicité et c'est aussi une manière de découvrir aussi les activités que les unes ou les autres ont avec ces musées, parce que c'est pas seulement un musée souvent, on le voit avec le musée de la Vigne et du Tire-Bouchon puisqu'on est sur le domaine viticole. Il y a un autre musée que je voulais inviter dans cette émission, mais bon voilà, il y a les commémorations du 8 mai et comme tout le monde est bénévole dans l'histoire, Patricia, elle est un petit peu de commémoration dans pas trop longtemps, alors profitons-en vite fait au téléphone. Patricia, vous faites partie de l'équipe du musée d'Ars en art et tradition. Bonjour Patricia Delsalle.
3: Bonjour.
0: Alors ce musée d'Ars en art et tradition, c'est le plus jeune des trois musées de cette émission pour l'instant. Il est ouvert il y a pas très longtemps.
3: Alors il a été ouvert en 2023, en fait suite à une donation de M. Lafont qui... avait une très très belle collection d'outils anciens et sa condition c'était qu'on fasse quelque chose de cette collection. Donc la mairie s'est vue quasiment contrainte, je dirais, mais dans le bon sens du terme, d'acheter un local, en fait une ancienne bergerie. Et on a donc commencé la toute première exposition donc en 2023. Et se sont ajoutés, après un certain nombre de dons, on a une très jolie collection de fer à repasser, une très belle collection également de vieux robots du 19e. Et donc, on fait des... Au début, c'était des petites expositions. Aujourd'hui, on a une ouverture plus large. Et puis... on profite de cette ancienne bergerie où il y a eu quand même de gros travaux qui ont été faits par la mairie et on profite pour faire des expositions, des ateliers, ateliers vannerie, ateliers fleurs comestibles. On fait des dictées avec les gens qui veulent bien s'affronter aux dictées. Voilà.
0: C'est nécessaire en fait, Patricia, d'avoir pour faire vivre le musée ces activités parallèles au-delà de l'exposition même, pour faire entrer les gens dans le musée justement.
3: Oui, c'est un petit peu le but, c'est d'utiliser, de faire de ce musée une sorte de multifonction. C'est-à-dire que si vous voulez faire, par exemple, une petite manifestation personnelle, on peut louer l'endroit et c'est très peu cher, je vous rassure. Le but c'est d'avoir la présentation du musée, la présentation de tous ces objets et parallèlement utiliser l'endroit pour faire des conférences, des ateliers. Ça ouvre l'intérêt, ça permet également c'est un lieu de rencontre.
0: Et si je comprends bien, les collections, donc elles sont tellement énormes que vous les présentez petit bout par petit bout. C'est pour ça que vous dites vous renouvelez l'exposition.
3: Non.
0: Vous avez tout installé directement.
3: On a eu un apport, on a un apport quasiment permanent maintenant dès qu'il y a le souhait d'un habitant de faire profiter la commune de ses collections, ça se rajoute. Alors il y a de la vaisselle, donc je vous disais il y a des fer à repasser, il y a des robots, il y a des vieux outils, des vieilles charrues. Ce musée était ouvert en 2023, on est en 2026. Je dirais qu'aujourd'hui on essaie de le faire vivre le plus possible et de rajouter tant que faire se peut soit des outils, soit des tableaux, soit de la vannerie. On essaie de m'ouvrir le plus possible.
0: Ouais, Patricia.
3: Ça marche bien, mais les gens sont intéressés, les gens s'arrêtent.
0: Ouais. Alors, qui est-ce qui fait les visites? Il y a quoi? Vous êtes combien de bénévoles sur un musée comme celui-ci?
3: Alors, je vais vous dire, c'est peut-être un petit peu là un peu le souci, hein, c'est-à-dire que c'est du bénévolat. C'est du bénévolat à 100%, donc tout est bon. Tout le monde est les gens sont les bienvenus pour.
0: C'est fonction du nombre de.

0: Des jours fixes qui sont définis. Ça marche par week-end. Le prochain, c'est quand ?
1: Alors, le prochain, c'est 24, 24 et 25 mai.
0: OK.
1: De 10h à 12h. De 14h à 17h. Et après, il y a une fête de l'étang à Ars qui sera le 7 juin et une partie du musée sera présent à cette fête de l'étang.
0: Ah oui, que vous allez donc sortir du musée pour présenter sur la fête de l'étang.
1: Pour présenter un certain nombre de produits.
0: Okay.
1: Et puis, on profite après des journées du patrimoine. 27, 28 juin, par exemple, il y a la journée du patrimoine de Pays et des Moulins qui sera ouvert également.
0: Ok, merci Patricia. Et puis bravo pour ce que vous faites. Donc le musée d'Ars en art et tradition, c'était Ars d'Ilo. On trouve aussi des infos pour les jours d'ouverture, parce qu'il faut vraiment se renseigner sur les dates, c'est assez précis. Et c'est en passant par internet, il n'y a aucun problème, on vous trouve très facilement. On va retourner au musée Merlier et au musée du Tire-Bouchon, de la vigne et du Tire-Bouchon, dans quelques minutes.
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0: couleurs de blues, vos chansons préférées avec ici au CERC, c'est une chose. Et puis, ce que vous allez voir dans les musées, nos grands musées de Lyon, c'est autre chose et on en parle. Alors, on était tout à l'heure avec Patricia Delesalle pour le musée d'Ars en art et tradition à Ars-Dillo. Là maintenant, avec mes deux invités en studio, on va retourner à Benne pour le musée de la vigne et du tire-bouchon avec Nathalie Geoffroy. Et puis, avec Olive Sainte-Camille sur le bord du canal du Nivernais avec Michel Merlier du musée Merlier. Et puis peut-être vous aussi au téléphone 03 86 52 23 23 ou avec un audio sur notre WhatsApp au même numéro pour faire un petit coup de pub en direct. Tiens, pour le musée que vous aimez bien, votre grand musée à vous dans Lyon.
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0: On l'a vu avec le témoignage tout à l'heure de Patricia, faire vivre le musée c'est quelque chose, ils organisent des conférences dans leur musée, alors pour elle je vais dire petit musée parce que pour, manifestement pour elle c'était un petit musée, c'est peut-être parce qu'il est très jeune. Alors musée Merlier par exemple, qu'est-ce que vous trouvez vous Michel, quelles astuces pour pouvoir faire que les gens... mettre un pied dans les lieux, parce que il y a un moment il y a cette espèce d'image qui dit musée, oh là là, c'est fait pour les autres.
3: Eh bien, nous faisons des conférences. Alors donc, on a eu la chance d'avoir Harry Blay, qui est aussi un journaliste du Monde, quand même, qui a fait des conférences sur l'art et sur les faussaires dans l'art. Mmh. Ce qui est très intéressant, parce que dans les musées, surtout aux États-Unis, il y a 45% des œuvres qui sont des faux.
0: D'accord.
3: Sont des fausses.
0: Presque la moitié quand même, d'accord, voilà. Ok.
3: On a aussi Monsieur Valen qui fait des conférences sur historique en fait. C'est un historien, donc il a fait des conférences sur les Templiers, sur les églises françaises à Rome. J'ai découvert qu'en France, on avait 5 églises françaises à Rome.
0: D'accord, c'est territoire français donc.
3: Oui, voilà.
0: D'accord, ok.
3: Donc c'est des choses comme ça, et puis on fait bien sûr des expositions temporaires depuis l'année dernière seulement. Donc il y a des expositions à l'ouverture que la présidente a nommé le Petit Monde, parce que ce sont des petites sculptures. Voilà, et donc cette année on a une exposition qui plaît beaucoup. Il y a des centaines de mini petites vaches qui sont faites par quelqu'un qui habite en Côte d'Or, un Côte d'Orient donc, qui milite en fait pour contre l'agriculture
0: intensive,
3: ouais. Merci de m'aider. Et puis dans une mise en scène absolument incroyable. Et avec une bande son en plus, et qui plaît beaucoup. Il y a beaucoup d'humour pour un sujet très grave, mmh. En fait. Et c'est magnifique, c'est l'enthousiasme.
0: Ah, donc il a fallu ouvrir une nouvelle salle ou non?
3: C'est alors effectivement, par contre, on a pris la salle de conférence. Elle est occupée là.
0: Mmh. Et pour y être allé, je sais à quoi ça ressemble l'endroit. Et je me dis, mais cette cour aussi, il se passe des choses aussi des fois dans la cour ou
3: alors justement dans la cour depuis l'année dernière, on fait à partir de juin. Jusqu'à la fin de la saison, c'est-à-dire début novembre, des expositions temporaires aussi d'artistes.
0: Ce qui fait que les gens qui passent en vélo, par exemple, sur la piste cyclable le long du canal, ils sont juste à côté, ils voient ça par la grille, ils peuvent entrer. Quoi.
3: Exactement.
0: D'accord. C'est pour faire vivre, vous, le musée à Benne, le musée de la vigne et du tire-bouchon, Nathalie Geoffroy, c'est quoi? C'est plus, là, les gens qui viennent déguster le vin, qui se disent, tiens, je vais en profiter, je vais aussi aller voir le musée?
4: Exactement, c'est plutôt une expérience complète, mais effectivement, il y en a quand même qui viennent pour la partie éco-musée, parce qu'ils sont à la recherche de collections privées, de gens qui ont des musées à titre personnel, qui vont plus leur ressembler, qui sont un peu chaleureux. Et effectivement, nous, on offre cette expérience-là, où on va être en immersion dans nos anciennes caves, puisqu'on a vraiment le cadre qui est la cuverie ancienne des grands-parents, donc à ce côté chaleureux, qui sent un petit peu l'humidité, qui fait vraiment penser à l'époque historique. Et donc on a ça, et d'un autre côté, on a effectivement l'aspect ludique, où on va les initier à la dégustation des vins de Chablis, leur parler des terroirs, de la géologie. Donc c'est cette formule complète qui plaira aussi bien aux familles qu'aux touristes.
0: Il y a Patricia tout à l'heure qui disait donc ce musée à Ars-Dillo, il a été ouvert parce qu'il y a eu une donation. J'imagine que vous, il y a des gens, alors pour le musée Merlier, sans doute moins, mais pour le musée de la vigne et du tire-bouchon, oui. Des gens qui viennent avec un tire-bouchon en disant celui-là, je suis sûr que vous ne l'avez pas. C'est
4: ouais,
0: vrai.
4: Très souvent.
0: Et vraiment, vous ne l'avez pas?
4: Bah, ça arrive qu'on ait des doublons, mais ouais. On l'accepte bien volontiers quand
0: parce
4: même.
0: Parce qu'il y en a quand même un paquet chez vous, des tire-bouchons.
4: On a plus de 5000 tire-bouchons, voilà. Ça nous fait 9000 objets au total, effectivement.
0: Oh, ah oui, non, il faut y aller, hein, Michel, je vous confirme.
4: On a quand même 8 salles. Ça paraît petit comme ça, mais c'est une collection qui est assez unique et un peu folle. Enfin, c'est, on ressent l'âme de celui qui l'a fait, hein, qui était mon père, effectivement. Puis nous, on entretient ça, on essaye de mettre des fresques, on modernise un peu, tout en gardant le côté chaleureux de l'objet, parce que c'est des objets chaleureux, rigolos.
0: Est-ce qu'on peut en prendre un pour déboucher sa bouteille quand on fait une dégustation?
4: Ah oui, oui, on en prendra. On va pas vous laisser prendre celui qui est sous vitrine, un peu souplé, mais il y en a des jolis à utiliser avec des mécanismes un peu variés.
0: Alors, on va continuer avec vous à faire le tour de vos musées, et puis pour celles et ceux qui nous écoutent là maintenant, je le redis, n'hésitez pas à nous appeler en direct si vous voulez aussi nous raconter le musée que vous aimez bien, qui est près de chez vous, celui peut-être que vous contribuez à faire vivre. Ça, c'est au 03 86 52 23 23 que vous nous appelez à Ici Auxerre.
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0: Les beaux jours sont là et pour les chineurs, il y a de quoi faire ce week-end, de bonnes affaires, des économies ou juste une balade. Voici quelques vide-greniers, tiens, pour ce dimanche. Dans Lyon, j'en ai plein. Tout d'abord, celui du comité des fêtes de Fontenoy en Puisée qui ouvre le sien de 7h à 18h avec en plus vers 15h une démonstration de country. Il y a également un vide-grenier à Seignelay au profit des écoles à côté de Joigny à Paroy-sur-Tholon où les exposants sont attendus dès 5h30 du matin. Et puis à Augy, dans l'Auxerrois, toujours ce dimanche, là ce sera une bourse au sport et un vide-dressing d'été à la salle polyvalente. Notez aussi qu'à Chevannes, ce dimanche toujours, ce sont 250 exposants qui sont attendus pour le bric-à-brac et que dans le Sénonais à Véron, eh bien, il pourrait y avoir jusqu'à 400 exposants toujours ce dimanche. Enfin, à Vareil, aux portes de la Forêt d'Hôte, ce dimanche, pendant la fête des Saintes-Glaces à Vareil, eh bien, le vide-grenier, finalement, c'est un vide-grenier spécial jardin. Vous y trouverez tous les outils, tout ce dont vous avez besoin, les pots et puis aussi les tout petits godets. Oui, on ne sait jamais des fois.
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0: Joueur de blues, Michel Jonas, on aura tout à l'heure pour la musique tout ce qu'il vous faut aussi. J'ai Pink avec All Out of Light, of Fight, pardon. J'ai un petit clin d'œil à une collègue qui est très très forte en anglais, Sandrine Ruffier, qui va nous rejoindre tout à l'heure. J'ai essayé de faire pire, mais j'y arriverai pas.
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0: Bon, on ne parle pas en anglais, on parle en français dans nos musées de Lyon et avec deux invités. Vous faites les visites en anglais, Michel?
3: En anglais pour les Hollandais, Belges, Allemands,
0: aussi, aussi fourni que la visite en français?
3: Absolument.
0: Waouh. Alors, je regarde, alors donc Michel Merlier qui prenait la parole, je regarde Nathalie Geoffroy de le musée de la vigne et du tire-bouchon. Vous êtes toutes les deux tellement occupées, vous ne saviez pas que l'une et l'autre avaient un musée passionnant. Donc, mais c'est je vrai. Vous recommande la visite guidée par Michel
3: mais
0: Merlier.
3: J'irai avec plaisir.
0: Parce que franchement, là, prévoyez un bon moment.
3: Un petit timing.
0: Ouais.
3: ça dépend de l'intérêt, hein.
0: Ouais, mais si, de toute façon, tous ces personnages, toutes ces sculptures racontent des histoires et évidemment, on a envie d'en savoir plus.
3: Oui, même les personnes pressées restent tout le temps.
0: Oui, bah oui, forcément, ça va prendre un bon moment. Alors, donc la visite en anglais, c'est pareil pour vous, forcément.
4: On a des supports en anglais, même en néerlandais.
0: Ah, des supports, mais c'est pas vous qui faites la visite.
4: Moi je donne quelques mots, mais j'ai une collègue qui est complètement bilingue, alors si, quand même, on peut fournir effectivement une prestation complètement en anglais, il n'y a pas de souci.
0: Vous êtes sur un site touristique, alors toutes les deux d'ailleurs, sur des sites touristiques importants, puisqu'il y en a une qui est portée par une appellation qui est quand même plutôt connue à travers le monde. Vous êtes Michel Merlier au bord du canal du Nivernais, donc il y a des bateaux, il y a des vélos, il y a plein de gens qui passe. Vos visiteurs, c'est quoi? C'est quand même globalement des locaux ou finalement, on parlait de l'anglais là, ça va être aussi...
3: Non, c'est une majorité de touristes.
0: Oui. Ah ouais? Pour vous deux aussi?
4: Pareil, oui. Beaucoup d'étrangers nord de l'Europe et principalement. Belges, allemands, hollandais, énormément.
3: Oui, nous aussi, mais on a eu beaucoup d'Italiens, Portugais, ça commence, le Sud commence à venir chez nous aussi.
0: Et c'est pas un peu frustrant de se dire, il y a quand même plein de gens qui habitent pas loin et eux, ils viennent pas?
3: Mais c'est toujours comme ça, les gens vont à l'étranger, prennent l'avion pour
0: voir les musées. En fait, ils vont à l'étranger, les iconés qui vont à l'étranger vont voir les musées à l'étranger, mais ils viennent
3: bien
0: pas
3: sûr,
0: voir...
3: Mais c'est la même chose pour les Hollandais, ils viennent alors qu'ils ont des musées absolument fabuleux, ils viennent aussi en France pour voir, pour le vin, bien sûr,
0: ouais.
3: Et c'est moins cher aussi.
4: Il y a quand même des locaux. L'avantage des locaux, c'est que quand ils ont vu qu'il y avait des belles choses locales, ils ramènent leur famille et leur famille
3: voilà.
4: Après.
3: Exactement.
4: Ça, c'est pour la deuxième visite, elle est toujours beaucoup plus complète. Parce que les gens sont très surpris et agréablement surpris de pouvoir montrer les belles choses qu'il y a à côté de chez eux quand même.
3: Oui. Et puis, le bouche à oreille fonctionne bien,
4: énormément.
3: Effectivement.
0: Et quand il y a justement des gens qui reviennent avec des amis, en plus ils sont un petit peu les guides de la visite dans ce cas-là, c'est ça?
4: Et là ils sont plutôt flattés, on les reconnaît, nous des fois on ne fait pas payer l'entrée au premier qui nous amène les seconds, alors ils sont...
3: Oui, nous on fait la même chose.
4: Agréablement surpris de l'accueil.
0: Ouais. Alors, pour faire vivre ce musée, il y a une association pour le musée Merlier. Ça veut dire quoi? Vous êtes combien pour porter le projet?
3: Alors, au conseil d'administration, on va être 8. Mais bon, dans les réunions, en principe, on est 5 maximum.
0: Ouais.
3: Et puis bon, ce sont des vieux, hein. C'est ça, comme dans beaucoup d'associations, mais étant donné l'âge de Pierre Merlier, mon âge aussi, c'est normal. Et puis, parce que les jeunes, c'est très difficile de les faire bouger.
0: Des étudiants en art,
3: sont intéressés par d'autres choses.
0: Des étudiants en art qui
3: non, malheureusement, il y en a qui viennent, effectivement. Et par exemple, il y a des étudiants qui sont stagiaires à la fabuloserie qui viennent.
0: Ah bah oui.
3: Mais voilà.
0: Mais ils n'ont pas le temps de...
3: Bah, ils reviennent pas, ils viennent.
0: Ils sont pas dans le coin, donc pour faire du bénévolat, il faudrait qu'ils soient sur place, en fait.
3: Absolument, parce qu'en principe, ils sont de Paris, d'autres régions de la France, et qui regrettent d'ailleurs de pas pouvoir venir plus souvent.
0: Ils peuvent pas planter la tente.
3: Travailler là. On non. Peut même pas les accueillir dans la maison, puisque la maison est pleine de sculptures.
0: Bah oui, c'est ça, il y a plein d'habitants dans cette maison. Parce que les sculptures, ce sont des personnages, pour celles et ceux qui n'ont pas vu encore les œuvres de Pierre Merlier. Là, ça se passe en famille, chez vous, au domaine Geoffroy?
4: C'est une collection qui continue à vivre, effectivement.
0: Donc les bénévoles, c'est les neveux, les nièces, les enfants.
4: C'est ça, c'est tous ceux qui veulent prêter main forte, parce que on a la chance d'avoir encore un domaine familial, donc on s'intéresse aussi à la collection, on enrichit quand on peut, hein, parce que ça devient un peu difficile de trouver des belles pièces accessibles.
0: Des nouvelles pièces.
4: Mais on les enrichit, on les entretient, on modernise par notre main-d'œuvre, hein, comme vous, hein, effectivement.
0: Oui, parce que Bénévole, il fait visiter, mais il ne fait pas seulement ça. Tout à l'heure, en plaisantant, je disais que cette émission sera en réécoute et jusqu'à la fin des temps sur notre site internet, mais je rajoutais, nous, on n'aura pas besoin de faire la poussière, parce que vous entretenez des musées, oui, et là, il y a besoin aussi de faire l'entretien.
4: Oui, ça, c'est le côté un petit peu pénible, mais ouais, c'est
0: mais
4: normal,
0: prend du temps
4: et puis
0: aussi.
4: C'est agréable
0: quand
4: même.
3: Ça prend du temps, tous les matins, je regarde s'il n'y a pas d'étoiles d'araignées, des choses comme ça, parce qu'il y a des oiseaux aussi qui rentrent.
0: Et oui.
3: Donc, il faut... Mais ce qui est très curieux, c'est que moi, je ne vois que ce qui n'est pas propre, et en fait, les visiteurs ne voient que les sculptures.
0: Bah oui, normal. Ils viennent pour ça. Le musée Merlier, c'est à Écolive-Sainte-Camille, le musée de la vigne et du tire-bouchon à Benne. On va voir avec vous quand est-ce que vous ouvrez, les horaires, les jours et tout ça. Mais tout de suite, allez, je vous laisse souffler un petit peu parce qu'on cause, mais il y a un moment.
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0: Alors, ça discute ici dans notre studio, parce que oui, il y a toujours des questions qui se posent quand on parle de tire-bouchon, par exemple, avec ce musée de la vigne et du tire-bouchon à Benne. Nathalie Geoffroy qui est ici dans le studio pour en parler. Et puis, je pense que si vous allez faire un saut dans le musée Merlier à Écolive-Sainte-Camille, Nathalie, vous serez aussi surprise. Parce que là, hors antenne, on était en train de parler des tire-bouchons. Alors oui, il y a des mannequin pieces, mais il y a bien, j'allais dire pire.
4: Il y a une collection un petit peu délicate. Mais coquine, exactement. Mais qui n'est pas choquante quand même. Mais
0: elle a la même chose chez elle.
4: Ah ben voilà.
0: Elle a la même chose chez elle. C'est dans une pièce particulière. Il y a des œuvres de Pierre Mérieux. Quand on fait la visite, il y a un moment, c'est tiens, ah, faut que je vous montre quand même.
4: Il y a un moment, les visiteurs rigolent.
0: Oui.
4: On entend
3: alors,
4: des petits rires.
3: Il y a des personnes qui sont un peu choquées, mais quand je raconte les anecdotes, voilà. Là, ça fait beaucoup rire.
0: Voilà. On a Jean-Pierre Soisson dans une tenue particulièrement particulière.
3: Voilà. Enfin, donc,
0: j'en dis pas plus parce qu'il faut les voir.
3: Oui,
0: et c'est pareil pour les tire-bouchons dont on parle là. Il y a aussi de quoi faire. C'est quand même ouvert à tout public. Tout le monde, on peut y aller en famille quand même.
3: Nous, on a aussi des enfants. Hein.
0: Bah heureusement.
3: Oui,
0: et dans les sculptures aussi.
3: Bien sûr, il y a une petite fille qui a vu le musée du Louvre, le musée Pompidou, et qui a dit « Oh, mais ici, c'est mieux, c'est le plus beau musée du monde ». Elle a d'ailleurs fait un dessin dans le livre d'or, et elle a écrit « C'est le plus beau musée du monde
0: ». On y revient, voilà, les grands musées de Lyon, donc, à Benne. Alors, Benne, c'est dans le Chablisien. Ça ouvre quand, le musée de la
4: Alors, le musée est ouvert donc du lundi au vendredi, globalement 8h-18h, avec la pause de déjeuner, et le samedi, de octobre à mai, de 10h à 17h30.
0: D'accord. Il y a la dégustation à chaque fois, c'est compris dans le prix de l'entrée ou pas?
4: Bon, celui qui veut, là forcément, celui qui ne veut pas, c'est pas obligatoire.
0: Ouf. Quand même.
4: Voilà, nous respectons le choix de chacun.
0: Pour le musée Merlier, c'est jour et heure, c'est quoi?
3: Alors c'est du mercredi au lundi, de 11h à 18h non-stop.
4: 18h30.
0: Et on peut y aller en vélo, en bateau, à pied, en passant par le canal du Nivernais, en partant de la Courbarée en direction Vincelles ou inversement. Mais on peut aussi aller en voiture, je rassure tout le monde, par la route normale.
3: Bien sûr, à deux entrées. Et on peut même venir pique-niquer, il y a des tables, des chaises.
0: C'était un cadre champêtre.
3: Voilà.
0: Eh bien, merci d'être venues toutes les deux. On trouve aussi des infos en passant par Internet pour vos deux musées. Et je voulais vous poser une question. Je ne sais pas si vous avez la réponse en 5 secondes, vous la donnez. Sinon, tant pis pour moi. Il y a un musée dans Lyon que vous aimez bien, un autre que le vôtre.
3: Moi, la fabuloserie, j'adore.
0: Ouais,
4: la fabuloserie aussi, c'est ce que j'ai
0: Bon, d'accord. Bon, bah, donc c'est complet, on a fait le tour. Impeccable, merci d'être venu. On va mettre cette émission en ligne, donc elle est en réécoute d'ici allez, une bonne vingtaine de minutes sur notre site internet ici au Serre. Et puis on va se quitter en musique avec Pink, All Out of Fight. Et juste après, c'est Pierre... J'allais dire Pierre Merli. Pierre Fabin qui nous rejoint. Pierre Fabin, notre vétérinaire, qui vient nous expliquer ce qu'il faut savoir concernant la mise bas chez la chatte.

0: Pierre Fabin est avec nous, et parce qu'il aime bien Pink, alors il est arrivé, il a entendu la chanson, il s'est dit, ouais, moi je viens, j'entre dans ce studio, peu importe si la lumière est rouge. Bon, bah, ok, très bien Pierre Fabin. Alors avec vous, on va parler quand même animaux, et précisément nos chats et nos chattes. La mise bas chez la chatte, il faut que vous nous expliquiez comment est-ce qu'on l'accompagne.
1: Rappelez-vous tout simplement que la nature est bien faite et que votre chatte a un instinct maternel redoutable. Le meilleur moyen de l'aider, c'est de lui faire confiance et de la laisser tranquille. Dans les jours qui vont précéder, elle va chercher à faire son nid dans un endroit sombre, chaud et calme. Très souvent, votre armoire sur vos pulls propres. Aménagez-lui simplement une caisse en carton avec des alaises à l'abri des regards, sans la forcer. Le signe annonciateur qui ne trompe pas, dans les 12 à 24 heures qui précèdent, elle s'agite, elle miaule différemment, gratte sa caisse et sa température chute d'environ 1 degré.
0: Bon, concrètement, comment ça se déroule la mise bas et surtout, à quel moment est-ce qu'on doit s'inquiéter et appeler les urgences si besoin ?
1: Alors, la mise bas complète peut durer de 2 à 24 heures, parfois même plus. Et c'est là qu'il faut rassurer tout le monde. Il peut y avoir des pauses de plusieurs heures entre deux naissances. C'est tout à fait normal. Si la chatte ne pousse pas, qu'elle se repose et qu'elle va bien, on ne s'inquiète absolument pas. Détail important, qu'un chaton sorte par la tête ou par les pattes arrière, c'est habituel. Il sort dans une petite poche de liquide amniotique. La mère va la déchirer avec ses dents, couper le cordon et lécher vigoureusement le chaton pour le faire respirer. Surtout, ne le faites pas à sa place, sauf si elle ne s'en occupe pas au bout de plusieurs dizaines de secondes. Vous ne devez appeler le vétérinaire que dans trois cas précis. Si elle pousse intensément dans le vide depuis plus de 30 minutes sans qu'aucun chaton ne sorte, si un petit est coincé depuis plusieurs minutes ou si elle perd du sang rouge vif en grande quantité.
0: Et une fois que la petite famille est réunie, est-ce qu'il y a des précautions particulières à prendre ?
1: Alors en théorie, il devrait y avoir un placenta expulsé par chaton, mais en pratique, on ne les voit souvent pas sortir car la mère les mange immédiatement. Du coup, surveillez simplement l'état général de la mère dans les jours qui suivent pour s'assurer qu'il n'y a pas d'infection. Ensuite, vérifiez que chaque chaton trouve le chemin des mamelles pour boire le colostrum. Et la règle absolue pour toute la famille, on touche le moins possible les chatons dans les premiers jours.
0: Merci Pierre Fabin pour toutes ces infos. Bien sûr, vos conseils sont en réécoute sur notre site internet ici au CERF. Bienvenue chez vous, la deuxième partie avec Sandrine Ruffier. Oui, c'est tout à l'heure. Est-ce qu'elle réussira à prononcer le titre de la chanson comme il faut, le prochain qui sera chanté en anglais ? Non, celui-ci c'était tout à l'heure, Sandrine.
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0: Pas mal. C'est vous m'avez entendu le dire plusieurs fois.
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0: L'idée noire, et ça c'était pour la première partie, bienvenue chez vous. Dans la deuxième partie, bienvenue chez vous, c'est Sandrine Ruffier qui choisit les chansons, donc je ne sais même pas ce qu'on aura.
1: Je vous ai fait une petite programmation aux petits oignons, et en plus de ça je suis très heureuse parce que j'arrive et quand même vous m'accueillez avec un verre de vin. Vous êtes incroyable.
0: On ne veut pas pousser mémé dans les orties, il ne faut pas exagérer. C'est pas un verre de vin, c'était une bouteille, elle n'était pas encore ouverte.
1: Oui, c'est vrai.
0: Mais ça deviendra un verre de vin peut-être tout
2: c'est
0: à ça. L'heure, qu'on partagera ensemble.
2: C'est quoi cette bouteille de vin ?
0: C'était une bouteille de Chablis.
1: Bah voyons, vous n'avez pas écouté l'émission en fait.
0: Non, mais il a autre chose à faire, il est au boulot quand même.
1: C'est vrai. Donc du coup, on trinquera ensemble tout à l'heure, avec modération bien sûr.
0: Oui, on l'a invité aussi.
1: Et voilà, justement, nous aurons la modération qui viendra. Sébastien Cavaillès, qui va nous donner une petite recette de cocktail. Alors je peux vous dire que ça va vous surprendre aujourd'hui. Là, c'est quelque chose de...
0: Alors, me surprendre, c'est-à-dire, vous allez me surprendre maintenant ou il faut que j'écoute jusqu'à...
1: Il faut que vous écoutez. Ouais, c'est comme ça que je vous attire.
0: Teasing, bravo,
1: c'est le teasing.
0: Bravo. Bon, bah écoutez, je vais donc aller au bureau, mettre le haut-parleur à fond et...
1: Et puis, mettez la bouteille au frais.
0: C'est
1: allez, je vous embrasse.
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1: Ici, Auxerre, il est 10h. L'heure de retrouver les informations présentées par Damien Robine. Bonjour Damien.
4: Bonjour Sandrine, bonjour à tous.
1: Un réseau de drogue en ligne démantelé dans la région de Dijon.
4: Oui, 7 personnes qui ont été interpellées lundi dernier grâce à l'action commune du GIGN, mais aussi des groupements de gendarmerie de Lyon et de la Côte d'Or. 6 hommes et une femme, tous mis en examen hier à Dijon pour infraction à la législation sur les stupéfiants et production et fabrication de stupéfiants en bande organisée. Au cours de cette vaste opération judiciaire, les gendarmes ont découvert près de 100 000 euros en liquide et en crypto-monnaie et plus de 200 kilos de drogue, valeur estimée à la revente 2 200 000 euros. Hier après-midi, les pompiers ont été alertés pour une fuite d'hydrocarbures dans Lyon sur une surface de près de 1000 mètres carrés, près de la commune de Migennes. La nappe de pollution venait de l'Armançon. Les pompiers ont installé un barrage absorbant pour contenir cette fuite. Et puis un étang appartenant à une société de pêche qui était menacée a été isolé grâce à une vanne guillotine. Le service des eaux et l'Office français de la biodiversité se sont rendus sur place, mais les causes du sinistre n'ont toujours pas été identifiées. Les amis de l'école de Paris à Auxerre organisent ce vendredi une grande tombola pour faire la promotion de cet établissement qui perd des élèves chaque année et qui pourrait perdre une classe à l'avenir. Delphine Foissy est bénévole à l'association. Ses deux enfants y sont scolarisés. Pour elle, cette école, c'est un lieu unique qu'il faut défendre.
5: L'idée, c'est vraiment de faire rayonner l'école, de communiquer sur le bâtiment, les maîtresses, les enseignants, toutes l'équipe qui travaille pour les enfants.
4: Et la tombola des amis de l'école de Paris à Auxerre débute à 10h30 ce matin, donc dans une petite demi-heure. Une exposition consacrée à Léonard de Vinci, visible à partir d'aujourd'hui au château de Maulne, pour découvrir l'homme, l'artiste et le scientifique qu'était Vinci à travers plus de 80 maquettes représentant ses inventions et ses recherches. C'est de 10h à 18h. Et puis, le groupe de musique Iconé Arcy, bien connu dans la région, se produit ce soir en concert à Joux-la-Ville. Rendez-vous à 17h à la grange cistercienne Doudin à Joux-la-Ville. Le concert est gratuit. Sinon, on peut aller se balader parce qu'il fait beau.
1: Oui, exactement. Bonne déduction, vous êtes perspicace, puisque aujourd'hui, le soleil règne en maître du matin au soir. Température très agréable de 20 à 22 degrés. Alors cette nuit, on aura un ciel un peu voilé, des températures entre 7 et 9 degrés. Et alors attention, Damien, là j'ai le topo pour le week-end. Samedi, c'est bien. C'est du soleil, un petit peu de nuages, mais rien de fou. En revanche, dimanche, le temps sera nuageux. Les nuages plus nombreux que les éclaircies pourront lâcher quelques petites averses dès la fin de matinée et jusqu'en fin de journée. Donc ça sera un temps très couvert.
4: Bon, c'est bon, on va profiter de samedi.
1: Faut sortir samedi.
4: D'aujourd'hui.
1: Et puis dimanche, on reste sous le plaid.
4: D'accord, très bien.
1: Mais on se retrouve pas.
4: Non, c'est environ tout à l'heure à 11h.
1: Avec plaisir. Passez une très belle journée, Damien.
4: Vous aussi.
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1: Allez, on voyage sur Ici Auxerre, puisque tout de suite, on va à Rome en week-end avec Étienne Daou.

0: Week-end à Rome avec Étienne Dao.
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0: 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Bonjour à tous. J'espère que vous allez bien. Je suis très très heureuse de vous retrouver. On ne se quitte pas. On reste ensemble toute la matinée. Bienvenue chez vous. Jusqu'à 11h, on va retrouver nos invités. Nous aurons bien sûr Sébastien Cavaillès, professeur d'hôtel et de restauration au lycée Vauban à Auxerre. Spécialiste en salle et au bar. Et je peux vous dire qu'il nous a concocté un petit cocktail aux petits... Enfin non, il n'y a pas d'oignon, mais en tout cas, on va voyager. Ça sent les îles. Nous aurons également avec nous Marim de Beaucherme Cosmétiques. Elle va nous apprendre à faire des soins chez nous, des soins maison. On va parler autant de coups d'éclat, de crème apaisante. Bref, on va chouchouter notre peau. Et alors là, dans quelques petites minutes, on les connaît tous. Vous savez, ces appels de démarchage qui tombent au mauvais moment, parfois plusieurs fois par jour. Rénovation énergétique, forfait téléphonique, assurance et tutti quanti. Voilà, on n'en peut plus de ces appels. Alors, comment faire? Existe-t-il une vraie solution pour bloquer efficacement ces appels indésirables? On voit ça avec Grégoire Boisseau, qui est développeur web indépendant, juste après Miley Cyrus. Oh,

0: Miley Cyrus avec son titre Dream as One.
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0: Bienvenue chez vous et bienvenue à Grégoire Boisseau qui est développeur web indépendant. Bonjour Grégoire.
3: Bonjour Sandrine.
0: Comment allez-vous?
3: Ça va. Ouais. Ça va.
0: Avec une petite cheville abîmée.
3: Oui, mais j'en prends soin, je vais me reposer.
0: Bon, en tout cas, vous êtes toujours avec nous et ça fait plaisir. On va parler de ces fameux appels de démarchage. On n'en peut plus, à cause de ça, on ne décroche plus. Qu'est-ce que c'est que ça? Pourquoi il y en a autant?
3: Pourquoi il y en a autant? C'est tous les jours, hein. C'est même plusieurs fois par jour. C'est les panneaux solaires, c'est l'isolation, c'est ce genre de choses. C'est vraiment un harcèlement et on ne sait plus trop à qui on doit répondre ou pas, si on doit attendre un appel important, on ne sait pas si on doit répondre. Et donc en fait, il existe des petites choses qui permettent d'éviter ça. Donc on a Bloctel, qui est un service du gouvernement. Mmh. On s'inscrit, normalement, on n'est pas démarché pendant 3 ans. Bon, en vrai, Bloctel, ça marche pas.
0: Ah d'accord, bah, merci de votre sincérité au moins.
3: Ça marche très peu, les démarcheurs s'en fichent un petit peu. Ils vont passer par d'autres méthodes, par exemple appeler avec des numéros de portable, ce genre de choses. Mm-hmm. Donc c'est un petit peu compliqué, et en plus de ça, ça ignore aussi les SMS. Des fois, on reçoit des SMS... des fausses livraisons, j'arrive pas à rentrer dans la boîte aux lettres, machin. Bon,
0: ouais.
3: C'est un petit peu compliqué. Bloctel ne fait que les appels et en plus ça marche pas très bien.
0: D'accord. Donc ça, on peut oublier.
3: Voilà, on oublie. Alors, inscrivez-vous quand même, hein, mais ça servira pas à grand chose. Après, pour les smartphones, on a une application qui existe depuis pas très longtemps qui s'appelle Ça raccroche. Ça raccroche, alors. Super jeu de mots, hein.
0: Ouais, c'est pas mal.
3: Moi qui suis fan de jeux de mots, j'adore. Donc ça a été créé par un développeur français toulousain, mm-hmm. et qui l'a juste créé d'abord pour lui et pour ses proches. Bon, maintenant on est quasiment un petit peu plus d'un million de téléchargements quand même. Donc on est loin de quelque chose de très confidentiel. Et c'est une application qui est totalement gratuite. En plus de ça, on peut suivre le développement si on est un petit peu développeur, donc c'est complètement transparent. Et la promesse, c'est vraiment zéro collecte de données.
0: D'accord.
3: Parce que il existe d'autres applications, mais ça bloque les appels, mais ça garde des informations sur vous pour les revendre à d'autres, donc
0: ouais, c'est contre-productif. Ouais. Mais alors, est-ce que si, parce que beaucoup de personnes du coup ne répondent plus, et ça c'est quand même assez embêtant. Si on commence à répondre, il y en a encore plus après ou pas?
3: Ouais.
0: Ah, c'est ça.
3: Si on répond, en fait, ça montre que le numéro est actif. Donc, il faut jamais répondre.
0: Okay.
3: Et là, pour le coup, cette application, ça raccroche. Elle fonctionne autrement. En fait, ça décroche quand même, mais ça raccroche tout de suite. Ça envoie sur le répondeur.
0: Super. Donc, très bien.
3: Ça fait comme si le numéro de téléphone, c'est comme si vous étiez. Hors réseau, vous êtes déjà en appel, donc en fait, là, les démarcheurs, ils vont pas comprendre.
0: D'accord.
3: En fait, le numéro, il marche, mais vous répondez jamais, donc les démarcheurs, ils vont considérer que le numéro, il marche plus. Donc en vrai, c'est une bonne idée. Ça fonctionne sur Android et sur iPhone. Mm-hmm. Après, il y a un paramétrage différent selon l'un et l'autre. Je vais pas trop rentrer dans le détail, sinon on va y passer 20 minutes.
0: Okay.
3: Mais dans l'idée, ça bug tout et il y a quand même quelques petites exceptions pour, par exemple, les livreurs Amazon, les vrais livreurs Amazon qui utilisent des numéros de démarchage aussi. Ça les bloque pas forcément et vous pouvez rajouter des numéros que vous jugez intéressants et qui viendront remplir la base de données.
0: Très bien. Ah ben c'est parfait. En tout cas, là, ça raccroche. C'est la bonne application. En plus, c'est gratuit. Merci beaucoup, Grégoire.
3: Merci à vous.
0: Bon, prenez soin de vous, remettez-vous bien et on se retrouve en studio très prochainement.
3: Oui, normalement dans 2 semaines.
0: Merci, Grégoire. À bientôt. Allez, on va repartir en musique avant de parler de cosmétiques avec Marie de Beaucharme Cosmétiques, des produits faits maison. Mais avant, mon fils, ma bataille avec Daniel Balavoine.

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0: Et oui, de la bonne humeur, il y en aura également avec nos invités dans quelques instants. On parle produits maison, beauté, cosmétique. On va chouchouter notre peau avec Marie de Beaucharme Cosmétique. Ce sera après Super Tramp et c'est It's Raining Again. 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

0: Aurélien, comment allez-vous?
1: Super bien, et vous?
0: Super, ben on est ravis de vous retrouver. Surtout que vous allez nous donner des tuyaux, des conseils, même des recettes pour faire des cosmétiques maison.
1: Alors, on a eu cette idée de sujet parce que on se rend compte finalement que beaucoup de personnes se posent la question de pourquoi des huiles végétales sur nos stands, dans nos produits, des huiles végétales pures par exemple. Il faut savoir que pour faire son soin, on n'a pas forcément besoin d'un labo. La cosmétique, c'est un peu comme une recette de cuisine en gros, comme on ferait une bonne vinaigrette. Si on a de la bonne huile et du bon vinaigre, donc ici de la bonne eau florale ou hydrolat, on va avoir un résultat forcément délicieux pour la peau.
0: Ouais, c'est ça qui est chouette, c'est qu'avec Beauchamp Cosmétiques, on peut trouver les produits de base pour faire nous-mêmes nos produits cosmétiques.
1: Ouais, c'est ça, voilà. Et donc c'est d'ailleurs l'essence un petit peu de notre métier, qui est le mariage entre la terre et la peau. Donc là, on est début mai, la nature est en pleine explosion de chlorophylle, et c'est le moment parfait pour parler du fait que faire soi-même, c'est d'abord choisir des ingrédients qui ont une âme et une origine.
0: Alors, on va commencer par une recette pour un coup d'éclat.
1: Alors, très simple, on va seulement avoir besoin d'un hydrolat. Donc, l'hydrolat, on en a déjà parlé à plusieurs reprises, c'est la même chose que l'eau florale. C'est le coproduit de l'huile essentielle en sortie de distillation. Donc, on va prendre l'eau florale de menthe poivrée de la ferme pour réveiller le teint. Ça va vraiment donner un coup de peps, ça va activer les vaisseaux sanguins de notre visage. Et on va le mélanger, cet hydrolat, avec deux gouttes d'huile de chanvre, qui est un peu l'or vert de chez nous.
0: Très bien.
1: Et ça, voilà, ça va nous réveiller, ça va donner un coup d'éclat au teint.
0: Donc, une fois qu'on a mélangé tout ça, comment on l'utilise concrètement?
1: Et donc, là, ce sera la même chose pour tous ceux qui viendront ensuite, toutes les petites recettes qui viendront ensuite. Mais en gros, on mélange les deux dans le creux de la main et on réchauffe un petit peu le produit pour pas que ça fasse un choc thermique et on l'applique délicatement sur le visage, voilà. Tout simplement.
0: Donc, pas besoin d'en mettre une tonne, quoi.
1: Non. Alors, il y a deux possibilités. Hein. Soit on le fait au jour le jour. Moi, ça m'arrive très souvent. Je mélange 2-3 gouttes d'hydrolat dans mon huile végétale. Sinon, on peut en faire pour la semaine, par exemple. Ça, il n'y a pas de problème.
0: Très bien.
1: Ça permet de s'organiser plus facilement.
0: Donc, après le coup d'éclat, vous nous proposez une recette d'un soin qui s'appellerait le calme. C'est-à-dire
1: C'est-à-dire qu'on va, incorporer de la sauge sclarée, qui est une eau florale ou une huile essentielle, enfin voilà, qui a des propriétés d'apaisement. Ça, c'est vraiment très réputé pour ça. Le lavandin également, qui est calmant. L'un de ces deux hydrolats, on va l'intégrer à de l'huile de cameline, qui est une huile très douce, très légère, et parfaite pour les peaux un peu plus sensibles.
0: Et pour finir, on s'occupe des peaux qui ont besoin de plus de pureté.
1: Voilà, notamment pendant le printemps où il y a du pollen, il y a pas mal de choses qui volent dans l'air. Là, on va choisir plutôt de l'hydrolat de laurier noble qui a un peu des propriétés antiseptiques. Alors, nous, il s'agit d'eau florale, il n'y a pas ce côté médical, mais ça va avoir quand même des propriétés un peu similaires. Et donc, ce laurier noble, on va le mélanger également soit avec de la cameline, soit du chanvre. Et ça va avoir ce côté purifiant.
0: Ben c'est parfait. Là, on est paré pour faire nous-mêmes nos produits grâce à Beauchamp Cosmétiques. Merci beaucoup, Marie. On se retrouve la semaine prochaine.
1: Merci, Sandrine. À la semaine prochaine.
0: Et dans quelques instants, on va se délecter d'un bon petit cocktail avec Sébastien Cavaillès. Ce sera après Rio. On fait que voyager aujourd'hui. Il y avait Rome tout à l'heure. Là, on va à Rio avec Claude François.

0: avec Claude François. Monsieur la fête ce matin, que de la bonne musique. J'espère que vous allez bien. Bienvenue pour tous ceux qui nous retrouvent sur Ici Auxerre. Dans quelques instants, Isabelle Boulay avec Parle-moi. Après, quelques petites informations.
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0: Et si vous découvriez une manière différente de communiquer et de créer du lien ? Eh bien, direction Auxerre, avec la MJC Saint-Pierre, qui propose des ateliers de langue des signes française. C'est chaque lundi jusqu'au 5 juillet. Alors, ces ateliers permettent de découvrir les bases de la langue des signes dans une ambiance annoncée comme conviviale et décontractée. L'idée, c'est d'apprendre progressivement à communiquer autrement, à travers les gestes, les expressions et l'échange avec les autres participants. Que vous soyez un simplement curieux ou intéressé par la langue des signes, ou que vous ayez envie d'acquérir de nouvelles bases de communication, les ateliers sont ouverts à tous. Les séances durent 2 heures, de 17h45 à 19h45 à la MJC Saint-Pierre. C'est un rendez-vous régulier pour découvrir une langue visuelle et vivante qui prend une place importante dans le lien avec les personnes sourdes et malentendantes. Pour avoir plus d'informations et réserver votre place, contactez directement la MJC.
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0: avec Isabelle Boulet.
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0: Bienvenue chez vous et bienvenue à Sébastien Cavaillès. Alors je vous le rappelle, il est professeur d'hôtel et de restauration au lycée Vauban à Auxerre et bien sûr un grand spécialiste au bar. Bonjour Sébastien.
3: Bonjour Sandrine.
0: Vous allez bien ?
3: Très très bien.
0: On est ravis de vous retrouver. Et alors c'est marrant parce que vous m'avez montré le cocktail que vous allez nous donner. Moi je me suis dit, oh tiens, c'est un cocktail des îles et tout, mais en fait c'est un trompe-l'œil.
3: Exactement. En fait, aujourd'hui je voulais rendre hommage, féliciter tout simplement un bar qui est sur Dijon, qui s'appelle Monsieur Moutarde. Benoît Bouillard, qui est son responsable, qui est un ancien élève de l'établissement il y a quelques années. On perd nos cheveux blancs à ce moment-là. et on a un de nos élèves qui a été en stage, Alexandre Lecomte. Et c'est vrai que ce qui est intéressant, c'est cette transmission. Et c'est pour ça aussi que je fais ce métier. Et en fait, avec Alexandre, il a présenté le concours Chartreuse. J'avais présenté un de ses cocktails avec le gingembre écrasé. Et il fallait travailler sur ce qu'on appelle les long drinks, donc un volume plus important, autour en fait d'un produit de chez Chartreuse qui sont les infusions de plantes. Parce que au-delà de leur liqueur qui est souvent en rupture de stock aujourd'hui de par la demande, ils ont créé une gamme d'herboristerie. Mmh. Et c'est vrai qu'Alexandre a travaillé avec Benoît pour peaufiner ce cocktail, mais malheureusement comme il n'a pas été au bout de la sélection sur les demi-finales, il n'a pas pu présenter son cocktail. Et moi j'aime bien en fait aussi valoriser le travail de nos jeunes. Et donc lors de notre soirée de gala des BTS, on a mis en avant ce cocktail-là, que l'on retravaillait en fait en sans alcool. Et donc je vais vous donner la recette.
0: Bien sûr. Alors, l'herbe, c'est quoi ?
3: Alors, c'est un mélange de différentes herbes, et là ce qu'on a voulu mettre en avant, c'était l'estragon.
0: Ah.
3: Ce côté un petit peu légèrement anisé.
0: Mais c'est ça qui est fou, de se dire qu'on va boire un cocktail à base d'estragon.
3: Oui.
0: C'est quand même très...
3: Et en fait, la subtilité, c'est l'équilibre en fait, de tous les produits. Et c'est ça qui est intéressant aujourd'hui dans le monde du bar, dans la mixologie. Dans ce contexte-là, c'est de comprendre que chaque élément ensemble va donner un autre élément. Et en fait, l'extragon, paradoxalement, le sent sans le sentir.
0: Oui.
3: Donc, on a besoin d'un shaker. Et en fait, dans notre petite timbale, on a mis deux branches d'extragon que l'on a légèrement écrasées avec un centilitre de jus de citron vert et un centilitre de cordial. Alors, c'était un Penja Pepper. Donc, c'est la marque Monin qui est un spécialiste, en fait, du sirop du côté de Bourges. Et ils ont créé une gamme de cordial qui est un peu plus acidulée, moins sucrée et très aromatique. Donc justement, ce qui était intéressant, là ça vient du Cameroun, c'était aussi de mélanger ces différentes cultures, ouais, et ces différentes saveurs. On a écrasé au pilon pour sortir l'aromatique de l'estragon. Et puis derrière, on a rajouté en fait 3 centilitres de jus de poire pour amener en fait une structure au cocktail.
0: Une douceur,
3: une suavité et surtout une structure, parce qu'en fait, on rajoute derrière en fait 5 centilitres d'infusion. C'est-à-dire qu'en amont, on a fait une infusion en fait des pères chartreux. Là, en l'occurrence, c'était spacimen, qui est un équilibre de plantes avant de rentrer dans les ordres. Et c'est ça en fait qui est intéressant, c'est que à la maison, on peut avoir différentes plantes aromatiques, mm-hmm, que l'on va avoir travailler du tilleul, de la verveine, de la menthe, et en fait, on peut jouer dessus. Alors, ça changera forcément un peu le goût,
0: ouais,
3: mais en tout cas, on va avoir ce côté bien-être qui va rentrer aussi dans le cocktail.
0: Très bien.
3: On le passe au shaker,
0: ouais,
3: et nous, on a utilisé un verre à vin pour justement aussi valoriser le contenant plutôt que d'avoir ce que j'appelle le tumbler plutôt standard, type jus de fruits. C'était aussi amener une autre dimension. Et en décoration, donc une rondelle de citron vert, et dans le cœur de la rondelle, on avait mis une branche d'estragon.
0: C'est ce que j'ai vu, ouais.
3: Voilà.
0: Ouais.
3: C'était pour terminer, c'est justement aussi ce visuel qui amène un peu ce côté voyage.
0: C'est ça, il est très joli, et franchement, ça a l'air surprenant.
3: Et en fait, les clients ont adoré, donc c'est ça aussi qui est bien, c'est que je teste avec les clients, et puis après, je vous le redonne derrière.
0: Et
3: en tout cas, je voulais féliciter donc Monsieur Moutarde d'être entré dans le top 100 des bars français. C'est à Dijon, donc n'hésitez pas, si vous êtes en découverte de cette ville, d'aller pousser la porte de ce bar.
0: On embrasse Monsieur Moutarde. Et juste pour finir, parce que là, vous me disiez, donc l'estragon, une fois, je vous avais lancé le défi de me faire un cocktail avec de la coriandre. Si là, comme ça, de but en blanc, je vous donne une herbe, dites-moi avec quel alcool vous l'associerez.
3: Avec plaisir.
0: Prêt ?
3: Oui.
0: Persil.
3: Persil. Donc très herbacé. Alors on peut jouer sur l'équilibre, c'est-à-dire tequila persil, puisque ça peut venir matcher.
0: Ah ouais.
3: Après persil très herbacé, on pourrait partir aussi sur du pisco. En fait, c'est une eau de vie d'Amérique latine, eau de vie de vin. Donc type un peu grappa pour comprendre, et ça fonctionnerait très bien. Alors après, il faudrait l'associer avec d'autres éléments, faire un travail de recherche. Mais moi, je partirai en tout cas sur ces saveurs-là.
0: Ça a l'air super sympa. Ça, c'est ça que j'adore avec vous. Hein. On vous dit quelque chose et vous imaginez tout de suite. Merci beaucoup, Sébastien.
3: Avec grand plaisir.
0: On se retrouve la semaine prochaine.
3: Oui.
0: Allez.
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0: Alex Warren avec Ordinary.
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0: Ici Auxerre et bien sûr, ici la terre avec Ludovic Schapp. Alors au printemps, quand on a 10 hectares d'asperges, on est mobilisé à 100%. C'est le cas de la maison Nevers à Fleury-la-Vallée. Ludovic est allé visiter cette exploitation familiale. La maman, c'est Patricia. La fille, c'est Ophélie. Et après la récolte dans les champs, le tri des asperges, on passe à la boutique à la ferme. En pleine affluence, il rencontre une des clientes qui s'appelle...
3: Chantal.
4: Alors Chantal fait chauffer la carte bleue.
3: Elle est même bouillante.
4: La période des asperges, c'est quelque chose que vous ne manquez pas en général?
3: Jamais je manquerai la période des asperges, non. Nous, on vient de Sens. Hein.
4: Exprès?
3: Exprès.
4: C'est pas vrai?
3: Si.
4: Vous en avez pris 10 kilos alors au moins?
3: Oh, j'en ai pris 16 kilos.
4: Ah oui, d'accord.
3: Et j'en ramène pour les copines.
4: Ah, vous faites les courses pour les copines?
3: Voilà.
4: D'accord. Attendez, on va se déplacer un petit peu parce qu'il y a du monde dans la boutique de la Maison Nevers ici. Vous aimez particulièrement les asperges d'ici?
3: Oui, je viens particulièrement. En plus, elles sont très sympathiques.
4: Ouais.
3: Et pour moi, c'est une grande qualité. Et les asperges sont une grande qualité aussi.
4: Vous avez pris plusieurs catégories différentes?
3: Oui, moi en général je prends de la courte ou des pointes, et je prends des vertes, voilà, et j'ai pris des moyennes aussi pour une amie.
4: Vous allez faire ça avec quoi, de la mayonnaise, de la mousseline?
3: De la mousseline, de la vinaigrette, j'en fais cuire aussi, plusieurs petits plats, des omelettes, des choses, voilà.
4: Les copines vont être contentes?
3: Ouais, et vous aussi.
4: Merci.
3: De rien.
4: Merci Chantal.
5: Un kilo.
4: Oui. Ophélie, c'est l'affluence là dans la boutique. Hein. Tout le monde vient à la même heure, on dirait.
5: 15h, oui, pour pas trop attendre. Et finalement, c'est pire. Hein.
4: La boutique est ouverte toute l'après-midi ou...
5: 15h, 19h, ah, tous d'accord. Les jours, sauf le dimanche de 10h à midi et demi.
4: D'accord, tous les jours pendant la période, pendant la saison. Votre prénom, s'il vous plaît?
6: Moi, c'est Patricia.
4: Patricia, c'est vous la responsable de la boutique quand Ophélie est occupée?
6: Oui, c'est ça.
4: Vous êtes la maman. Vous êtes la maman.
6: Oui.
4: Madame Nevers, donc.
6: C'est ça.
4: Bon, très bien. Là, c'est l'affluence. Hein. Je sens que je vous embête un peu avec mon micro parce qu'il y a du monde. Mais vous avez le sourire quand même, c'est le plus important. Les clients sont plutôt sympas, ils ont le sourire aussi, ils sont contents de venir chercher leurs asperges.
6: Ben, quand on est sympa, les clients nous le rendent. Hein.
4: Et quand le produit est bon.
6: Oui, aussi. Voilà.
4: Un bon sac d'asperges, là, il y en a pour 865 grammes. On en rajoute 3, ça fait 990. On y est presque. Voilà, ça y est. On pourrait presque le faire les yeux fermés. Hein, Patricia?
6: Oui, bah oui, quand on a l'habitude, hein, à la fin. Un kilo, on sait à peu près. On n'a qu'à peser le sac comme ça. On y a à peu près un kilo. C'est bon.
4: Voilà.
0: Elles sont délicieuses, ces asperges. 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Allez, dans quelques instants, c'est tendance avec Muriel Jourdan, vous le savez, notre guide de survie pour ce monde qui va beaucoup trop vite. Mais d'abord, c'est Pierre Bachelet avec Elle est d'ailleurs.
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0: Et avec Elle est d'ailleurs, vous écoutez ici au Serre.
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0: C'est Tendance, l'un des moments que j'adore parce qu'on retrouve Muriel Jourdan. Alors avec elle, c'est toujours entre l'info et l'humour. Et là, Muriel, c'est la saison des mariages.
3: Oui, et c'est carrément tendance de se marier. Le nombre de mariages célébrés en France est à son niveau le plus haut depuis 2010, d'après une étude de l'INED, l'Institut National d'Études Démographiques, étude qui nous apprend aussi qu'on se marie de plus en plus tard. L'âge moyen au premier mariage était de 32,3 ans chez les femmes, contre 33,8 chez les mecs en 2022. Forcément, mieux vaut réfléchir avant de se dire oui, c'est bien sympa la fête et le champagne, mais n'oubliez pas cette phrase, pour le meilleur et pour le pire. Mais on pourrait aussi ajouter, pour le meilleur et pour le pire, et pour la ruine, parce que marier coûte de plus en plus cher, 16 000 euros en moyenne. Ouais, je sais, ça douille.
0: Mais alors la tendance, c'est aussi à vouloir réduire les coûts, et pour ça, vous avez quelques pistes, Muriel.
3: Oui, il existe un site qui propose aux futurs mariés de faire payer l'entrée à quelques invités pour financer la fiesta. Ça veut dire accepter que des inconnus se pointent à votre mariage. Ils achètent les billets sur le site inviting.fr, moyennant entre 150 et 400 euros, et en échange, ils peuvent assister à la cérémonie, si bien sûr vous êtes d'accord. Mais surtout, ils participent au banquet. Ça veut donc dire, pour eux, entrée, plat, dessert, participation à la chenille en famille, tout un programme. Pour en savoir plus, je contacte sur WhatsApp Katia Lekarski, fondatrice de Inviting. Elle m'explique que l'idée lui est venue après une conversation avec sa fille en mai 2024. Elle venait de louer son logement dans le Gard à 12 personnes à l'occasion d'un mariage.
4: Et là, elle me demande, mais pourquoi est-ce que nous, on n'est jamais invités à des mariages? C'est quand même un bel événement, c'est positif. Voilà, mes amis sont presque tous mariés, mais je ne peux plus faire partie de ce moment exceptionnel. Donc je me suis dit, en fait, c'est ça, il faudrait que j'arrive, moi, à me payer une place et de cette façon, eh bien, contribuer un petit peu au financement des futurs mariés.
3: Et pour les gens qui achètent les billets pour le mariage, c'est l'occasion pour eux de vivre une expérience sympa dans des lieux où ils n'iraient pas forcément. Un château en Provence, un vignoble, une ferme, un domaine privé. Autre piste pour dépenser moins, l'appli Mariez-vous, avec sa rubrique dédiée à la seconde main. Donc tous les gens qui se sont mariés auparavant revendent vachement moins cher nappes, guirlandes, vaisselle, bouteilles de vin. Non, et la seconde main dans le mariage, c'est très tendance sur les réseaux sociaux.
5: En ressourcerie, une ancienne robe de mariée vintage. On va laisser ensemble. Ça va coûter seulement 3 euros.
6: Hier, c'était mon mariage civil, je suis crevée. Je vends mes chaussures.
7: Il n'y a pas longtemps, je surfais sur Internet pour trouver des choses vintage, années 70-80, et je suis tombée sur cette robe de mariée.
3: Bref, se marier en étant malin et en faisant des économies, c'est une tendance à laquelle on peut dire un grand oui, histoire de nous éviter le divorce avec le banquier.
0: Eh bien, merci beaucoup Muriel, toujours un plaisir de vous écouter. On va repartir en musique dans quelques instants et nous retrouverons les informations. Mais avant ça, ce sera François Fellman, Rien que pour toi.
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0: Ici au Serre, il est 11h. L'heure de retrouver les informations présentées par Clément Viron. Bonjour Clément.
2: Bonjour Sandrine, bonjour à tous.
0: 1000 mètres carrés d'eau.
2: Recouverts de taches d'hydrocarbures sur Lyon et l'Armançon, les pompiers sont intervenus près de Migennes hier après-midi pour contenir cette fuite dont on ne connaît pas l'origine en y posant un barrage. Non loin de là, il y avait un étang de pêche menacé. Il a été isolé grâce à une vanne guillotine. Les services des eaux de la commune et l'Office français de la biodiversité se sont rendus sur place. 7 personnes mises en examen. 200 kilos de drogue saisis pour une valeur estimée à plus de 2 millions d'euros. Voilà sur quoi est tombé le GIGN lundi dernier près de Dijon. Un trafic de drogue en ligne démantelé avec l'appui aussi des groupements de gendarmerie de Lyon et de la Côte d'Or. 6 hommes et une femme de nationalité française ont été interpellés, tous mis en examen. Les détails sur notre site ici.fr. Eux voulaient repartir avec 350 euros de parfum, mais un vigile de la galerie des Clairions à Auxerre les a repéré hier après-midi. S'en est suivi une bagarre avec l'un des voleurs. L'agent de sécurité a été légèrement blessé. La police est intervenue sur place et les deux individus ont été interpellés. Une tombola pour sauver une classe. C'est ce que proposent ce matin les amis de l'école de Paris à Auxerre. L'objectif, c'est de promouvoir cet établissement confronté à une baisse chaque année du nombre d'élèves. Les parents et leurs enfants y sont très attachés. Ils sont très attachés. Les enfants aujourd'hui ne sont pas dans les classes. Peut-être que certains se sont rendus devant les monuments aux morts un peu partout dans Lyon pour commémorer la fin de la Seconde Guerre mondiale et la capitulation de l'Allemagne nazie. Entretenir la mémoire, une exigence morale, nous a dit ce matin Frédéric Gant, professeur d'histoire au micro d'ici au Serre. On l'entendra à midi. Et puis Léonard de Vinci se raconte au château de Maulne avec une exposition visible à partir d'aujourd'hui pour découvrir l'homme, l'artiste, l'inventeur surtout, avec plus de 80 maquettes exposées. C'est jusqu'à 18h. On fait un point sur la météo, Sandrine, à 11h02.
0: Mais vous allez être content parce qu'aujourd'hui, c'est vraiment du soleil. Hein. Ça va être un temps merveilleux. Des températures maximales de 20 à 22 degrés sur notre département. Cette nuit, un petit peu voilée. Côté mercure, entre 7 et 9. Vous voulez un petit topo pour ce week-end ?
2: Allez-y.
0: Eh bien, samedi, on est bien. On peut sortir, se promener parce qu'il y aura du soleil. Un tout petit peu de vent, mais rien de méchant.
2: Et dimanche, ça va,
0: ouais.
2: Ça,
0: non, alors là,
2: ça va se gâter un peu.
0: Dimanche, ben, en fait, c'est simple. On va commencer la journée avec un temps très nuageux. Quelques éclaircies, mais ce sont les nuages qui vont prendre le dessus, ils vont lâcher quelques averses un petit peu partout.
2: Ça, bam,
0: ouais, ils vont y aller, ils vont se faire plaisir. Du coup, voilà, donc ça va, on a quand même un jour sur deux avec du soleil.
2: On va s'en satisfaire.
0: On est plutôt content. Et vous revenez à midi, en plus.
2: Bien sûr, à tout à l'heure.
0: C'est parfait.
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0: Est-ce qu'un bon de carburant de 150 euros, ça vous dit, hein, ça ferait sacrément du bien en ce moment. C'est ce qu'on gagne dans le jeu du cap ou pas cap. On joue juste après Indochine, 3 nuits par semaine. Mais 3 nuits.

0: pays par semaine avec Indochine. 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
0: Et ça y est, c'est aujourd'hui le grand jour, le grand tirage pour remporter 150 euros de carburant. Ce sont les gagnants de la semaine qui sont dans le tirage, donc il reste encore une place aujourd'hui puisque le tirage sera un petit peu avant midi. Stéphanie est au standard pour vous accueillir tranquillement. Pour participer, il faut nous appeler au 03 86 52 23 23 et répondre à une question de sélection qui est la suivante. Dans quelle ville de Lyon le roi Saint-Louis s'est-il marié ? À Tonnerre ou à Sens ? Sens, Tonnerre, à vous de nous le dire. Nous jouerons après Mike Oldfield avec Two Friends.
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0: Oldfield. 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
0: Et ça y est, on commence notre jeu du cap ou pas cap. On accueille notre première joueuse. Elle s'appelle Agnès et elle nous vient de Moneto. Bonjour Agnès.
3: Bonjour.
0: Comment allez-vous?
3: Très très bien, et vous?
0: Super. Qu'est-ce que vous faites aujourd'hui?
3: Ah ben, je suis en train de désherber mes fraisiers.
0: Ah ben oui, ça y est, les fraisiers, ça, c'est la saison là.
3: Ah ben oui, hein.
0: Bon, super Agnès, je suis ravie de vous accueillir. Alors pour vous sélectionner, vous avez répondu à la question de sélection qui était: dans quelle ville de Lyon le roi Saint-Louis s'est-il marié, à Tonnerre ou Sens? Vous nous avez dit...
3: Sens.
0: Bien sûr, ce qui vous fait déjà un point, bravo. On va passer aux deux questions suivantes et là vous aurez trois possibilités pour répondre à chaque fois. Soit instantané, 5 points, soit prendre un indice, 3 points, ou proposition, 1 point. Est-ce qu'on est d'accord?
3: Oui.
0: On y va. Est-ce que, j'imagine que vous avez vu un grand classique qui s'appelle Les Bronzés font du ski?
3: Oui.
0: Quel est le réalisateur du film Les Bronzés font du ski? Qui est le réalisateur? Cash, indice ou proposition?
3: Alors, le réalisateur, oh là là.
0: Vous pouvez prendre un indice ou deux propositions.
3: Un indice.
0: Alors, je vais vous donner son prénom. Il faut trouver le nom de famille. Le prénom, c'est Patrice.
3: Oh là, ça me dit pas grand-chose.
0: C'est vrai?
3: Patrice Lecomte.
0: Oui, voilà, bien joué, Patrice.
3: Ça m'est revenu comme ça.
0: Eh ben, il a fait énormément de films français, hein, des grands classiques. Hein. Et du coup, ben, c'est super, ça vous fait 1 plus 3, 4 points. 4 points, donc on va passer à la deuxième question. Je vais vous passer l'extrait d'une chanson, d'accord? Dedans, on va entendre deux chanteurs, dont Patrick Fiori. À vous de me dire qui chante aux côtés de Patrick Fiori dans cet extrait. Ça s'appelle Corsica. Alors, cash, indice ou proposition?
3: Oh là, on peut pas entendre, non.
0: Si, si, allez, une petite fois, on y va. Alors, cash, indice ou proposition?
3: Allez, indice.
0: Eh bien, les deux portent le même prénom, Patrick.
3: Patrick.
0: Agnès.
3: Au tout hasard, Patrick Bruel.
0: Mais oui, bien joué.
3: Oh là,
0: ah ouais.
3: Là, par contre.
0: Eh ben, bravo. Patrick Fiori et Bruel, ils s'aiment beaucoup, hein. Ils sont copains.
3: Franchement, je l'ai un petit peu dit au pif. Hein.
0: Eh ben, bravo. C'était votre jour. 3 plus 4 égale 7 points. Donc, soit on en reste là, soit on tente le cap ou pas cap.
3: On
0: le tente.
3: On va jouer. Je suis là pour jouer. Hein.
0: Allez, c'est parti. Je vous pose la question. Vous avez 30 secondes pour répondre et je vous oriente avec plus ou moins. On y va. En quelle année la basilique de Vézelay a été inscrite au patrimoine mondial de l'UNESCO? C'est parti.
3: 1850.
0: Plus.
3: 1900.
0: Plus.
3: 1950.
0: Plus.
3: 2000.
0: Moins.
3: 1970.
0: Plus.
3: 80.
0: Moins.
3: 75.
0: Plus.
3: 76.
0: Plus.
3: 77.
0: Plus.
3: 78.
0: Plus.
3: 79.
0: Oh là là, sur le gong, bravo. Vous êtes bien joué, hein. Très très bien Agnès, bonne technique. 7 et 7 égale 14, mais c'était un très bon score. On va voir comment
3: ouais,
0: ça se passe
3: ça
0: tout
3: va, au
0: long. Hein. Ça va.
3: Il y a mieux, mais bon.
0: Non, c'est bien, c'est bien. On va voir comment ça se passe tout au long de l'émission. Et si vous êtes la gagnante, bien, on vous rappellera pour vous le dire. Et après, il y aura le tirage pour le gagnant de la semaine.
3: Oui. Bon, bien, écoutez, je vous remercie beaucoup. Hein.
0: Merci à vous, Agnès, c'est un plaisir. Peut-être à tout à l'heure. Merci.
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0: Allez, on continue notre jeu du cap ou pas cap. Vous pouvez tenter votre chance. Il suffit de nous appeler au 03 86 52 23 23. À la clé, un bon carburant de 150 euros. Donc ça mange pas de pain. Hein. Voici la question. À quel âge Cadet Roussel s'installa à Auxerre? À 20 ans ou 40 ans? 20 ans ou 40 ans? À vous de nous le dire. Nous jouerons après Christophe Maé, La Lune.
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0: Auxerre avec Christophe Mahé.
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0: Alors nous avons eu Agnès qui a fait 14 points. On accueille tout de suite Richard qui nous vient de Venouse. Bonjour Richard.
3: Bonjour Sandrine.
0: Comment allez-vous?
3: Ça va bien, merci.
0: Comment se passe votre journée là en ce 8 mai?
3: Eh ben, j'étais en train de jardiner, du coup je me suis arrêté pour jouer.
0: Allez, eh ben, c'est parfait, je suis ravie de vous accueillir. Richard, pour vous sélectionner, vous avez répondu à la question qui était: à quel âge Kader Roussel s'est installé à Auxerre? 20 ans ou 40 ans, vous nous avez dit?
3: Complètement au hasard, j'ai dit 20 ans.
0: Ah ben voilà, il n'y a jamais de hasard dans la vie, c'était votre jour, bravo Richard. Donc ça vous fait déjà un point. Et là on va passer aux deux questions suivantes, vous aurez trois possibilités pour répondre. Cash, oui. 5 points, indice 3 points ou opter pour deux propositions pour un point. On est ok?
3: Oui, on est OK.
0: Allez, on y va. Comment nomme-t-on en cuisine une tête d'ail dont on conserve l'enveloppe pour la cuisson? Je répète. Comment nomme-t-on en cuisine une tête d'ail dont on conserve l'enveloppe pour la cuisson? Cash, indice ou proposition?
3: Eh bien, je vais dire cash, parce que mon épouse me dit en chemise.
0: Comment s'appelle votre chemise? Votre femme? Comment elle s'appelle?
3: Christelle.
0: Christelle, vous êtes à côté du coup?
4: Oui.
0: Eh bien Christelle, vous êtes trop forte, bravo. C'est en chemise évidemment. Richard, vous ne le saviez pas?
3: Ah non, pas du tout.
0: Ah ben voilà, heureusement qu'elle est là.
3: Vous d'ail, mais la chemise, je ne l'ai pas.
0: Voilà. Eh bien Christelle, 1 plus 5 égale 6 points. On commence très très bien, on passe à la deuxième question. Alors, autrefois, comment appelait-on l'apprenti boulanger-pâtissier? Je répète. Autrefois, comment appelait-on l'apprenti boulanger-pâtissier? Cash, indice ou proposition? Demandez à Christelle, ce sera plus simple.
3: Ben, je lui demande, mais elle ne sait pas. Elle dit, ouais, je sais, mais elle ne se rappelle plus. On va prendre un indice, du coup.
0: Ça commence par la lettre M. M comme maman. Allez, moi, je crois en vous, Richard, Christelle.
3: L'apprenti boulanger-pâtissier.
4: Le
3: mitron.
0: Et c'était sur le fil, hein. Le mitron, bravo, bravo. Richard, passez-moi Christelle. Passez-moi Christelle.
3: Ah, bon, je vous la passe.
0: Ah, je veux lui parler. Christelle.
4: Oui.
0: Ça va?
4: Oui.
0: Mais bravo, et heureusement que vous êtes là, parce que Richard, il est dans les choux, là.
4: J'avais déjà entendu, mais ça va le temps que ça revienne, hein.
0: Très bien, vous êtes très forte, donc 6 plus 3 égale... J'ai du mal aujourd'hui. 9 points. Moi aussi, ça a du mal à me revenir tout ça. Bon, impeccable. Vous pouvez rester tous les deux, Richard, Christelle. Oui. On va passer au cap ou pas cap, bien sûr, pour doubler vos points ou les diviser en deux. Ok?
3: C'est ça. Oui.
0: Alors, donc, je vous pose la question. Vous avez 30 secondes pour répondre et je vous oriente avec plus ou moins mon

0: peut-être la bonne.
1: Mais oui, c'est ce qui me semblait. Mais vous aviez perdu parce que Christelle n'était pas là cette semaine.
0: Bon, là, on va dire que c'est ça, exactement.
1: Écoutez, 9 et 9, ça fait combien, Richard?
0: Eh bien, ça fait 18, ça, j'y arrive bien aussi.
1: 18, bravo, c'est un bon score. Alors, on embrasse fortement Agnès, hein, qui a perdu avec 14 points. Et vous, qu'est-ce qui se passe? Vous êtes toujours en liste, hein, pour le gagnant du jour et après le gagnant de la semaine pour 150 euros si vous gagnez aujourd'hui.
0: Eh bien, on croise les doigts.
1: Ça va, j'ai été clair ou pas?
0: Très, très clair, ouais. Oui, c'est mieux que la chemise. Et puis.
1: Et qu'est-ce que vous avez prévu cet après-midi? Vous allez jardiner, vous promener?
0: Je vais peut-être aller faire un petit tour à la pêche cette fois-ci, je vais peut-être y aller.
1: Avec Christelle?
0: Non, elle va aller jouer à la pétanque.
1: Oh, bah Christelle, moi je veux bien venir, hein. Je suis beaucoup plus pétanque que pêche. Hein. Alors, allons-y. Hein.
0: Bon, en tout cas, c'était rendez-vous à RI, alors cet après-midi, si vous voulez jouer à la pétanque.
1: Allez, eh ben, ça marche. Je peux amener toute l'équipe?
0: Ah, si vous voulez.
1: Allez, on va tous venir là-bas. En tout cas, c'était un grand plaisir de jouer avec vous deux. On se retrouve peut-être tout à l'heure.
0: Eh bien, peut-être à tout à l'heure, merci.
1: Merci à vous.
0: Au revoir.
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1: Bien sûr qu'on va continuer notre jeu du cap ou pas cap, hein, jusqu'à midi. Vous aussi pouvez tenter votre chance pour remporter le bon carburant de 150 euros. Pour ça, il faudra nous appeler et répondre à une question de sélection dans quelques instants. D'abord, on va repartir en musique avec Laurent Voulzy, Le pouvoir des fleurs.
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0: Poulzy avec le pouvoir des fleurs.
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0: De la bonne humeur avec notre jeu du cap ou pas cap, bien sûr. Le gagnant ou la gagnante du jour sera dans le tirage de tout à l'heure, un petit peu avant midi, pour emporter une carte carburant de 150 euros. Alors pour ça, il faut nous appeler tout de suite au 03 86 52 23 23 et répondre à la question de sélection qui est la suivante. Le jambon persillé est également appelé jambon de Noël ou jambon de Pâques. Pâques ou Noël, 03 86 52 23 23. Nous jouerons après Philippe Lafontaine, Cœur de Loup.
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0: J'adore cette chanson, Cœur de loup, avec Philippe Lafontaine.
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0: Et si votre samedi soir avait un petit goût de guinguette et de fête populaire? Voici deux rendez-vous qui vous attendent ce samedi 9 mai avec deux ambiances différentes. D'abord, à Saint-Fargeau, à la Guinguette en scène, une soirée chantante et proposée à partir de 19h30. Ici, en fait, le principe change du karaoké classique. Personne ne chante seul au micro, tout le monde chante ensemble autour d'une guitare dans une ambiance simple et détendue. Du coup, même les plus timides peuvent participer puisque le public partage les chansons collectivement sans pression. Et puis, du côté de Saint-Aubin-Château-Neuf, au Moulin du Berceau, place au Bal Folk à partir de 20h. Les groupes Not Folk et Folk en Not animeront la soirée avec des musiques et des danses folk dans une ambiance très festive. Voilà de quoi passer une superbe soirée en famille ou entre amis, deux façons différentes de profiter du samedi soir, chanter tous ensemble à Saint-Fargeau ou se laisser entraîner par les danses folk dans le Val d'Ocre.
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0: Un petit topo là pour l'instant, les points du Cap ou pas Cap. Alors on a eu Agnès qui avait fait 14 points qu'on embrasse, puis Richard et Christelle 18 points, et là c'est Corinne qu'on accueille qui nous vient de Virginie. Bonjour Corinne.
4: Bonjour Sandrine.
0: Comment allez-vous?
4: Ça va, merci.
0: Je suis ravie de vous retrouver. Comment se passe votre journée là en ce 8 mai? Qu'est-ce que vous faites?
4: Alors, hier, on est allé chercher les petits-enfants et du coup, ce matin, ils sont avec moi et on était en pleine, on va dire, fabrication de tarte aux pommes.
0: Ah, sympa. Vous en avez combien de petits-enfants?
4: Là, j'en ai deux et ils ont 8 et puis 3 ans.
0: Oh, c'est top. Ça fait une bonne journée bien remplie avec les enfants. Il faut les occuper, hein.
4: Oui, en attendant d'aller dehors cet après-midi ou voir la piscine. Je crois qu'on avait prévu la piscine.
0: Vous allez vous baigner?
4: Oui.
0: Elle est pas trop froide?
4: Non, à Saint-Flou.
0: Ah oui, d'accord. Voilà. Okay.
4: Non, mais piscine. Oui, c'est pas une piscine particulière.
0: Oui, d'accord. C'est fermé, ça va. Bon, en tout cas, je suis ravie de vous accueillir, Corinne. Et pour participer, vous avez répondu à la question qui était: le jambon persillé est également appelé jambon de Noël ou jambon de Pâques. Vous nous avez dit...
4: Le jambon de Pâques.
0: Exactement. Parce qu'apparemment, il est dit que déguster du jambon à Pâques devrait assurer une bonne fortune pour l'année entière. Vous le saviez?
4: Non, pas du tout.
0: Eh bien, ça vous fait déjà un point. On va passer aux deux questions suivantes. Et là, vous aurez trois possibilités pour répondre à chaque fois. Cash, 5 points. Indice, 3 points. Ou proposition, 1 point. Est-ce qu'on est d'accord, Corinne?
4: On est d'accord.
0: On y va. On commence avec la géographie. Quelle est la capitale du Népal? Quelle est la capitale du Népal? Cash, indice ou proposition?
4: Capitale du Népal. Ah, je l'ai su. Opposition, s'il vous plaît.
0: Katmandou ou Colombo?
4: Katmandou.
0: Oui, bien sûr. Katmandou, vous l'aviez, mais ouais, c'est pas sorti.
4: Ouais, c'est parvenu. Bon.
0: 1 plus 1 égale 2 points. On passe à la deuxième question. Dans quelle ville peut-on observer aujourd'hui l'obélisque de Louxor? Dans quelle ville peut-on aujourd'hui observer l'obélisque de Louxor?
4: J'en ai aucune idée. L'obélisque de Louxor.
0: Alors, cash, indice ou proposition?
4: Indice.
0: France.
4: Je veux dire Paris.
0: Oui, bien sûr. Paris, tout simplement. Ça provient d'un temple égyptien du temps de Ramsès II. Et désormais, c'est à Paris. Donc, 2 plus 3 égale 5 points. Dans tous les cas, ça ne suffira pas pour battre Richard et Christelle, non. Mais on se fait le cap pour le plaisir.
4: Oui.
0: Allez, on va rester justement sur cet obélisque Louxor. Pardon. J'ai du mal, Corinne, aujourd'hui. Hein. Je sais pas ce qui se passe. Oh là là.
4: C'est pas grave, c'est la fin de semaine.
0: Vous savez ce qu'elle vient de me dire, Stéphanie, à l'accueil? Elle me dit si c'est éco aujourd'hui. Vous imaginez? Mais quelle gentillesse. Oui. Non, oui. C'est l'amour vache, mon Sam. Allez, je me reprends, Corinne. Alors justement, l'obélisque, là, elle est arrivée quand à Paris? En quelle année? On y va.
4: Je vais dire 1998.
0: Beaucoup moins.
4: 1893.
0: Moins.
4: 1700.
0: Plus.
4: 1750.
0: Plus.
4: 1790.
0: Plus.
4: 1800.
0: Plus.
4: 1820.
0: Plus.
4: 1830.
0: Presque. C'est 1836.
4: Non, j'aurais pas trouvé de toute manière.
0: Bon, pas de regrets, c'était juste pour le fun. En tout cas, moi, ça m'a fait vraiment plaisir de jouer avec vous, Corinne, et puis ben, j'espère que vous retenterez une prochaine fois.
4: Je retenterai, oui, il n'y a pas de souci.
0: Je vous souhaite une belle journée, un bon week-end et profitez bien avec vos petits-enfants.
4: Merci beaucoup, au revoir.
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0: Allez, dernière chance de tenter pour le cap ou pas cap. Je vous le rappelle, le gagnant ou la gagnante du jour sera dans le tirage de tout à l'heure, un petit peu avant midi, pour emporter un bon carburant de 150 €. Pour ça, il faut nous appeler au 03 86 52 23 23. Moi, je vous dis tout. C'est la radio, c'est le direct. Autour de moi, il y a plein de chenapans, hein. Des animateurs qui essayent de... Ils font les pitres, surtout Greg Lecair, bien sûr, comme à son habitude. Stéphanie qui essaie de me déconcentrer. Thibaut également. Et un petit peu plus loin, mais lui, il reste discret, c'est Julien Rullier. Allez, 03 86 52 23 23. Il faut nous appeler, répondre à cette question. Dans quel département est née Colette? Dans Lyon ou la Nièvre? La Nièvre ou Lyon? À vous de nous le dire. 03 86 52 23 23. Nous jouerons après Bill Medley et Jennifer Warnes.
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0: On était plongé dans Dirty Dancing avec The Time of My Life.
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0: Et c'est le dernier moment du cap ou pas cap, notre dernière joueuse. Elle s'appelle Monique et elle nous vient de Beauvoir. Bonjour Monique.
3: Bonjour la radio.
0: Comment allez-vous?
3: Très bien.
0: Ouais, alors moi je veux savoir, qu'est-ce qu'il y a au programme aujourd'hui? On est le 8 mai, c'est férié, qu'est-ce que vous faites?
3: Ah, alors c'est férié, mon compagnon attend un de ses enfants pour manger.
0: Très bien, donc petite journée familiale.
3: Donc on prépare le repas.
0: Et qu'est-ce qu'on mange?
3: Oh, écoutez, du magret de canard au barbecue, paraît-il que c'est très bon.
0: Oh là là, sympa! Ah, j'adore, par contre, faut pas louper la cuisson.
3: Non, justement, tout est dans la cuisson.
0: Et il y a quoi en accompagnement?
3: Oh, bah, des pommes dauphines.
0: Impeccable. Il y a Julien Rullier qui me dit qu'il arrive. Donc,
3: ah oui,
0: et Stéphanie aussi à l'accueil.
3: Il y en a pour 5, il y en a pour 6.
0: Ah, bah, allez, bah, Thibaut et moi-même, on vient tous. Bon, en tout cas, je suis ravie de vous avoir avec nous, Monique. Pour vous sélectionner, vous avez répondu à la question qui était dans quel département est née Colette? Dans l'Yonne ou la Nièvre? Évidemment, vous nous avez dit.
3: Lyon.
0: Bien sûr, ce qui vous fait déjà un point. Et là, on va passer aux deux questions suivantes. Vous aurez à chaque fois trois possibilités pour répondre. Cash, 5 points. Indice, 3 points. Ou proposition, 1 point. Est-ce qu'on est d'accord?
3: Venir ou pas? Oui.
0: Allez, on y va.
3: Venir ou pas?
0: Comment?
3: Non, je parlais à mon compagnon qui est à côté.
0: Il s'appelle comment?
3: Jean-Jacques.
0: Donc, allez, bah, dites-lui de venir avec nous. Hein. Plus on est de fous, plus on rit.
3: Il est à côté, il est dans la cuisine.
0: Bienvenue, Jean-Jacques. Alors, Monique, je vais vous parler de John Pemberton. C'est celui qui a inventé la boisson emblématique, le Coca. Vous connaissez le Coca. Voilà. Vous en buvez?
3: Oui, j'en bois un peu.
0: Du zéro, du normal?
3: Du normal.
0: Du normal, très bien. Alors, ce John... Il était quoi à la base? Quel était son métier à John, qui a inventé le Coca? Cash, indice ou proposition?
3: Ben là, je suis obligée de prendre un indice.
0: Ah, ben si je vous dis une ordonnance. Ordonnance.
3: Il était médecin.
0: Non, pharmacien.
3: Ah, alors erreur.
0: Aïe, aïe, aïe. Et ouais, il était pharmacien, celui-ci. Et puis, voilà, un jour, il a utilisé... qu'est-ce qu'il a utilisé? Je ne sais plus. En tout cas, il a créé le Coca. Voilà, on l'embrasse. On embrasse John, merci à lui. On passe à la deuxième question. Quelle est la capitale du Maroc? Alors, capitale du Maroc.
3: Je suis en train de chercher, mais ben oui, ça serait bien Marrakech.
0: C'est Jean-Jacques qui dit ça?
3: Ben oui, c'est Jean-Jacques.
0: Eh bien Jean-Jacques, vous êtes tombé dans le piège, c'est Rabat.
3: Oui. Voilà. Mais je le sais, mais c'est un trou.
0: C'est la faute de Jean-Jacques. Voilà.
3: C'est pas quoi?
0: C'est sa faute, c'est pas vous.
3: Hein. C'est quoi la capitale?
0: Rabat.
3: Oh, ben je le savais, mais voilà. Tant pis. Tant pis, je lui en veux pas.
0: Non.
3: Je lui en veux pas.
0: Bon. Et on se fait le cap pour le plaisir?
3: Pour le plaisir.
0: Allez, je vous pose la question, vous avez 30 secondes pour répondre et je vous oriente avec plus ou moins. Justement, oui. On va rester avec Colette. En quelle année elle est née? Est-elle née?
3: En 1860.
0: Plus.
3: 70.
0: Plus.
3: 1880.
0: Moins.
3: 75.
0: Moins.
3: 74.
0: Moins.
3: 73.
0: Bravo, bien joué.
3: Ah, c'est dommage.
0: Excellent. Non, mais c'était chouette, on a passé un bon moment,
3: oui.
0: Monique.
3: Oui, oui.
0: Et puis, ben, j'espère que vous allez passer une bonne journée, vous régaler avec le magret, et puis on se dit à très vite.
3: Oui, tout à fait. Merci beaucoup, bonne journée.
0: Merci à vous.
3: Au revoir.
0: Dans quelques instants, on va appeler le gagnant du jour. Et ensuite, un petit peu avant midi, il y aura le gagnant de la semaine avec les 150 euros de carburant.
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0: Et c'est le dénouement du jour, le cap ou pas cap avec notre gagnant. On accueille tout de suite Richard et Christelle. Rebonjour Richard et Christelle.
10: Rebonjour Sandrine.
0: Vous êtes les gagnants du jour.
10: Merci.
0: Ça veut dire que dans quelques minutes, il va y avoir le tirage au sort de la semaine. Les gagnants de la semaine, une chance sur cinq de remporter le bon carburant de 150 €. Donc restez bien proche de votre téléphone, on ne sait jamais.
10: Ah, ça serait bien. Tout à fait.
0: 150 € ça ferait du bien. Hein.
10: Ah, ça ferait du bien, même si maintenant la pompe, ça va très vite, 150 €.
0: C'est vrai. Hein. Vous avez quoi comme voiture?
10: Oh, j'ai une voiture un peu familiale et puis deux autres petites voitures.
0: Trois voitures, on est bien.
10: Bah oui, quand on a des enfants, des fois, ils sont obligés de se déplacer et tout. Donc, du coup, voilà.
0: Donc, ça fait beaucoup d'essence, effectivement.
10: Eh oui, c'est ça.
0: Bon, en tout cas, peut-être à tout de suite. Et sinon, j'ai vraiment été ravie de jouer avec vous deux. Et sinon, on se dit à bientôt.
10: Eh bien, à bientôt, oui.
0: Merci beaucoup.
10: Bonne fin de journée à vous. Au revoir, Sandrine.
0: Allez, on va repartir en musique. Le temps du tirage au sort pour appeler le gagnant de la semaine. Mais d'abord, Johnny Hallyday et Michel Berger. C'est l'amour que j'attendais.
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0: jour que j'attendais avec Johnny Hallyday. Allez, c'est maintenant le dénouement de toute la semaine. Une chance sur cinq, puisque c'était les gagnants de la semaine qui sont en jeu pour ces 150 euros de carburant. On accueille le grand gagnant. Eh bien, c'est Axel. Bonjour, Axel.
1: Bonjour.
0: Ça va ?
1: Ah, bah oui, très content, très content.
0: C'est
1: très
0: satisfait. Eh bien, voilà, c'est vous le gagnant de la semaine. Bravo.
1: Merci, c'est offert.
0: 150 euros de carburant, bravo. Vous avez une voiture ?
1: Oui, bien sûr, heureusement.
0: Je pose des questions aujourd'hui. Très bien, bon, bah, si vous avez une voiture, c'est parfait. En tout cas, Axel, j'ai vraiment été ravie de jouer avec vous. Qu'est-ce que vous avez prévu ce week-end ?
1: Alors là, je vous avoue que je suis en plein atelier peinture avec ma fille.
0: Ok.
1: Donc voilà, là je viens de sortir des dessins qui ont été renversés avec l'eau et tout ça. Donc on repart sur un deuxième atelier peinture.
0: Okay.
1: Donc voilà, je vais déjà m'occuper de ça aujourd'hui.
0: Bon, bah, très bien. Et après on verra au feeling. Eh bien, je vous souhaite un excellent week-end et puis on se dit à très bientôt.
1: Également et à très bientôt. Merci, Sophie.
0: Merci à vous. Allez, dans quelques instants, ce sera le journal avec Clément Viron. Mais avant, In the Army Now, statu quo.

0: statu quo avec In the Army Now.
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0: ICI Auxerre, il est midi. L'heure de retrouver le journal présenté par Clément Viron. Bonjour Clément.
2: Bonjour Sandrine, bonjour à tous.
0: Aujourd'hui, on entretient la flamme.
2: Celle de la mémoire et du souvenir en ce 8 mai, jour de commémoration, 81 ans après la capitulation nazie. Et alors que les témoins de la Seconde Guerre mondiale s'éteignent, il faut continuer à transmettre pour ne rien oublier. Ça se joue surtout dans les classes, comme nous l'explique ce professeur d'histoire, Frédéric Gand, président de l'ARORI, l'Association pour la recherche sur l'occupation et la résistance dans Lyon, invité ce matin d'ICI Auxerre.
3: Ça les intéresse déjà parce que le sujet est au programme, donc on en parle dans nos classes. Ensuite, parce que l'actualité malheureusement nous oblige à repenser l'ordre du monde face aux pressions internationales, on voit bien que l'ordre onusien créé il y a plus de 80 ans par la Seconde Guerre mondiale est en train d'éclater sous la pression des impérialismes, des gens comme Trump ou de Poutine.
4: Vous pensez qu'il y aura des jeunes aux commémorations ?
3: Je pense qu'il y en a plus qu'avant. En tout cas, il y a plus de fréquentation des cérémonies patriotiques ces derniers temps.
2: Et des commémorations, il y en a un peu partout dans Lyon aujourd'hui, comme à Joigny, devant le monument aux morts. La cérémonie vient de commencer, alors qu'à Paris, Emmanuel Macron est attendu ce soir au pied de l'Arc de Triomphe pour raviver la flamme du soldat inconnu. Et en ce jour férié, il n'y a personne dans les classes, mais à Auxerre, les portes de l'école de Paris étaient grandes ouvertes ce matin pour une tombola. Alors pas de kermesse, mais des parents d'élèves qui se mobilisent, inquiets de voir les enfants de moins en moins nombreux chaque année dans cette école, avec un risque de fermeture de classe à l'avenir.
0: Un vaste réseau de narcotrafic en ligne démantelé cette semaine.
2: Dans la région de Dijon, grâce à l'action commune du GIGN épaulé par les gendarmes de Lyon et de Côte d'Or, au total 6 hommes et une femme de nationalité française ont été mis en examen dans ce trafic. Très bien organisé, digne même d'une petite entreprise, avec des profils assez inhabituels, détaille Olivier Caracoch, le procureur de la République de Dijon.
5: On est face à un trafic un peu différent de ce qu'on voit habituellement. D'abord sur la géographie, puisqu'on n'est pas sur un point de deal avec une vente physique au pied d'une barre d'immeuble, mais bien uniquement sur le net, avec des profils de mise en cause qui sont assez inhabituels. Peu d'antécédents judiciaires, socialisés, pas forcément en situation de vulnérabilité, parce que parfois ce sont des personnes vulnérables qui sont utilisées par les trafiquants. Là, ce sont des gens qui quasiment sont dans une PME, en réalité, puisqu'il y avait de l'importation de stupéfiants qu'il leur est reproché, mais aussi de la fabrication, de la production et évidemment de la cession partout en France et même dans certains pays étrangers.
2: Le procureur de la République de Dijon, Olivier Caracoch, 7 suspects, on l'a dit, mis en examen, notamment pour infraction à la législation sur les stupéfiants et association de malfaiteurs, une affaire à retrouver sur ICI.fr. Près de Migennes, à présent, on ne sait toujours pas d'où a pu provenir cette fuite d'hydrocarbures qui a recouvert hier après-midi 1000 mètres carrés d'eau sur Lyon et l'Armançon. Les pompiers ont quand même réussi à contenir ces tâches grâce à un barrage avec la présence sur place du service des eaux et de l'Office français de la biodiversité. Quand on boit trop d'alcool, ça finit toujours mal. C'est ce qui est arrivé à cet homme rue Fénel à Sens, mercredi, pris de maux de ventre intenses. Il a expliqué aux pompiers avoir bu de l'ammoniac, un produit caustique évidemment très dangereux pour l'organisme. Il a été transporté à l'hôpital.
0: En football, la venue à Auxerre des supporters niçois soit très encadrée.
2: Interdit de centre-ville dimanche, décision de la préfecture qui veut éviter, je cite, « tout trouble à l'ordre public ». Dimanche, ils seront 300 dans le parquage du stade ABD Champs à l'occasion de ce match de Ligue 1 capital pour le maintien de la GIA face à l'OGC Nice. Du sport toujours, et la bonne nouvelle de la matinée nous vient de Hongrie. Sur leur kayak 4 places, l'équipe de France emmenée par l'Auxerrois Francis Mouget a terminé 4e de sa série sur 500 mètres au championnat du monde. Direction donc les demi-finales dans, je compte, 38 minutes, midi 42, heure française, c'est précis. Pour l'instant, il est midi 4. On fait la météo avec vous, un point avec vous, Sandrine.
0: Très précis également. Oui. Alors là, il y a du soleil. Hein. Oui. Toute la journée, il est là, il ne part pas. On a 20 à 22 degrés sur notre département, ce qui est quand même assez exceptionnel en ce mois de mai. Nous avons pour ce soir un petit peu de fraîcheur, entre 7 et 9 degrés. Et le petit topo pour ce week-end. Eh bien, demain, c'est du soleil. Quelques petits nuages par-ci par-là, mais rien de méchant. Température très agréable jusqu'à 25 degrés. En revanche, dimanche, un temps nuageux. Les nuages plus nombreux que les éclaircies pourront lâcher quelques petites averses dès la fin de matinée et jusqu'en fin de journée. Donc ce sera un temps très couvert.
2: Samedi, on vous verra sur les terrasses.
0: Mais bien sûr, évidemment. Merci beaucoup, merci Clément. Bonne journée. On retrouve Valérie Damido.
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6: Bonjour la France, j'espère que tu vas bien. La France, pour ceux qui sont en week-end, eh ben, profitez bien, il fait beau. Ça va, Éric?
7: Ça va et toi, ma Valérie?
6: Bah écoute, on travaille
7: c'est
6: le
7: 8 mai. Mai. Eh, on est là. Hein.
6: Moi j'adore. Alors,
7: non, mais c'est du direct, permettez-moi de dire qu'il est 12h05, 24,
6: oui,
7: 25, bah, 26,
6: oui,
7: on est
6: oui.
7: bien en direct.
6: Et nous sommes en direct pour la finale. Une finale exceptionnelle que de femmes. Quatre femmes qui ont gagné cette semaine, dont trois candidates de la team Valoche.
7: Ouais.
6: Une rescapée de la team Eric.
7: Ah,
6: je vous rappelle les cadeaux. Alors, le premier prix, c'est un séjour pour 4 personnes à Foura. Alors, on connaît tous le Fort Boyard. Et vous savez à quel point on aime le Fort Boyard. Moi, j'y ai participé 6 fois, j'adore cet endroit, c'est sublime.
7: Oui.
6: Et votre radio ici est très attachée au Fort Boyard. Et oui, on fait un cadeau à Foura, pourquoi? Parce qu'aujourd'hui, la mer, le temps ont fragilisé un peu notre fort. Et il faut vraiment qu'avant qu'il s'effondre, on fasse des travaux. Donc du coup, un appel aux dons est lancé sur fondation-patrimoine.org pour préserver notre fort national. Alors, cette semaine, du coup, on s'est dit, eh ben, c'est l'occasion d'offrir un séjour au camping 3 étoiles, le Cadoret. Évidemment, la croisière autour de Fort Boyard avec la compagnie Interil. Évidemment, un petit repas au restaurant le 31 à Foura.
7: C'est sympa.
6: Et voilà, donc, si vous gagnez le premier prix, c'est ça. Et si vous ne gagnez pas la visite au Père Foura dans la vigie, qu'est-ce qu'on gagne?
7: Un jour, une énigme, vous le savez.
6: Ah, l'énigme
7: c'est
6: du
7: la
6: Père
7: dernière,
6: Foura
7: hein, c'est la dernière.
6: Oh,
7: petite mais précieuse. Écoutez, c'est une vraie énigme du Père Foura.
6: Ah.
7: Petite mais précieuse, je renferme un trésor odorant. On me perce sans délicatesse pour offrir aux dormeurs leur breuvage réconfortant. Seul, je ne vaux pas grand-chose, mais avec ma machine, je deviens indispensable.
6: J'ai pas.
7: Qui suis-je?
6: Je ne sais pas, je suis quoi?
7: La dosette.
6: Ah, la dosette.
7: La dosette. On la perce sans délicatesse.
6: Ah oui, d'accord, ok.
7: Les 32 dosettes.
6: Ah, d'accord.
7: Les 6 okay. verres en verre.
6: Très bien, la cafetière, les 32 dosettes,
7: mais
6: les 6
7: oui.
6: verres en verre de notre ami Malongo.
7: Bien
6: J'embrasse
7: sûr.
6: Le père Foura, toute l'équipe du
7: Merci,
6: Fort Boyard.
7: Merci, Valérie, on vous adore.
6: Oui, passe-partout, passe-muraille.
7: Les araignées aussi, vous adore.
6: Oh, bah oui. Allez, on accueille tout de suite nos 4 candidates vainqueurs de la semaine. Comment ça va, Laura, Marilyn, Agnès et Hélène?
7: Bonjour.
8: Bonjour. Bonjour.
9: Bonjour.
8: Super bien.
6: Ah, voilà, tout le monde est content. Alors, vous êtes les rescapés de la semaine, c'est-à-dire que les femmes, une fois de plus, ont cartonné et vous avez toutes les 4 gagné. Maintenant, il va falloir faire 2 demi-finales. La première demi-finale va opposer Laura contre Marilyn, la rescapée d'Éric.
7: Bravo Marilyn.
6: Ce qui veut dire que Agnès Merci. Et Hélène, vous pouvez gentiment aller faire un petit café, brûler des bougies, faites ce que vous voulez, mes petites chéries. Alors, Laura, tu as joué avec nous lundi. Comment ça va?
9: Oui, ça va bien, merci. Et vous?
6: Oh bah, écoute, nous, on est contents, on est là, on sait qu'il y a des filles qui vont gagner, c'est magnifique. Alors, tu as 33 ans, je le rappelle. Tu habites à Tartas dans les Landes.
9: Oui, c'est ça.
6: Tu es en concubinage avec Mathieu et tu as 2 chiens et 1 chat.
9: Oui, toujours.
6: Ah, super. Qu'est-ce que tu vas faire ce week-end? Tu ne travailles pas aujourd'hui, j'imagine?
9: Non, je ne travaille pas. Je suis en week-end. Et ce week-end, du coup, ça va être tranquille à la maison. Jardinage. Aujourd'hui, on va profiter du beau temps pour jardiner avant l'arrivée de la pluie.
6: Ah, ça va se gâter le temps même chez toi, dans les Landes?
9: Je crois, oui. Mais pour le moment, on profite du soleil. Il y a du soleil, on en profite.
6: Ah, ça c'est bien. Donc lundi, on reprend le travail, c'est ça?
9: Ouais, c'est ça.
6: Et peut-être qu'on gagne le séjour à Foura, peut-être.
9: Mais peut-être, on y croit.
6: Est-ce que tu as déjà visité la région? Est-ce que tu as déjà fait la croisière? Et est-ce que tu connais le Fort Boyard?
9: Oui, je connais le Fort Boyard. J'ai déjà été dans la région. Et je suis une grande fan de Fort Boyard. Surtout quand j'étais petite, j'adorais regarder.
6: Et voilà.
10: Et combien de temps, Fort Boyard?
6: Moi, j'ai fêté les 30 ans il y a quelques années, donc j'imagine qu'il y a un peu plus de 30 ans. Voilà. Donc, tu as dû me voir revêtu de ma combinaison rouge, en nylon. Ça. J'ai toujours été extrêmement à mon avantage dans cette émission. On va tout de suite marquer le premier point. On va parler loto. Alors, écoute bien. Le tout premier numéro à être sorti au loto, donc la première fois qu'il y a eu un tirage du loto, c'est-à-dire il y a moult temps, eh bien, il paraît que c'est le 27. Est-ce que c'est vrai ou faux, top chrono?
9: Faux.
6: Eh bien, t'as bien raison, le premier numéro tiré au loto, c'était le 31, c'était le 19 mai 1976. Et donc, c'était pas du tout le 27, ça veut dire que tu as un premier point.
10: Bon, Marilyn, moi je suis très très content de te retrouver, parce que t'es la dernière.
11: Bonjour.
10: Ah bonjour Marilyn, t'étais avec nous hier et tu es la seule de mes candidates, t'es la rescapée. Marilyn, tu sais que tous mes espoirs reposent sur toi aujourd'hui.
11: Oh oui, j'aimerais bien, je croise les doigts.
10: Bah moi aussi, avec ici Alsace, t'étais avec nous, je l'ai dit hier jeudi, t'habites toujours à Haguenau, t'as pas déménagé depuis hier, tout roule.
11: C'est bien.
10: Bon, dis-moi, on t'a parlé de ton passage à la radio hier, t'as eu, je sais pas, des coups de fil, tes enfants t'ont écouté?
11: Oui, les enfants, les amis, j'ai branché tout le monde.
10: Waouh, super. Bah, ça fait plaisir, on salue Alexandre et les Benjamins, tes enfants. Et puis le petit Lilian, hier tu nous as raconté que t'achetais les Ninjago, les cartes Pokémon pour lui.
11: Voilà, c'est ça.
10: Ah ouais. Je sais pas, comme t'aimes les brocantes, il y a une brocante du côté d'Haguenau, par exemple, ce week-end ou pas? Non,
11: non.
10: Qu'est-ce que tu fais ce week-end, du 8 mai, un peu prolongé? T'as des choses de prévues ou pas, Marilyn?
11: La semaine dernière, j'ai cassé mon bras, donc je suis clouée.
10: Oh là là, bah, tu peux marcher quand même, t'as les jambes.
11: Voilà, j'ai cassé le radius, justement, mon bras gauche.
10: Aïe. Écoute, du moment que tu as la tête et les jambes, là j'ai besoin de la tête, allons-y tout de suite, midi 11, c'est la finale, et je sens qu'on va à Foura. Ah oui,
6: allez,
10: on est prêt à y aller. Ah, c'est beau, ça tient. Ta-da-da-da. Ta-da-da-da.
6: Qu'est-ce que c'est pompeux, cet hymne?
10: Ouais, mais c'est la tradition.
6: Oui, bien sûr.
10: Marilyn qui est mariée à Alain, depuis combien de temps d'ailleurs?
11: 45 ans.
10: Ah oui, c'est bon,
6: voilà, on se l'est dit hier.
10: Selon une croyance antique, se marier au mois de mai porterait malheur. Selon une croyance antique, se marier là, ça porterait malheur. Vrai ou faux? Top chrono, 5 secondes.
11: Ouais.
10: Bah t'as raison, parce que selon une vieille croyance, mariage en mai ne fleurit jamais. Une idée qui remonte à la Rome antique, parce que c'était associé au rythme des morts. Mais ça reste en tous les cas en France un mois le plus populaire pour se dire oui.
6: Ah bah c'est les...
10: Ah oui.
6: Voici le mois de mai. En mai, fais ce qu'il te plaît. Alors Laura un point, Marilyn un point. Et là tout de suite on part avec les frérots de la Vega. On va écouter le chant des sirènes. Vous écoutez ici, on vous aime. À tout de suite.
10: Encore une chanson écrite pour vous, ça.
6: Évidemment.

0: Elles font tadadadam, tadadadam,
1: c'est
0: les
1: vrai.
0: Sirènes.
1: Ben c'est exactement ce qu'elles font, c'était le chant des sirènes, c'était Frérot de la Vega, à 12h15.
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0: Nous sommes au taquet avec Laura qui joue avec Ici Gascogne et Marilyn qui joue avec Ici Alsace. Alors, Dudon, on n'en a pas parlé, il paraît que si t'étais un animal, t'aimerais bien être un chat. Pourquoi un chat ?
3: Parce que ça se prélasse toute la journée. Ouais, j'aime bien, j'aimerais bien être un chat. Ça fait, c'est un esprit libre.
0: Un esprit libre. Bon, c'est vrai en même temps que ça dort, ça se promène, ça chasse les souris, ça fait pas grand chose.
3: C'est ça.
0: Oui, voilà, on est d'accord que c'est quand même assez cool. Alors, je t'ai pas demandé, mais tu t'aimes bien aller au karaoké? Tu connais bien les chansons françaises? Tu aimes chanter?
3: Moi, j'aime chanter. J'aime bien chanter, chantonner dans ma voiture, dans la salle de bain. Moi, j'aime bien.
0: Donc, tu connais bien. Ça t'arrive de faire des petits karaokés quand même?
3: Oui, ça m'arrive.
0: Très bien, parce que là, tu sais, c'est le quiz musical et il va falloir trouver les mots dans la chanson. Tu vas écouter une chanson de Serge Gainsbourg. Tu vas voir que la chanson démarre, ça va faire pouet pouet deux fois.
1: Oui.
0: Et les pouet pouet deux fois, faudra que tu trouves quels sont les mots. Donc c'est Serge Gainsbourg, on écoute, c'est parti.
4: J'avoue, j'en ai...

0: heures.
1: Alors, j'avoue, j'en ai pas vous, mon amour. Avant d'avoir eu Boîte Poète de vous, mon amour, qu'est-ce que c'est les deux mots? Top chrono, 10 secondes.
2: Alors, le premier, c'est bavé.
1: Ouais.
2: Et ensuite, d'avoir eu vent.
1: Bavé et vent. Et bah, tu sais quoi? On écoute tout de suite la chanson.
3: J'avoue, j'en ai bavé, pas vous.
1: Premier point.
4: Bravo.
1: Avoir vent de vous,
4: oui.
1: Mon amour est pas. Ne vous déplaise. Et ben bravo, tu as 2 points de plus, ça te fait 3.
4: Laura, c'est bien. Marilyn, est-ce que tu, si t'étais tombée sur la javanaise, t'aurais identifié les deux mots ou pas?
2: Non. Oh là là.
4: Super chanson, bien ce mot. Oh là là. Ouh, tu m'inquiètes un peu, ça. Marilyn, t'es ma dernière, my everything, my last, my love.
2: Oh,
4: my love, my first.
2: Croyez les doigts.
4: Ah oui, bah, allume des bougies, fais autre chose que les doigts, parce que je suis pas sûr que ça suffise. Toi aussi, si t'étais un animal, tu serais un petit chat, dis donc.
1: Bah, c'est vrai que les chats, c'est quand même tranquille. Hein. Enfin, ça dépend chez qui t'es. Hein.
4: Attention, Marilyn, c'est du training. Qui chante? Qui chante? Là? Oui, c'est qui chante là? On est vraiment mal. C'est donc pour vous, ça. Je suis mal.
1: Allez.
4: Non, attendez, elle aimerait déjeuner avec Brad Pitt. Je suis un peu jaloux. Qu'est-ce que c'est que cette histoire de Brad Pitt?
2: Bon, mon acteur préféré.
4: Ah, acteur préféré.
1: Bah, en même temps, il est très très beau, Brad Pitt. Moi, j'aime. Ah oui, j'aime pas les blonds, mais Brad Pitt, c'est quelque chose.
4: Mais allez, on va passer au coup. Ça va, 5 minutes, hein, Brad Pitt. Bon. Marilyn, concentration. Voici une chanson de Florent Pagny. On est sur du tube. La chanson, comme tu l'as compris, évidemment, va s'arrêter à 2 reprises. Et quand ça s'arrête, ça fait Valérie.
1: Pouette, pouette.
4: Elle le fait si bien.
1: Pouette.
4: On y va. Bonne chance.

0: tout.
1: Je vous prends que les débuts de chansons, hein. C'est que les débuts de chansons, donc ça peut vous aider. Savoir sourire à une qui passe.
2: Une inconnue,
1: je note. N'en garder aucune autre trace, sinon celle du savoir aimer sans rien attendre en retour. Inconnu et quoi? Quel est le deuxième mot? Sinon celle du... Du quoi?
2: Non, je ne suis pas passe.
1: Ouais. Bon, vérifions.
0: Savoir sourire. Alors. Une.
1: Et bah voilà, une inconnue.
3: Un point déjà.
1: Déjà.
0: Garder aucune trace, sinon celle du plaisir.
1: Plaisir, Marilyn, le plaisir.
3: Et bah ça fait un point.
1: Oui, ça fait un point.
3: Deux pour Marilyn, trois pour Laura. Et là, tout de suite, on part. Ah là là là, 1978, un groupe que j'adore. Hold the line.
1: Oh, j'étais toujours pas né.
3: Moi j'étais né, j'étais en boom.
1: Ah ouais.
3: Mon petit gars, et on chantait tous sur Toto. Vous écoutez ici, on vous kiffe, à tout de suite mes chéris.
1: Elle est tiague ou pas?
3: Bam bam bam bam, pas à 12 ans.

0: C'est bon ça le week-end, hein. Toto Mythical The Line. 12h23, que de la bonne musique.
1: Ah ouais, que de la bonne musique. Allez, jingle.
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1: Nous jouons avec Laura qui a 3 points, qui joue avec ici Gascogne, et Marilyn qui joue avec ici Alsace qui a 2 points. Alors, on n'en a pas parlé quand tu as joué avec nous, ma petite Laura, mais il paraît que tu as rencontré Yannick Noah.
3: Saga Africa, ambiance de la brousse. Saga Africa, attention les secours. Saga Africa.
1: Alors, il paraît... oui, on adore. Il paraît qu'il est passé dans un festival près de chez toi. Et alors, qu'est-ce qui s'est passé?
4: Eh ben, j'ai fait le pied de grue. Je savais où il logeait, dans quel hôtel il logeait. Donc, j'avoue, je suis allée traîner devant l'hôtel. C'était dans un petit village à côté de chez mes parents. Donc, je suis allée traîner innocemment comme ça pour voir si... par hasard, je pouvais le croiser. Et par hasard, j'ai pu le croiser en attendant quelques minutes ou longues minutes.
1: Longues minutes. Et du coup, tu as fait un selfie avec lui, c'est ça?
4: Oui, j'ai fait un selfie avec lui. Ouais, c'est ça. Ça vaut le coup d'attendre.
1: Ben, on l'adore, Yannick Noah.
4: On l'adore.
0: Est-ce que vous voulez prendre une grande claque? Je viens de vérifier. Non, mais c'est énorme. Trouve la date de sortie de Saga Africa.
1: Saga Africa, je dirais 90.
0: Ouais, 91. 35 ans.
1: Bah oui, c'est... Mais
0: non, mais la claque.
1: Bah oui, chérie, oui.
0: Coup
1: écoutez,
0: de pelle.

0: Musique royale, pourquoi ? Parce que nous allons parler royauté. Quelle fleur est le symbole de la royauté en France ? Quelle fleur est le symbole de la royauté en France ? Top chrono, 10 secondes.
1: La fleur de lys.
0: Padam, pam, padam. Et oui, c'est dès le Moyen-Âge, elle est devenue l'emblème de la monarchie française, notamment sous Clovis Ier. On la retrouve partout sur les armoiries des rois, en particulier celle des Capétiens. C'est le symbole du pouvoir. Eh bien, ça veut dire que, as 8, tu es parti pour aller rencontrer le père Foura, passe-partout et passe-muraille.
2: Marilyn, c'est pas bon.
3: Oh là là.
2: Ah oui, non, la Marilyn, t'étais mon espoir, t'étais mon joyau, et là...
0: C'est pas grave.
2: Marilyn, on a passé un bon moment et on va continuer encore pendant quelques minutes, mais tu l'as compris, ça ne suffira pas. Et une fois de plus, nous donnons raison à Valérie Damidot, qui aura trois candidats encore en lice, et forcément, ce sera un candidat de Valérie.
0: Mais je vais
2: peut-être reprendre le coaching d'un des candidats, forcément.
0: Oui, ça, on est obligé. Hein.
2: Alors, on a parlé de tes rencontres, pour Laura, mais toi, c'est Enrico Macias.
4: Enfant de tout pays, dans des Romains.
2: Alors c'était à Saint-Tropez, avec qui t'étais ?
5: Avec ma fille, j'étais petite.
2: Ah, il y a une petite anecdote quand même, hein.
5: Ah oui, j'ai insisté pour qu'elle aille le trouver dans la rue et puis qu'elle lui fasse un bisou. Et vraiment, il était en sueur, c'était au mois d'août, donc elle m'en veut encore.
2: Elle s'en souvient
5: encore.
2: C'était du collage, quoi. Il avait chaud. Alors, pareil que tu ressors dès que ta fille t'embête, pareil que tu ressors la photo pour l'embêter. Regarde, quand t'étais. Non, mais sérieux. Marilyn. Marilyn, je rappelle.
0: On va jouer pour le plaisir.
2: Oui. Ça, de toute façon, on n'a pas d'autre choix. Marilyn, voici ta question.
0: On va mettre la musique d'abord, tiens. Écoute.
2: La musique de quoi ?
0: De ta question.
2: Ah oui.
6: Les animaux, les petits chats, surtout. J'aime aussi bien les chevaux.
0: Eh oui, les chevaux, évidemment.
2: Ah ouais, c'est les animaux de Renault. Quel métier consiste à redonner aux animaux morts l'aspect qu'ils avaient de leur vivant? Quel métier consiste à redonner aux animaux morts l'aspect qu'ils avaient de leur vivant? Top chrono, 10 secondes. Comment tu dis?
5: Taxidermiste.
2: Tu termines sur une bonne note, parce que oui, c'est bien taxidermiste qui consiste à préserver la peau de l'animal. Je sais à quel point tu aimes les animaux. Tu pars avec les honneurs, parce que t'as 7, hein. C'est du chouïa, hein. C'est du chouïa.
0: C'est du chouïa. Bien, bravo Marilyn, tu as très bien joué. Laura, à tout à l'heure. Là, tout de suite, c'est l'heure, évidemment, de la réclame, mais surtout de l'actualité dans vos régions, grâce aux 44 locales de votre radio.
2: Ici.
0: À tout de suite.
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10: Et si vous profitiez du week-end pour mettre un petit peu de vert dans votre quotidien, rendez-vous ce samedi 9 mai à Saint-Brie-le-Vineux pour la fête des plantes et de l'artisanat. L'événement se déroule dans la cour d'honneur du château et à la salle des fêtes, c'est de 10h à 18h. Alors sur place, vous pourrez découvrir différentes plantes décoratives, des orchidées, mais aussi des plantes pour le jardin et le potager. Plusieurs exposants proposeront également des produits artisanaux tout au long de la journée. C'est une sortie qui peut autant intéresser les passionnés de jardinage que ceux qui aiment simplement se promener et découvrir des créations artisanales. L'idée, c'est de pouvoir prendre le temps d'échanger, regarder, comparer et pourquoi pas repartir avec quelques plantes ou des idées pour la maison et le jardin. Une buvette et une petite restauration sont aussi prévues sur place pour profiter tranquillement de la journée. 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La fête des plantes et de l'artisanat, c'est donc demain à Saint-Brie-le-Vineux.
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0: Alors, je vous rappelle qu'on jouait avec Laura et Marilyn. Laura a gagné, donc elle sera en finale. On va jouer avec Agnès et Hélène. Mais d'abord, je vous rappelle que toute la semaine,

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1: Ah oui.
0: 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On reprend la demi-finale. Oh, ah ça y est, c'est reparti.
2: Reine des couleurs et des pinceaux.
0: Oh mon Dieu.
2: Je transforme les maisons sans coup de marteau. À la télévision, j'ai redonné vie à bien des salons. Avec énergie, humour et décoration. Qui suis-je? Oh,
0: Valérie Laligo.
2: Oui. Il est en forme, le père Foura.
0: Alors le père Foura, si tu nous écoutes, je t'embrasse très fort. Tu as vu, tu peux compter sur Eric pour te donner des idées de devinettes. Alors, Agnès et Hélène étaient mes candidates. Évidemment, il a fallu départager tout le monde.
1: Qui vous trahit?
0: Bah, qui me trahit? C'est le sort, on a décidé ainsi. Je vais jouer avec Agnès. Hélène, tu vas jouer avec la petite personne.
1: Hélène, tu es déçue?
3: J'espère que je vais pas perdre, quoi, du coup.
2: Oh, la pression qu'elle me met.
0: Aïe, aïe, aïe, aïe, aïe, mon Dieu, mon Dieu. Alors, Agnès qui a joué avec nous mercredi. Agnès qui a un petit chat qui s'appelle Laurette, qu'on appelle Robocop. Comment tu vas, Agnès?
4: Oh, chère Valérie, ben je vais bien, je suis en pleine forme, là.
0: Tu sais que j'ai vu ta vidéo où tu danses pour c'est magnifique. Mais c'est magnifique.
1: Des lunettes, là, de fou.
4: Oui. Qu'est-ce que je fais aujourd'hui?
0: Bah, je l'ai vu hier, la vidéo. Tu danses comme une petite folle. C'est super. Ah, oui. Dis donc, t'as la patate, hein?
4: Oui, oui. C'est-à-dire que une autre vidéo qui est mieux, une sorte de pub. Où je suis en Michael Jackson féminine.
0: Là, mais tu vas nous envoyer ça tout de suite, tout de suite.
4: Je vais vous l'envoyer sur le WhatsApp.
0: Eh ben, j'espère bien. Alors, ma petite chérie, on va tout de suite marquer le premier point. Je t'emmène en Autriche.

0: Ah, ça, c'est Sylvie Vartan dans Émilie Jolie. Oh là là, qu'est-ce que j'ai aimé cette comédie musicale. Et on va parler d'Autriche et d'autruche. Parce que il paraît que l'Autriche, le pays, tient son nom de l'autruche, l'animal. Est-ce que c'est vrai ou faux? Top chrono, 5 secondes.
1: Faux pour moi.
0: C'est totalement faux. Le nom de l'Autriche vient de l'ancien allemand Österreichi, qui signifie royaume de l'Est. Rien à voir avec l'autruche, bravo, premier point pour Agnès.
2: Bon, Hélène, qui me met un bon petit coup de pression, moi je suis ravi de t'accueillir, Hélène. Effectivement, ouais. Mardi, t'as joué avec Valérie, mais là, on va y arriver, là, Hélène.
3: On va sauver l'honneur d'Éric aujourd'hui.
2: Bah hein. Oui, s'il te plaît, parce que j'ai perdu cette pauvre Marilyn.
0: Comme déjà, tu es gentille, Hélène.
2: Tu es généreuse. Ah, mais Hélène, t'as envie d'aller à Fourin? Tu connais un peu la région ou pas, d'ailleurs? Oui.
3: De loin, je connais le fort, mais je suis vraiment jamais allé vraiment.
2: Et ouais, t'es jamais approché parce que là, avec le bateau, vraiment, tu vas tourner tout autour du fort et tu vas voir, on n'est pas très loin, hein, on peut pas trop s'approcher, mais on le tutoie du regard quand même. Hein. Ah oui, oui, oui.
3: Oui, ça devrait être bien.
2: Et l'ambiance camping 3 étoiles, ça te dirait bien aussi?
3: Oui, ça serait pas mal avec les enfants et tout.
2: Bah ouais.
0: Il est très beau le camping. Hein. Hop, ouais. Hop.
2: Non, regardez, il y a t'as 3 enfants, hein. Théo, Jules et Roméo. Ils ont 13, 9 et 3 ans.
0: Mariés, ils vont se régaler.
2: Ah oui, mais bien sûr. Ouais. Puis Jérôme aussi, avec qui tu es marié. Bon, dis-moi, on va jouer tout de suite ou on attend un peu?
3: Eh bien, on y va.
2: Je crois que la réalisatrice, elle a donné la réponse. Tu vois, elle a envoyé le truc. Elle a dit, ça suffit, les gars, le week-end, j'ai envie d'y partir. Il y a des frites à la cantine. Qui est fermé aujourd'hui, d'ailleurs, la cantine. Voici la question et une illustration musicale.
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2: Alors ça, moi je reconnais pas, mais il paraît que c'est Serge Lama, ça je connaissais pas du tout.
0: Ah bah je connaissais pas non plus.
2: Serge Lama sur cette chanson, ok. Voici ta question, Hélène. Un homme boit en moyenne 60 000 litres d'eau tout au long de sa vie. Top chrono, 5 secondes, vrai ou faux? 60 000 litres d'eau toute sa vie.
3: Vrai.
2: Alors écoute, ça correspond à environ 2 litres par jour jusqu'à 80-85 ans. Et donc, oui, ça fait bien 60 000 litres d'eau. Bravo! Oh Hélène! Oh, je sens que j'ai fait le bon choix. Là. On est bien parti.
0: Allez, donc ça fait un point Agnès, un point Hélène. Et là, vous écoutez ici et on part avec Céline Dion. Les derniers seront les premiers. Vous écoutez ici, on vous aime, à tout de suite.

0: C'est un visionnaire, Jean-Jacques Goldman. Il a pensé à Hélène. Les derniers seront les premiers. C'est tout pour moi. C'est tout pour le jeu d'aujourd'hui, ça.
1: Jingle.
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0: Il y avait Céline Dion, j'ai oublié de le dire.
1: Nous sommes au taquet avec Agnès et Hélène qui ont un point chacune. Agnès, hein, qui a chanté avec les chœurs d'opéra pendant 20 ans. Et du coup, tu as chanté Diego au concert de Johnny au Stade de France en 98.
3: Oui, avec les chœurs de Pierre Molina, c'était fabuleux sous la pluie.
1: Bah, je sais, j'étais là, j'étais journaliste. Avec Jean-Claude Camus qui a dit, c'est le chœur gros.
0: Quand il a dû annuler, là.
1: Il pleuvait tellement, mon pauvre chou, si tu savais. J'étais journaliste, j'ai fait le reportage, j'ai pleuré, parce que moi, je suis fan de Johnny. Donc, t'as chanté Diego. Diego! Libre dans sa tête. Alors écoute, Diego, libre dans sa tête, t'as chanté, donc tu connais bien les chansons. C'est le quiz musical. On va te faire écouter deux chansons, deux tubes, un après l'autre. Il y a un point par artiste que tu trouves. C'est premier titre. Écoute bien, tu me dis qui chante.

0: Alors attention, 10 secondes, qui c'est qui chante?
1: Alors, je ne vois pas. Hélas, je ne vois pas.
2: International.
0: Shape of You, c'était Ed Sheeran. Ed
1: Sheeran. Oh, zut.
0: C'est tellement bien Ed Sheeran. Bon, c'est pas grave. Peut-être que tu vas te rattraper avec le deuxième artiste. Écoute bien, c'est une femme, c'est un tube. Et toi, c'est obligé, tu connais, parce que c'est un truc hyper dansant.

0: Oh là là.
1: Qui c'est qui chante?
2: Ah, c'est pas mon fort, ce chanteur-là, justement. C'est ça, là.
1: Aïe, aïe, aïe.
2: Je m'y attendais pas et je vois pas. Bon, ben. C'est ma chance pour ce chanteur-là.
1: Amy Stewart. Onward. Baby. Eh bien, on reste à un point.
0: Elle n'a donc pas marqué de points sur ce quiz musical, on est
1: non.
0: D'accord.
1: Non.
0: Oh là là ! Qu'est-ce que j'aperçois du haut de ma vigie ? Ça serait pas la victoire ! Ça sent bon la victoire, Hélène !
1: Tout ce qui est peau de l'ours, tout ce qui est peau de l'ours, je répète, tout ce qui est peau de l'ours.
0: Hélène ! Tête de tigre !
2: Oui !
0: Bon, Hélène. Bah écoute, on est pas mal là. On peut peut-être profiter méchamment du fait qu'elle a pas répondu pour encaisser deux points. Mmh. Ah, alors comme ça, on n'a pas le temps quand vous faites ça, c'est ça, faut y aller.
1: C'est pas ça, Valérie. Ça m'énerve, alors je suis un peu vénère, tu sais, okay. Tu me connais, donc ouais. Voilà, ça veut pas dire ça.
0: Pour stylo bic, la marque se plaint de du châtiment.
1: Si tu savais comme la marque dire. Même.
0: Bon, eh bien je ne parlerai pas de l'Ouest américain où tu as envie de te rendre pour tes 40 ans. Non, j'en parlerai pas, c'est pas grave, mais je le dis quand même. Oui, bon, ça va. Bien sûr, c'est là où elle a envie d'aller.
1: Bah je sais, je sais.
0: Avant d'aller dans l'Ouest américain, on va aller dans la victoire. On va passer la ligne.
2: Et on va aller à Pourra, ça va.
0: Bien sûr. Mais je t'attends. Alors, déchaîné. Deux chansons, voici la première. À toi de reconnaître qui chante.

0: Hélène, je crois en toi. Quelques secondes de réflexion.
1: Irène Cara, Flashdance.
0: Irène Cara, la comédie musicale Flashdance, et le titre... What the feeling, oui. Écoute Hélène, on est bien, on a un point de plus, ce qui nous fait deux. Mais c'était pas fini, car on peut en marquer un troisième. C'est tout ce que je te souhaite avec un nouvel artiste à identifier. Tu es concentrée Hélène ?
1: Je suis prête.
0: Allez, on y va.

0: Et c'est qui? Top chrono.
1: Qui?
0: Comment tu m'as dit?
1: Qui?
0: Kiss. Qui? Je le note.
2: Et c'est une...
0: C'est une bonne réponse, oui, bien sûr.
2: Was meant for loving you, baby. Oh, oh, la vigie, la vigie.
0: Oh, la vigie est en feu.
2: Ah, la vigie est en feu.
0: Oh, la vigie, le père Fourat n'en peut plus. Oh, Hélène, je vois.
2: Je viens d'avoir un texto du père Fourat qui me dit, faites bien attention,
0: je vois des
2: ça
0: clés.
2: Va péter.
0: Je vois des clés de camping.
2: Allez.
0: Oh, je vois un bateau.
2: Agnès, 1. Hélène, 3. Et là, tout de suite, on va chanter avec Florent Pagny. La dernière chanson du monde, vous écoutez ici. On vous aime. À tout de suite.

0: du monde.
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3: ICI, nous sommes avec Agnès qui a un point, Hélène qui a trois points. Alors, Agnès.
4: Oui.
3: Ah là là là là.
1: Qu'est-ce qu'il y a ?
3: Mais rien, je dis qu'Agnès n'a qu'un point, donc elle peut se rattraper. Alors, il paraît qu'une fois, on n'a pas raconté cette anecdote. Dis donc, il paraît que tu as un talent inutile, tu sais jongler avec des balles.
4: J'aime bien jongler, mais chez moi, pour m'amuser, attention. Hein.
3: Eh mais c'est pas un talent inutile, hein, c'est un bon talent. Tu jongles avec combien de balles ?
4: Trois.
3: Bah, c'est beaucoup. Moi, je sais que c'est beaucoup. C'est très dur, moi, je trouve, de jongler. Voilà.
4: Et... Non, c'est pas dur et ça détend beaucoup. Il suffit de s'entraîner.
3: Ah oui, c'est ça. Toujours pareil, il faut faire les choses, quoi. Alors, il paraît qu'une fois, t'as failli quand même te retrouver avec une armoire sur ta tête.
4: Oh !
3: Ah bah oui,
4: vraiment, c'est un sketch à écrire parce que les pompiers se sont pas déplacés, les policiers se sont déplacés, et puis il y a de quoi écrire. C'était surréaliste parce que le chef des policiers qui avait soulevé l'armoire s'est enroulé dans mon store du côté de la chambre, il pouvait plus se dérouler, enfin les ont regardé effaré. Enfin, c'était très drôle.
3: Oui, parce qu'elle a voulu, ranger ses valises.
4: J'ai dit, vous êtes déroulé de quel côté ? Vous êtes enroulé, il me dit, à droite. Je dis, vous n'avez qu'à vous dérouler du côté gauche. Il s'est déroulé, ce qui est incroyable. Puis à la fin, il a appelé avec son appareil. Là, il dit, ben, ça y est, ça s'est bien déroulé. On a redressé l'armoire.
3: Et voilà, parce
4: c'est dément.
3: Elle s'est pris quand même l'armoire comme ça, qui était coincée. Elle était coincée sous l'armoire entre le lit. Enfin, c'était.
1: Mais faut pas jongler avec les armoires, on l'a
3: toujours
1: dit.
3: Voilà. Elle a jonglé avec les armoires. Alors, écoute bien, c'est ta dernière question. C'est la question à 5 points. Il faut que tu la remportes. Tiens, je te mets une petite tambour.
1: Oula.
4: Oui.
3: Ah oui, mission impossible à la flûte. C'est magnifique. Ah ben, ça, on adore. On adore. Alors, écoute bien. Quel mot d'argot désigne à la fois une fausse note et un journal ? Quel mot d'argot désigne à la fois une fausse note et un journal ? Top chrono, 10 secondes.
4: Fausse note et un journal, je coince, non, c'est foutu.
3: Et c'est un canard ! Un canard !
4: Oh, quel bêta je suis aujourd'hui.
3: Oh, mais non, faut pas dire ça. Bon, bah, écoute, on sait là déjà que, bon, c'est Hélène qui ira à peut-être Foura. On verra.
5: Vous savez, Agnès, c'est comme une clé qui tombe à l'eau. Depuis ma vigie, je la vois aller, là, voguer avec les méduses.
3: Oh, mon
5: pauvre Agnès. Au revoir, Agnès.
4: Au revoir.
3: Ah là là.
1: Oh, Hélène.
4: Oui.
1: Ah, t'as gagné, hein. Enfin, t'as gagné.
3: Attends, on va essayer de voir si elle gagne, si elle trouve vraiment la dernière question.
1: Oui,
3: allez,
1: c'est déjà un bon accessite quand même sur la phase finale, puisque tu es en tête et que là, de toute façon, tu seras avec nous avant 13h. Mais voici cette question qui te permet d'asseoir toute ta suprématie.
3: Oui, mais on va d'abord écouter la musique.
1: Mais elle arrive, regardez.
3: C'est ma chanson préférée.
1: C'est votre chanson préférée ?
3: Ah, j'adore.
1: Ah, vous aimez la littérature française, vous, hein ?
3: Non, moi j'aime la chanson parce que c'est la chanson du film.
1: Ouais. Non, je dis ça, mais mes enfants, ils n'arrêtent pas de chanter ce truc-là à la maison.
3: Mais c'est surtout évidemment. La musique du film.
1: Ben oui, le film, on peut même le citer, Valérie, puisque voici la question. À qui doit-on la comédie ? Un petit truc en plus, et donc la comédie dont on parle. Ben, à qui en est le réalisateur, entre autres, hein, voilà. Top chrono, 10 secondes. Petit truc
4: Arthus,
1: en plus.
4: Peut-être.
1: Arthus, mais bien sûr, oui. Je dis entre autres parce qu'il en est le réalisateur, le scénariste, l'acteur principal. Je crois qu'il y a eu plus de 10 millions de spectateurs en salle, hein, sur ce film.
3: Gros carton.
1: Bah, gros carton pour toi, Hélène, aussi. Bravo.
3: Eh bien, c'est parfait. Nous aurons une finale, Laura, Hélène. Mais là, bon, bah écoute, Agnès, je t'embrasse.
1: Désolé, Agnès.
3: Et là, tout de suite, évidemment, bon, c'est l'heure de la réclame.
1: Oui, bah il faut que ça rentre un petit peu. Hein, donc,
3: Oh là là, ça y est, ça faisait longtemps qu'il n'avait pas parlé d'argent, celui-là. Tu peux pas ne pas parler
1: c'est
3: d'argent.
1: C'est vous qui inventez ça.
3: Oui, réclame, rentre, réclame, hein, réclame.
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3: C'est la finale. À ma gauche, Laura. Elle joue avec ICI Gascogne. Elle a 33 ans, elle habite Tartas. Et croyez-moi, elle va pas s'en laisser compter. C'est pas une tartasse. Elle a deux chiens, Ice et Oreo. Elle fait de la Zumba. Et croyez-moi, la Zumba, ça mène à tout, surtout à Foura. À ma droite,
1: Hélène, qui, on ne sait pourquoi, a joué avec Valérie D'Amido mardi, mais qui a choisi aujourd'hui vendredi de jouer avec la team des winners. Elle habite à Pau. Oui, elle est mariée à Jérôme. Elle n'aime pas du tout les activités à sensation, mais surtout, elle a un porte-bonheur, un collier qu'elle porte toujours depuis ses 30 ans qu'il n'a jamais quitté et qui va vous prouver dans un instant qu'elle va gagner. Oui.
3: Ah là là là là, Laura, Hélène, mes candidates de la semaine. Mon Dieu, comme je suis fière de vous.
1: Hélène est avec moi aujourd'hui.
3: Oui, mais enfin bon, allez, qui l'a amenée en finale, c'est hein, voilà. Alors, mes petites chéries, bon bah là, laquelle des deux va partir à Foura? Laquelle des deux va gagner la cafetière? Eh bien, nous allons la prendre immédiatement, car nous allons jouer au bingo. Alors, pour encourager ma petite chérie, je vais te faire écouter un petit coup de calogéro.

0: On adore, moi j'adore Calogero. Hein. Tu l'as déjà vu en concert?
1: Oui, plusieurs fois.
0: Oh là là.
1: Avec ma maman.
0: Oh là là,
1: elle est fan, donc.
0: J'adore. Bon, allez, on va tout de suite faire ce bingo. Et le bingo, il est simple. À mon top chrono, tu vas avoir 10 secondes pour me donner un maximum de mots étrangers, c'est-à-dire anglais, russe, espagnol, que sais-je. Un maximum de mots étrangers qu'on utilise au quotidien dans la langue française. Un maximum de mots étrangers qu'on utilise dans la langue française. Top chrono, 10 secondes.
1: Bruschetta, to-do list, checklist, check-up.
0: Alors, il y en a, tu m'en as donné 4, il y avait plus simple, il y avait babysitter, bazooka, bunker, boss, bowling, boycott, brunch, casting, interview, hobby, patchwork, hold-up, kidnapping, razzia. Donc tu m'en as donné 4, c'est déjà pas mal.
2: Hélène, ici Béarn Bigorre.
0: Je m'appelle Hélène.
2: Hélène, Valérie t'a amenée en finale, mais elle ne t'a pas amenée jusqu'à Fourat. Et c'est moi qui vais t'emmener jusqu'au camping de Cadoré.
0: Bien sûr.
1: Oui.
2: On a envie d'y croire. Bah, on a plus qu'envie, on va y aller.
0: Je joue de la musique. Je fais de la musique.
2: Hélène, dis-moi que tu veux partir. Allez.
1: Je veux pas partir.
2: Oui, voilà. Allez, on y croit. Hélène, pour t'encourager, un petit clou-clou. La fleur de lys qui est à l'honneur aujourd'hui, 8 mai, c'est les Magnolias de Claude François. Pour t'encourager, voici ton bingo. Tout se joue maintenant, les compteurs étant à zéro. Elle a marqué 4 points. Tu as compris qu'il faut marquer 5 points pour l'emporter. Ok, Hélène.
0: Ah, ok.
2: Hélène, je te demande en 10 secondes un maximum de mots français, de la langue française, qu'on a pour habitude d'utiliser ou qu'on entend à l'étranger. C'est donc le défi inverse. Maximum de mots français utilisés à l'étranger. Top chrono, 10 secondes.
1: Bonjour, voilà, merci. Boutique, façade, cuisine, croissant, champagne, omelette. Bon appétit,
2: ben
1: c'est
2: oui.
1: La vie.
0: Ouais, c'est bon. Oui, bon appétit, t'as gagné. Oui, tu as gagné. Oui.
2: Envoyez-moi la musique, c'est gagné.
0: Mais tu te calmes.
2: Oui.
0: Ah là là là là. Alors. Bravo. Il y avait baguette, il y avait crème brûlée, il y avait café croissant, tu l'as dit.
2: Elle en a séduit,
0: il y avait flambé, sauté, enfin
2: ouais,
0: bon, ouais, ce que vous voulez que je vous dise.
2: Ouais.
0: Alors, ma petite chérie, tu as gagné le séjour pour 4 personnes à Foura. Tu vas, voilà, c'est quand même bien, pour 4 personnes. Tu vas dormir 2 nuits au camping Le Cadoret. Tu vas surtout aller voir Fort Boyard avec la compagnie Interil.
2: Je vais t'accueillir.
0: Voilà, tu vas dîner au restaurant le 31 à Foura. Je rappelle à tout le monde qu'en ce moment, il y a un appel aux dons qui est lancé sur fondation-patrimoine.org pour préserver Fort Boyard qui est en train de se fragiliser à cause du temps et de la mer. Donc ça, c'est une cagnotte importante. Et fondation-patrimoine.org pour sauver Fort Boyard. Donc ça... C'est le premier cadeau. Le deuxième cadeau, je te laisse le dire parce que t'adores.
2: Je vais le dire, mais est-ce que Hélène est contente?
0: Hélène, elle est contente.
1: Oui, mais je suis super ravie d'avoir gagné avec Eric.
2: Ah, ben ça.
0: Et voilà.
2: Ça fait plaisir. Bon, effectivement, Laura, son souci, il y a toujours des beaux cadeaux. C'est la machine Nespresso Manongo avec ses 32 dosettes et ses 6 verres en verre. C'est une très belle machine à café et on te l'envoie très vite à la maison.
0: On vous embrasse, les filles, on vous remercie. Nous, la semaine prochaine, on n'est pas là. Nous sommes en les meilleur moment de l'émission.
2: C'est vrai.
0: Voilà, on se retrouve le 18 mai. Merci à Céline à la réal, à notre Lady Di, à nous à la technique, Maître Coupez au savoir, Laura au standard. Éric Bastien, bonnes vacances.
2: Oh oui.
0: Allez, Père Foura, on t'embrasse. J'embrasse très fort toute l'équipe de Fort Boyard que j'aime infiniment.
2: Et les équipes d'ici La Rochelle,
0: bien évidemment. De toute façon, je viens vous voir bientôt parce que j'arrive à l'île de Ré, les gars. Allez.
2: Là, donc bah,
0: je vais à La Rochelle chez mes potes et ensuite à l'île de Ré.
2: Partez tous.
0: Allez. Et rendez-vous le 18 mai et la semaine prochaine pour les meilleurs moments de l'émission.
2: En 2 secondes, Marine Eugénie, bonjour.
3: Oui, bonjour Eric, bonjour Valérie, ça va?
0: Et oui, et toi?
3: Mais très bien, super. On va parler du loto en deuxième partie d'émission.
2: Super.
0: Belle émission.
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2: Pardon, vous inquiétez pas, Marine Eugénie arrive. Les best-of la semaine prochaine. Bonnes vacances Valérie, bisous.
0: Bonnes vacances Eric, vous écoutez ici, il est 13h.
2: Marine Eugénie pour ma France.
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3: Bonjour à toutes et à tous et bienvenue dans Ma France, une France qui commémore aujourd'hui le 81e anniversaire de la victoire du 8 mai 1945, la dernière cérémonie d'Emmanuel Macron sous l'Arc de Triomphe. On vous raconte, face à la flambée des prix du carburant, le gouvernement prône le télétravail, mais c'est souvent impossible, nous disent des agents de la ville de Marseille. Au programme également, le dentiste Boucher condamné en Lozère et des victimes qui vont pouvoir enfin tourner la page. Le journal des régions nous emmène près de Béthune, où le préfet interdit les distributeurs de CBD à moins de 500 mètres des écoles, et en Charente-Maritime aussi, où en cas de téléphone au volant, on peut suspendre votre permis. Enfin, l'invité de 13h15 nous raconte l'histoire des pionniers de la chance, de ce couple qui décroche en 1976 le premier gros lot de l'histoire du loto. Catherine Siguré, journaliste écrivaine, vient nous présenter son dernier livre, Les Amants du Loto, aux presses de la Cité. Il y a 81 ans, le 8 mai 1945, les forces alliées annonçaient la capitulation de l'Allemagne nazie, mettant fin à la Seconde Guerre mondiale. Emmanuel Macron a présidé tout à l'heure, pour la dernière fois, les commémorations de la victoire à Paris, devant la tombe du soldat inconnu, sous l'Arc de Triomphe. Paul Barcelone, vous êtes sur place, pour ici, sur les Champs-Élysées, et vous avez assisté donc à cette dernière cérémonie du président Macron.
5: Reposez.
6: Effectivement, sous un magnifique ciel bleu, grand soleil, cérémonie très classique pour Emmanuel Macron seul pour la dernière année. Traditionnel dépôt de gerbes de fleurs au pied de la statue du général de Gaulle, puis le président remonte les Champs-Élysées, escorté par les chevaux et les motos de la garde républicaine. Place de l'Étoile, vous l'entendez, la Marseillaise, passage des troupes en revue, Emmanuel Macron debout à l'arrière d'un commande-car, avant de raviver la flamme du soldat inconnu, un immense drapeau bleu-blanc-rouge flotte au-dessus du président quand retentit enfin le chant des partisans. L'année dernière, exactement au même endroit, Emmanuel Macron avait prononcé un discours fleuve assurant que la France ne cesserait jamais de défendre la paix. Des mots qui ont encore une fois une résonance toute particulière, alors que selon ses détracteurs, il s'agit pour lui du début de sa tournée d'adieu.
3: Merci Paul Barcelone pour ici avec les moyens techniques de Marc Carvenès. Et pour ne jamais oublier ceux qui ont combattu pour la France, pour notre liberté, je vous propose d'écouter ce témoignage rare, celui de Jean Turcot, le doyen des Français, né en 1917 et qui fut aussi pendant la Seconde Guerre mondiale soldat, prisonnier des Allemands pendant 5 ans. Agathe Mahué l'a rencontré.
7: Il vit chez lui, à Paris, marche presque sans aide et se plonge avec précision dans ses souvenirs de centenaire. Jean Turcot, né à Villejuif de parents italiens, naturalisé français à 15 ans parce qu'il accepte de faire ses 2 années de service militaire.
8: Je me suis retrouvé dans l'armée un an avant la déclaration de guerre.
7: 1940, la courte bataille de France. Lui est blessé à Épinal par un éclat d'obus alors qu'il transporte des munitions.
8: D'ailleurs, j'ai une grosse cicatrice là sous le bras, ici.
7: Face à l'avancée des troupes nazies, avec les gars de son unité comme des centaines de milliers d'autres, il reçoit l'ordre du maréchal Pétain de déposer les armes.
8: Puisque l'armistice était signé, et vous rentrez chez vous. Or, les Allemands nous ont dit, prisonniers.
7: Et puis voilà 1945, retour à la maison, enfin, pour 1 million de soldats faits prisonniers en Allemagne. Après 5 ans d'absence, Jean Turcot se souvient d'un accueil mitigé.
8: On a beaucoup parlé de Gaulle, parfait, des résistants, ce qui est très bien. Seulement, les historiens ont oublié de parler de l'armée française. On était les pestiférés. C'est nous qui avions perdu la guerre.
7: Après-guerre, il sera tour à tour concessionnaire, responsable syndical dans l'automobile et député de Paris dans les années 70. 108 ans aujourd'hui donc, et pas serein pour l'avenir.
8: On a l'impression qu'on cherche une troisième guerre. La guerre, il n'y a rien de pire. On sait quand elle commence, on ne sait pas quand elle finit. Ni comment.
3: Jean Turcot qui continue de s'informer tous les jours sur son ordinateur portable où il lit chaque matin ses mails à 108 ans, portrait signé Agathe Mahué.
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3: Le prix du gasoil baisse légèrement. Il s'établit à 2,16 € le litre en moyenne aujourd'hui, 2,03 € pour le samplon 95. Des prix qui restent très élevés pour le portefeuille des automobilistes. Alors Bercy appelle à favoriser le télétravail, à limiter les déplacements des agents publics, notamment. C'est le sens d'une circulaire signée hier par le ministre de l'Action et des Comptes Publics, David Amiel. Une circulaire jugée insuffisante pour les agents de la ville de Marseille, Julien Raymond.
9: Le télétravail, c'est impossible pour trois quarts des agents de la ville de Marseille, d'après Jean-Noël Ragueb, délégué syndical FSU.
10: Ce sont les agents des écoles, des crèches, des animateurs, parfois les éducateurs, les agents du nettoiement, toutes ces missions qui ne peuvent pas être télétravaillées. Et or, ce sont ces agents-là qui sont le plus frappés par la précarité.
9: Des agents en catégorie C, 1 600 € net par mois environ. L'augmentation du prix des carburants, l'inflation. Jean-Noël Ragueb évoque des situations compliquées pour certains de ses collègues.
10: Qui ont des problèmes pour se soigner, qui renoncent à des frais dentaires, par exemple, qui renoncent à certains médicaments. On a eu des cas l'année dernière de gens qui dormaient dans la voiture. Il y a une montée de la précarité qui est incontestable.
9: Pour changer ça, plutôt que le télétravail, la FSU réclame plus 60% d'augmentation sur la prime d'été, plus 4 € sur le titre restaurant. Thomas Roller, conseiller municipal en charge des ressources humaines et du dialogue social.
11: Il faudra peut-être penser à d'autres mesures, mais pour ça, on va avoir besoin de l'État. L'État qui nous fait ses préconisations pourrait aussi venir en aide aux collectivités pour aider les agents, plutôt que de venir augmenter les taxes que paient les communes. Et on a besoin, si on veut aller plus loin sur ces sujets-là, que l'État aille plus loin aussi.
9: En attendant le coup de pouce, la mairie de Marseille réfléchit à mettre à disposition des agents les plus précaires, des voitures de la ville pour les trajets du quotidien.
3: Et toujours concernant l'inflation des prix du pétrole, le ministre du Tourisme lui rassure, il n'y aura aucune annulation de vol cet été, y compris des compagnies low cost, après une rencontre entre le gouvernement et le secteur aérien hier, secteur qui craint toutefois un contre-coup à l'automne. Aucun train pendant 3 week-ends au mois de mai sur la ligne Paris-Orléans-Limoges-Toulouse, la fameuse ligne POLT, ce week-end donc, celui de l'Ascension et celui du 30 mai en raison de travaux, alors que de nouvelles rames doivent arriver en 2027. 13h07, vous écoutez Ma France, c'est l'épilogue dans l'affaire du dentiste boucher de Badaroux en Lozère, José Pereira Mendes, 61 ans, reconnu coupable et condamné hier à 6 ans de prison ferme et une interdiction d'exercer à vie pour avoir pratiqué des opérations médicalement injustifiées et mutilé des patients. Saïd Makloufi, cette condamnation met fin pour les victimes à un procès douloureux.
12: Enfin, c'est fini. Patrick va enfin pouvoir tourner la page.
13: Je suis content. Il a pris ses 6 ans. Ça me va très bien.
12: Même sentiment pour Eric, qui a eu 11 dents arrachées.
14: Globalement, on est plutôt satisfait. Oui, on sait que ça va être encore long maintenant pour les réparations, mais déjà, le jugement va dans notre sens, quoi. Donc on est plutôt content.
12: En plus de la prison, José Pereira Mendes ne pourra plus jamais exercer.
15: Parce que le mal, il est là. Le mal, il est là. Il a l'exercice de sa fonction qui était dans des chirurgiens dentistes. Et en définitive, c'était pas un chirurgien dentiste. C'était un charcutier boucher.
12: Une souffrance
16: reconnue et mesurée, quoi.
12: Mais qui ne va pas changer la vie d'Annabella.
17: Ça répare rien.
12: Elle qui avait rencontré l'ancien dentiste pour un abcès s'était vue arracher toutes ses dents. Alors, 6 ans de prison, ce n'est pas assez.
17: Non, pas 6 ans. Moi, ça fait 6 ans que je suis comme ça. Et j'aurai jusqu'à la fin de ma vie comme ça. C'est pas juste.
12: Mais Catherine Zwark, l'une des avocates des victimes, voit dans cette décision une réponse juste.
18: Donc vraiment, la décision est juste, elle est proportionnée, elle est individualisée et vraiment on est content. On peut être très satisfait du travail qui a été fait.
12: José Pereira Mendes a désormais 10 jours pour faire appel.
19: Mon client va profiter du délai de 10 jours.
12: Maître Kominé Boukoum.
19: Pour réfléchir, pour savoir si oui ou non il a dit de faire appel.
12: En plus de la prison et de l'interdiction d'exercer, José Pereira Mendes, d'origine portugaise, devra quitter le territoire à l'issue de sa peine.
3: Saïd Makloufi, ici Garlozère. Un refus d'obtempérer à Lyon et un policier blessé après une course-poursuite. Des tirs ont été échangés hier en fin d'après-midi. Deux hommes sont en garde à vue. L'immense déception des supporters strasbourgeois. Il n'y aura pas de finale européenne pour le club alsacien. Strasbourg éliminé hier en demi-finale de Ligue Conférence par les Espagnols du Rayo Vallecano. Une défaite sur le même score qu'au match aller, 1-0, malgré le soutien des quelques 30 000 spectateurs du stade de la Méno. Un gâchis qui s'explique notamment par un manque d'implication, reconnaît l'ailier du Racing, Diego Moreira, dont les mots sont forts et un peu embarrassant.
20: Un peu un manque d'envie de tout le monde. Quand je dis un manque d'envie, c'est pas forcément qu'on n'a pas envie de jouer, mais c'est... Je sais pas, c'est... Peut-être eux, ils voulaient plus que nous. Ils l'ont démontré. on n'a pas réussi à réagir. Donc voilà, je dirais ça comme ça. On avait envie, mais ils ont eu plus envie que nous. J'étais très confiant pour le match, je dois être honnête avec vous. On est fiers quand même d'être arrivés jusqu'ici. C'est sûr que maintenant on est dégoûté, on est déçu. On aurait voulu aller jusqu'au bout, peut-être la fin de saison aussi qui se fait ressentir.
3: Et puis à Strasbourg comme ailleurs, on chantera toutes et tous sur du Shakira à partir du 11 juin, 16 ans après le tube Waka Waka, hymne officiel de la Coupe du Monde 2010 en Afrique du Sud. La chanteuse colombienne Récidive, elle dévoile le teaser de Die Die, la chanson du Mondial 2026.

0: Voilà pour ce court extrait qui va bien rester dans la tête. La Coupe du Monde de foot 2026 se déroulera du 11 au 19 juillet aux États-Unis, au Canada et au Mexique.
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0: Le journal des régions avec cette opération de contrôle en Charente-Maritime, devenu le quatrième département français à prendre un arrêté pour faciliter les suspensions de permis après les Landes, le Lot-et-Garonne et le Pas-de-Calais en cas de téléphone au volant. Ce week-end de pont, Léa Bouquet, vous avez assisté à cette opération de contrôle donc sur l'aire de covoiturage du Sceau, c'est tout près de La Rochelle.
2: Vous évitez toujours à surgir ?
3: Ils sont une dizaine, comme ce trentenaire, à avoir été pris hier en train de téléphoner au volant.
4: J'ai eu un appel. J'ai décroché et j'ai continué la conversation. J'aurais pu avoir un accident. Donc.
3: Et vous connaissiez la nouvelle réglementation sur la suspension du permis ?
4: Non, je ne la connaissais pas. C'est une nouvelle prise de conscience et il faut se désintoxiquer un peu du téléphone et puis ça devrait aller.
3: Raphaël, un des gendarmes, nous explique comment se passe un contrôle.
5: En fait, donc les motards de la BMO de La Rochelle et de Marennes sont à la jumelle en fait sur toute la RN11 et la D137. À partir du moment où ils constatent l'usage d'un téléphone, ils ramènent le conducteur jusqu'ici. Et donc on explique aux gens que maintenant, à partir du moment où ils sont connus plus de deux fois pour un usage du téléphone, ils peuvent faire l'objet d'une suspension. Donc nous, on fait une saisine auprès de l'officier du ministère public. Lui se charge ensuite de procéder à la suspension.
3: En plus du permis, le conducteur perd toujours les 3 points et reçoit 135 euros d'amende, la verbalisation classique. Mais une fois la sanction délivrée, le plus difficile reste à faire, changer les pratiques.
5: Des fois, ils disent oui, mais je suis simplement en train de mettre le GPS. Et en fait, c'est un usage du téléphone. À partir du moment où on a le téléphone dans la main et qu'on tapote dessus, c'est un usage du téléphone. C'est pas forcément écrire un SMS, c'est ça la problématique, leur faire comprendre.
3: Pour cela, le préfet rappelle que la suspension de permis est une mesure pérenne et non une expérimentation. L'année dernière, 45 personnes ont perdu la vie sur les routes de Charente-Maritime.
0: Léa Bouquet ici, La Rochelle. C'est une première en France, ça se passe dans le Pas-de-Calais, où le préfet interdit l'installation des distributeurs automatiques de CBD dans un rayon de 500 mètres autour des écoles, collèges, lycées, piscines, centres de sport ou encore centres de formation, bref, tous les établissements fréquentés par des mineurs arrêtés, pris après une polémique née à Bruay-la-Buissière, près de Béthune, autour de l'implantation mi-mars d'une CBD box près d'établissements scolaires, Vanessa Lamar.
6: Et le maire de Bruay-la-Buissière, le RN Ludovic Pajot, n'avait aucun moyen d'agir face à l'indignation suscitée dans sa commune par ce distributeur. Une CBD box verte, très visible, ornée de feuilles de cannabis.
7: On a été interpellés par beaucoup de parents d'élèves, par les chefs d'établissement. On a le collège à proximité, on a aussi des écoles élémentaires. Et il n'y avait pas de moyen de contrôle, puisqu'un mineur qui venait avec une pièce d'identité d'un de ses parents, on pouvait avoir accès en fait au CBD. Et donc nous, c'est vrai qu'en tant que maire, on s'est senti démunis face à l'installation de ce distributeur sur un terrain privé. Et donc c'est pour ça qu'on a saisi évidemment tout de suite les services de l'État et monsieur le préfet, afin que l'État puisse agir rapidement.
6: Le préfet du Pas-de-Calais, François-Xavier Loche, rappelle que la vente de CBD est interdite aux mineurs en France et il s'appuie aussi sur des données médicales pour prendre son arrêté.
8: Je prends mon arrêté sur une étude récente de l'ANSES qui parle de phénomènes d'accoutumance, de problèmes de santé potentiels qui peuvent être développés chez les jeunes. J'ai là un distributeur qui est à côté d'un établissement, je souhaite donc qu'il s'éloigne. Et le dernier motif, c'est ce distributeur ne permet pas de contrôler à qui cela est vendu et donc je considère qu'il n'est pas légal à cet endroit-là.
6: Le préfet a demandé au propriétaire de ce distributeur de le déplacer. L'entrepreneur, un étudiant lillois de 22 ans, ne s'y oppose pas à condition que l'arrêté préfectoral respecte la liberté d'entreprendre.
0: Explication signée Vanessa Lamar. Ici Nord, ils sont peut-être les futurs Dembélé, Marquinhos ou Vitinha. On part à la rencontre des jeunes footballeurs du centre de formation du Paris Saint-Germain qui ont tous vu bien évidemment la qualification de leurs aînés contre le Bayern. Mais hier, ils se sont donné rendez-vous sur un tout autre terrain pour montrer qu'ils savent manier les mots aussi bien que le ballon au Conseil constitutionnel pour la 7e édition du concours d'éloquence du PSG. 20 titis parisiens de la catégorie U16, filles et garçons âgés de 15 à 16 ans, ont présenté leur plaidoirie autour d'un même thème, les droits de l'enfant. 5 minutes chacun pour défendre leur point de vue et convaincre le jury. Maëlle Prévost.
9: Dans le grand salon du Conseil constitutionnel, là où sont proclamés les résultats de l'élection présidentielle.
10: Attendez. Allez, c'est parti.
9: Chaises en velours, chandeliers, moulures au plafond et pourtant...
11: Sur le thème, l'enfance devrait-elle être un combat ?
9: Ambiance, entrée des joueurs. Les jeunes talents du PSG ont troqué les crampons pour prendre le micro.
12: Il faut laisser le droit à l'enfant de rêver grand, de viser haut.
9: 10 plaidoiries de 5 minutes travaillées au centre de formation, le droit de rêver, la place des écrans.
13: Car comme le soulignait le philosophe Jean-Jacques Rousseau, l'enfant c'est une manière de voir, de penser,
2: de sentir.
9: Une première prise de parole en public pour Joanie.
13: Au début, je vous en fais, j'étais un peu stressé quand même. J'ai dit tout ce que je ressentais et là, je me sens bien.
9: Puisque le centre de formation, ce n'est pas que le foot, Dany Pin est responsable des activités extrasportives.
14: L'idée, c'est bien sûr de leur donner le maximum d'atouts pour qu'ils deviennent des citoyennes, citoyennes à part entière demain et que le football, effectivement, ça doit rester avant tout un plaisir.
9: Un moyen pour cette institution de s'ouvrir à la jeunesse. Le président du Conseil constitutionnel, Richard Ferrand, est aussi président du jury.
11: Alors, le premier prix est pour le binôme Zélie et Arthur.
15: J'essaie de mettre toutes mes qualités pour réussir justement ce concours et puis Paris est magique.
9: Puis la chorale du centre de formation du PSG clôture la soirée. Zélie et Arthur sont désormais qualifiés pour la finale nationale.
0: La finale nationale des concours d'éloquence qui verra s'affronter les différents jeunes des centres de formation, ce sera le jeudi 28 mai au château de Versailles.
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0: On s'est toutes et tous posé la question, au moins une fois, que ferait-on si on gagnait au loto, si on décrochait le jackpot? Est-ce qu'on changerait? Qu'est-ce qu'on achèterait? Est-ce qu'on ferait le bien autour de nous? Est-ce qu'on arrêterait de travailler pour une vie de plaisir? Autant de thèmes et de questionnements abordés dans Les Amants du Loto, ouvrage sorti hier en librairie, aux presses de la Cité. Nous recevons son autrice, Catherine Siguret. Bonjour.
16: Bonjour.
0: Merci d'être avec nous ce midi. Vous êtes donc écrivaine, scénariste, journaliste. Et dans cet ouvrage, vous nous racontez l'histoire des pionniers de la chance, des premiers gagnants du loto en 1976, alors qu'on fête le 50e anniversaire cette année de ce jeu immensément populaire. Alors c'est l'histoire de Juan et de Suzanne, jeune couple de concierges qui remportent donc ce premier gros lot du loto. Est-ce que c'est une histoire vraie, Catherine Siguret?
16: Alors, ce qui est vrai, c'est les premières choses que j'ai découvertes, en fait, quand je voulais surtout faire le portrait de la France, justement,
0: de ces années-là,
16: des années 70. Et en fait, j'ai découvert que il y avait ces premiers gagnants du loto qui étaient effectivement gardiens, donc ça c'est vrai. Je les ai changés d'arrondissement.
0: D'accord.
16: Mais ils étaient
0: ils sont
16: bien
0: dans le 15e là, si mes souvenirs sont
16: ils,
0: bons.
16: Ils sont dans le 14e.
0: 14e.
16: Et les vrais étaient dans le 11e. Mmh. Et en fait, j'ai commencé à me renseigner sur la vie des gardiens à cette époque-là, donc j'ai découvert plein de choses qui m'ont inspiré parce que c'était spécialement difficile et etc. Et donc j'ai puiser des éléments dans la vraie histoire, mais en réalité, même la Française des Jeux a perdu leurs traces. C'était à l'époque, ils n'étaient pas très organisés,
0: oui,
16: comme ils le sont aujourd'hui. Et donc, ils savent pas ce qu'ils sont devenus. Donc, en fait, je suis partie de cette histoire de gardien. J'ai interviewé des gardiens d'immeubles des années 70.
0: D'accord.
16: Et je me suis inspirée de ce petit embryon qui a lancé véritablement le loto.
0: Alors Juan est un immigré espagnol, c'est ça, qui devient gardien d'immeuble. Il y en avait beaucoup à l'époque.
16: Absolument, c'était la très large majorité.
0: Ouais.
16: Et j'aime bien en fait que les livres ils soient un peu sociologiques. Alors pour pas embêter les gens, je raconte une histoire, mais à la fin je fais un bonus donc où j'explique effectivement que il y avait une très très large majorité espagnole qui est ensuite devenue portugaise, etc.
0: Et il rencontre donc Suzanne, qui elle vient du nord de la France,
16: milieu précaire, et parents pas très sympathiques.
0: Mère un peu revêche, on va dire. Voilà. L'histoire de ce roman, c'est finalement comment rester soi-même quand l'argent vous tombe dessus, parce que c'est littéralement ce qui leur arrive.
16: Alors c'est ce qui leur arrive, et en plus ils se sont construits, je dirais un petit peu comme tout le monde, c'est-à-dire que l'argent c'est la récompense du travail, c'est la récompense de l'effort, et en l'occurrence ça les fait complètement dévisser, parce que ils se demandent tout le temps, mais pourquoi nous? Et j'ai beaucoup aussi enquêté sur les gagnants du loto.
0: Oui,
16: et
0: voilà tout ce que je voulais vous poser comme question. Ouais. Vous avez aussi rencontré des gagnants d'aujourd'hui.
16: Voilà, et
0: qui se posent les mêmes questions qu'avant.
16: Voilà, et en fait, il y a des stades un petit peu comme dans les étapes du deuil. Il y a des étapes du loto, c'est-à-dire il y a l'euphorie dans la seconde.
0: Mm-hmm.
16: Ensuite, il y a la stupeur, genre c'est pas vrai. C'est-à-dire que tout le monde se dit non mais il y a une erreur, il y a un problème, enfin voilà. Et ensuite il y a une espèce d'immense bouffée d'angoisse de mais comment on va faire? C'est-à-dire que c'est tellement la remise en question, la mise en perspective de tous les rêves, que du coup les gens sont assez désarçonnés. Et ce qui m'a amusée, c'est que la très large majorité des gagnants, le lendemain à 8h, sont au bureau, à l'usine, enfin à leur travail.
0: Ah oui, parce que ce couple de concierges, ils continuent à travailler, ils n'arrivent pas à arrêter.
16: Bah, au début.
0: Parce ils mentent à leur entourage.
16: Voilà, parce qu'au début, ils ont peur de perdre la tête, quoi. Donc, il y a un moment où ils apprivoisent l'argent. Mais j'avais aussi interviewé la responsable des grands gagnants du loto qui m'avait dit cette phrase très drôle en me disant, oui, il y a un certain embarras au début. Elle dit, mais bizarrement, personne n'est jamais venu nous rendre le gros lot, quoi. Donc, ça,
0: on s'embarrasse pas très longtemps.
16: Voilà.
0: Suzanne, elle achète un peu tout et n'importe quoi. Elle déraille un peu un moment.
16: Alors Suzanne, elle est contrairement à lui, elle a vécu dans une famille où il n'y avait pas vraiment de structure, c'est le moins qu'on puisse dire. Et en fait, elle déraille alors que lui, qui a grandi avec des valeurs en Espagne, etc. Il est assez lucide quoi sur la futilité de la consommation et le fait qu'on peut acheter, ça apporte pas le bonheur. Elle y croit et effectivement c'est le grand n'importe quoi à l'époque où il y a les supermarchés Mammouth, tout en plastique.
0: Parce que c'est le portrait d'une époque aussi que vous dressez derrière la petite histoire et à la grande histoire.
16: Complètement. Et il y a cette période donc effectivement où elle dévisse, elle achète tout et au bout d'un moment bon ils regardent leur bazar, ils se disent non mais enfin. On va où, quoi?
0: Et Juan, il doit aussi composer avec ses idéaux communistes. Il est tiraillé entre ses idéaux et l'envie d'une Mercedes.
16: Voilà, parce que c'est ça. Il est quand même très marqué, même si il est jeune et il est très marqué par le franquisme, etc. Donc il est allé en France très très communiste et puis avec des envies de lutte sociale, quoi, qui sont quand même assez légitimes. Parce que par exemple, on voit que les loges de concierges à l'époque, c'est l'horreur. Hein. Mmh. C'est limite insalubre quand même.
0: Oui, c'est les igloos l'hiver.
16: Exactement. Ouais. Donc les igloos, la canicule de 67. Où c'est l'enfer, enfin. Et en réalité, il va évoluer parce que d'un seul coup, il se dit, bah oui, mais on peut être riche et ne pas être un salaud. Alors ça, c'est une vraie révélation pour lui. Oui. Parce que jusque-là, les choses étaient bien claires dans sa tête.
0: Oui.
16: Et en fait, c'est aussi cette évolution. C'est qu'en fait, les classes sociales vont, les choses vont être beaucoup moins tranchées dans sa tête. Il va sympathiser avec les riches de l'immeuble qui étaient quand même un peu leur.
0: Ils osent, c'est-à-dire dès qu'ils ont de l'argent, ils osent aborder les riches de l'immeuble.
16: Et ils se disent,
0: il y a plus de barrières.
16: Voilà, il y a plus de barrières. Puis ils se disent, mais en fait, ils sont plutôt sympathiques. Et c'est pas parce que les autres sont devenus sympathiques, c'est parce que eux les regardent en fait avec moins de rage, quoi. Mmh. Donc et en fait, ils réussissent à se, ils finissent par se mêler à eux et bon, ils changent pas catégoriquement, mais effectivement, ils mettent de l'eau dans leur vin, ouais.
0: Autre question de ce roman, c'est est-ce que l'argent fait le bonheur? Alors Suzanne, par exemple, elle essaie d'arracher sa petite sœur à sa condition, la faisant venir à Paris, et elle fait pas vraiment son bonheur.
16: Ouais, je pense, ce que je montre dans un premier temps, c'est quand
0: sans
16: même...
0: Sans dévoiler toute l'histoire.
16: Voilà, mais c'est qu'il y a un moment, ils sont quand même très pauvres, et ce qui est sûr aussi, c'est que même si l'argent fait pas le bonheur, la pauvreté fait quand même beaucoup le malheur. C'est-à-dire que quand on est obsédé par les factures, etc., tout est gâché. On voit bien que même à un moment, leur histoire d'amour, elle s'étiole un peu, parce qu'on a beau avoir des rêves plein la tête et beaucoup d'énergie amoureuse, ça finit par être gâché par les problèmes matériels. Et inversement, effectivement, l'argent peut faire le malheur quand il n'y a pas de construction et qu'il n'y a pas de plan de vie, en fait. Et c'est le problème de la petite sœur qui est quand même pittoresque de...
0: Mmh. On va vous laisser découvrir tous ces personnages, on ne va pas trop en raconter. Mais ce qui vous intéresse, Catherine Siguré, on l'a compris, c'est les histoires, les trajectoires de vie, parfois heureuses, parfois dramatiques. Vous avez combien de livres à votre actif, Catherine?
16: En fait, j'écris 85 livres.
0: C'est énorme.
16: Ouais, c'est énorme, mais je fais que ça tout le temps. J'ai pas de.
0: Vous dites que vous n'avez pas de week-end. Vous n'avez pas ça.
16: Non, j'ai pas de week-end. Non, j'ai pas de.
0: Alors, il y a des histoires joyeuses et puis d'autres moins joyeuses. Vous avez notamment sorti un livre sur Jackie Kulik, le père d'Élodie Kulik. C'est cette jeune femme violée, assassinée en 2002 dans la Somme. Pourquoi vous intéressez à ces trajectoires de vie, à la vie des autres?
16: Je m'intéresse à toutes les vies parce que je trouve qu'on trouve dans l'histoire de tout le monde des choses précieuses, c'est-à-dire que tout récit de vie en fait m'apprend des choses. Moi, j'ai fait des études de philo au départ, donc j'étais quand même assez loin, et finalement. Mmh. Eh ben on est tout près. C'est-à-dire que chacun vit avec une petite vie ou survie, dans le cas par exemple de Jackie Kulik, à ses douleurs, avec sa petite philosophie de vie. Et je trouve que il y a quelque chose à tirer de chacun, quoi. C'est moi je suis assez impressionnée par le raisonnement des gens.
0: comme cette dame de la poste, là, j'aimerais bien que vous nous parliez de cet ouvrage qui est... Cette histoire est assez intéressante. C'est quoi l'histoire de la dame de la poste?
16: La dame de la poste, alors ça c'est le roman inspiré d'une histoire vraie aussi, sur le même principe que j'ai sorti l'année dernière aux éditions Studio Fact, et qui était des années, c'était dans les années 60. Et c'est une petite mamie qui, dans un bureau de poste à Veules-les-Roses, donc un petit village de Normandie, décide de répondre aux lettres des enfants parce qu'elle trouve ça trop injuste qu'ils écrivent au Père Noël et qu'il y a un ordre officiel de mettre les lettres à la poubelle. Et donc elle commence à répondre, et en réalité ça commence à se savoir un petit peu partout, et elle finit par recevoir plein de lettres d'enfants, ça remonte jusqu'au ministère des PTT. Faut-il sanctionner cette femme qui a quand même bravé le règlement pour répondre aux lettres? Et en réalité, comme le ministre, il se trouve, est le frère de Françoise Dolto,
0: heureux hasard,

0: livre avec des histoires vraies, parce que je me disais, la télé, c'est très volatile. Ça, alors aujourd'hui, peut-être moins, parce que bon, il y a du replay, etc. Mais à l'époque, les gens, ils livraient une histoire absolument géniale, très édifiante. En fait, c'est un petit peu ce qui guide tout ce que je fais, c'est que ça serve aux autres. Et même les romans, quoi. Et en réalité, je me suis dit, mais il faut faire des livres. Et c'est comme ça qu'est née une première collection de témoignages.
1: Ouais. Première collection d'une longue liste, puisque vous avez, on le rappelle, 85 livres à votre actif. Et c'est pas fini.
0: C'est en écrivant qu'on devient écrivain, comme je dis tout.
1: Merci beaucoup, Catherine Siguré, d'avoir été avec nous dans Ma France. Je rappelle le titre de votre dernier ouvrage, Les Amants du Loto, l'histoire des pionniers de la chance. C'est disponible en librairie.
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1: On termine cette émission comme tous les jours avec notre rendez-vous anti-arnaque. C'est pas vrai. Audrey Azot, on reparle ce matin des cyberattaques parce que les auditeurs sont inquiets. Ils vous posent beaucoup de questions.
3: Oui, ça reste un peu flou pour pas mal d'entre vous, je le vois bien. Vous me dites souvent, je suis un peu paniquée, mes données personnelles ont été volées lors d'une cyberattaque quelconque, hein, il y en a eu beaucoup, plateforme ANTS, Free, Bouygues Télécom, etc. Je ne comprends pas ce que je risque exactement. Ce que je vais faire, je vais vous raconter les déboires qu'ont vécu certains. Comme ça, ce sera plus clair pour tout le monde. Premier exemple, ce couple de personnes âgées qui a remis pour 30 000 euros de lingots d'or à des inconnus, à des voleurs. Comment c'est possible? Eh bien, une enseigne de vente et d'achat d'or s'est fait pirater. Piratage informatique. Tout un tas d'infos sur les clients se sont retrouvés dans la nature, nom, prénom, téléphone, et ni une ni deux, les escrocs, pas bêtes, se sont mis à appeler les clients.
1: Et ils leur ont dit quoi?
3: Eh bien, ça nous donne une petite conversation du style « Bonjour, c'est les gendarmes. Il y a eu une cyberattaque, vous risquez d'être victime d'un cambriolage. » Et donc, question, est-ce que vous n'auriez pas chez vous des objets de valeur? Est-ce qu'il y a des caméras? Et puis, carrément, on va envoyer des gens pour mettre en sécurité vos bijoux, vos lingots. Aïe, voilà. Voilà comment ces voleurs sont repartis. Mais alors, tranquillement, avec des lingots d'or sous le bras, c'est ça dont je parle quand je vous dis qu'une cyberattaque, quel que soit le site, vous expose à des arnaques ultra crédible. Autre exemple, on a aussi la série de cambriolages après le piratage en octobre de la Fédération Française de Tir. Là, des armes ont été volées. Les voleurs savaient très bien où les trouver puisqu'ils avaient récupéré les adresses des adhérents de la Fédération.
1: Merci Audrey Azot. On retrouve votre chronique sur ici.fr et sur l'appli ici. Moi, je vous souhaite un très bon week-end prolongé. On se retrouve lundi. En attendant, restez à l'écoute de votre radio ici au programme de la musique, des bons plans et bien sûr de la bonne humeur.
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6: Les beaux jours sont là et pour les chineurs, il y a de quoi faire ce week-end, de bonnes affaires, des économies ou juste une balade. Voici quelques vide-greniers, tiens, pour ce dimanche. Dans Lyon, j'en ai plein. Tout d'abord, celui du comité des fêtes de Fontenoy en Puisé qui ouvre le sien de 7h à 18h avec en plus vers 15h une démonstration de country. Il y a également un vide-grenier à Seignelay au profit des écoles à côté de Joigny à Paroy-sur-Tholon où les exposants sont attendus dès 5h30 du matin. Et puis à Augy, dans l'Auxerrois, toujours ce dimanche, là ce sera une bourse au sport et un vide-dressing des à la salle polyvalente. Notez aussi qu'à Chevannes, ce dimanche toujours, ce sont 250 exposants qui sont attendus pour le bric-à-brac et que dans le Sénonais à Véron, eh bien, il pourrait y avoir jusqu'à 400 exposants toujours ce dimanche. Enfin, à Vareilles, aux portes de la Forêt d'Hôte, ce dimanche, pendant la fête des Saintes-Glaces à Vareilles, eh bien, le vide-grenier, finalement, c'est un vide-grenier spécial jardin. Vous y trouverez tous les outils, tout ce dont vous avez besoin, les pots et puis aussi les tout petits godets. Oui, on ne sait jamais des fois.
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Bonjour à toutes et à tous, ravie de vous accompagner en ce vendredi 8 mai. On profite de ce jour férié en musique sur Ici au Serre. Restez bien avec nous car à 13h43, notre chronique Itinéraire Bis vous fera voyager jusqu'à Saint-Julien-du-Sault. On y rencontrera Corinne Bretel, une artiste peintre passionnée qui a ouvert un lieu unique dédié à la création. Mais tout de suite, direction l'île au trésor avec les Enfoirés sur Ici au Serre.

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1: Itinéraire bis, toujours à Saint-Julien-du-Sault cette semaine. Et aujourd'hui, j'ai choisi de vous présenter Corinne Bretel. Corinne, bonjour.
2: Bonjour.
1: Corinne Bretel, vous êtes artiste peintre. Vous me recevez ici dans votre atelier. La peinture dans votre vie, ça s'est fait comment? C'est rentré de quelle façon?
2: Alors, c'est rentré de quelle façon? Je savais dès enfant que je serais dans l'art, que je serais artiste peintre. Dès l'âge de 8 ans, puis mes études, le lycée, après une formation artistique. Tout s'est basé autour de l'art, heureusement.
1: Il n'y a rien de plus difficile que de parler de son art. Votre art, vous le définiriez de quelle façon, Corinne?
2: Je n'arrive pas à le définir. Je pense que si je peins, c'est que les mots me manquent, et parce que les mots me manquent, je crie.
1: Nous sommes dans votre atelier ici à Saint-Julien-du-Sault, et juste en face de nous, de l'autre côté du jardin, il y a la fenêtre. La fenêtre ici à Saint-Julien, c'est quoi ?
2: La fenêtre est un espace, un lieu pour montrer de l'art, le transmettre par des cours, voilà. C'était difficile de trouver une salle sur Saint-Julien-du-Sault et on a décidé de construire un lieu, un espace pour l'art, pour exposer, faire des petites expositions et principalement des cours. Donc transmettre et faire rayonner la culture dans un territoire un peu désertique, la campagne, et donc dans un cadre plutôt bienveillant. Et sympathique, il y a une dizaine de personnes qui viennent depuis 8 ans.
1: Qu'est-ce qu'on apprend aux côtés de Corinne Bretel, ici, quand on vient à la fenêtre?
2: On apprend à être curieux, à observer, à faire de la cuisine, avec différentes techniques, créer, même si ça ne s'explique pas, ça se ressent.
1: Mais il n'y a rien de plus dur que la création.
2: Il n'y a rien de plus dur que la création. C'est une itinérance. Ouais, c'est pas facile du tout. Mais ces moments de grâce, on les a pas souvent. Mais plus on travaille, plus ils arrivent. Voilà.
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0: C'était Vanessa Paradis avec Bouquet Final, une belle façon de fleurir votre début d'après-midi. On reste dans l'émotion pure avec le groupe REM et Everybody Hurts. Un classique pour se dire que même si tout le monde souffre parfois, la musique est là pour nous consoler sur Ici Auxerre.
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1: 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Deuxième extrait.
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1: 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Pas mal, pas mal. 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
1: Docteur Kirzek à 6h15 et 9h05. Excellent. 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
1: Il est 14h sur ici au CERF. Dans un instant, votre météo complète pour ce week-end prolongé. Et on retrouve Jo Dassin. Bel après-midi à tous.
2: Le Portugal refuse de remettre Cédric Prison à la justice française. Cet homme, accusé du meurtre de sa conjointe et de son ex-compagne, est en détention provisoire dans le pays depuis fin mars. Même si les faits ont été commis au Portugal, la mère d'une des victimes demande son extradition pour qu'il soit jugé en France. Pas de manifestation dans les rues de Paris pour le comité du 9 mai, ce collectif d'ultra-droite. Le tribunal de Paris a tranché aujourd'hui, soutient l'interdiction de la préfecture de police de Paris. La contre-manifestation antifasciste est-elle aussi interdite. L'Organisation mondiale de la santé veut encore rassurer sur les risques de contamination à l'hantavirus. Ils sont absolument faibles, assure l'OMS. Sa transmission nécessite des contacts très rapprochés, contrairement au Covid. Il n'y aura pas d'annulation massive des vols cet été, malgré l'envolée des prix du kérosène. Le ministre des Transports, Philippe Tabarot, veut rassurer à quelques exceptions près, notamment pour les compagnies low cost. Les Français pourront partir où ils le souhaitent et les touristes du monde entier pourront venir en France, affirme le ministre. Pas de train sur la ligne de train Paris-Orléans-Limoges-Toulouse pour 3 week-ends du mois de mai. Ce week-end, celui de l'Ascension et du 30 mai, la ligne POLT est en travaux. Des cars de substitution sont proposés par la SNCF. J-8 avant l'Eurovision, le grand concours de chant européen qui se déroulera à Vienne cette année. C'est la chanteuse Monroe qui représentera la France avec son titre Regarde, et les premières images de sa prestation sont à retrouver sur ici.fr.
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1: C'est le moment du point météo dans Lyon pour ce 8 mai. Et pour l'occasion, le soleil a décidé de fêter l'armistice, lui aussi, puisqu'on attend cet après-midi un grand bleu, notamment 21 degrés à Auxerre et Sens et 20 du côté de Saint-Fargeau. Ce soir, le ciel reste dégagé, comptez notamment 16 degrés. Pour demain samedi, c'est encore mieux, puisqu'on attend 19 degrés le matin et on grappera jusqu'à 24 l'après-midi sous un léger voile nuageux. C'est alors le moment idéal pour sortir les transats et profiter du jardin.
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0: travaillez comme des maniaques avec Mickaël Sembello. Et si vous voulez garder cette énergie en vacances, traquez le disque rayé pour empocher 10 000 euros chez Bellambra. Allez, cette fois, on passe en mode chic avec Jane Birkin, suivie de la solaire Henria, qui nous convie à sa soirée mondaine avant de retrouver William Scheller sur Ici au Cerf.
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1: Et si vous découvriez une manière différente de communiquer et de créer du lien ? Eh bien, direction Auxerre, avec la MJC Saint-Pierre, qui propose des ateliers de langue des signes française. C'est chaque lundi jusqu'au 5 juillet. Alors, ces ateliers permettent de découvrir les bases de la langue des signes dans une ambiance annoncée comme conviviale et décontractée. L'idée, c'est d'apprendre progressivement à communiquer autrement, à travers les gestes, les expressions et l'échange avec les autres participants. Que vous soyez un simplement curieux ou intéressé par la langue des signes, ou que vous ayez envie d'acquérir de nouvelles bases de communication, les ateliers sont ouverts à tous. Les séances durent 2 heures, de 17h45 à 19h45 à la MJC Saint-Pierre. C'est un rendez-vous régulier pour découvrir une langue visuelle et vivante qui prend une place importante dans le lien avec les personnes sourdes et malentendantes. Pour avoir plus d'informations et réserver votre place, contactez directement la MJC.
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0: C'était Zouk Machine qui nous a mis du baume au cœur avec Maldon. On continue notre voyage musical avec Daniel Balavoine, puis ce sera le tour de Benabar. On se quitte juste le temps de faire le point complet sur l'actualité de Lyon. Merci encore de passer votre jour férié en notre compagnie sur Ici Auxerre.
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1: Il est bientôt 15h sur ICI Auxerre. Toute l'actu locale arrive, suivie de votre météo. Côté musique, on s'installe avec Julie Pietri et Blondie. C'est votre après-midi sur ICI Auxerre.

0: la mise en place, un supplément jugé illégal par la France qui promet des sanctions. La justice portugaise refuse l'extradition de Cédric Prison vers la France, malgré le mandat d'arrêt émis à l'encontre. De cet ancien policier. Il est accusé d'avoir tué sa conjointe et son ex-compagne au Portugal fin mars. Mais les proches des victimes veulent qu'il soit jugé en France. Le maire de Paris se rendra lundi à l'école Saint-Dominique dans le 7e arrondissement. Emmanuel Grégoire va rencontrer les familles et personnels de cette école qui est au cœur du scandale du périscolaire à Paris avec une trentaine de plaintes pour viol, agression sexuelle et violence physique sur des enfants. À Pau, fermeture annoncée pour la clinique Mazet et la maternité de Navarre. Les deux établissements doivent fermer en juillet et en septembre. Plus de 160 emplois sont menacés, soit un tiers des effectifs de la polyclinique de Pau. Y aura-t-il des fan zones dans Paris pour suivre la finale de Ligue des Champions entre le PSG et Arsenal? Des discussions sont en cours avec la préfecture de police. Comme l'an dernier, il y aura une retransmission sur écran géant au Parc des Princes. Le ministre de l'Intérieur, Laurent Nunez, prévient qu'aucun débordement ne sera toléré. 22 gardes à vue ont été prolongés aujourd'hui après les incidents lors des célébrations mercredi soir, après la victoire du PSG contre le Bayern de Munich.
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2: C'est le moment du point météo dans Lyon pour ce 8 mai. Et pour l'occasion, le soleil a décidé de fêter l'armistice, lui aussi, puisqu'on attend cet après-midi un grand bleu, notamment 21 degrés à Auxerre et Sens et 20 du côté de Saint-Fargeau. Ce soir, le ciel reste dégagé, comptez notamment 16 degrés. Pour demain samedi, c'est encore mieux, puisqu'on attend 19 degrés le matin et on grappera jusqu'à 24 l'après-midi sous un léger voile nuageux. C'est alors le moment idéal pour sortir les transats et profiter du jardin.
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0: C'était Life is Life du groupe Opus sur Ici Auxerre. Et on repart pour une séquence 100% française avec Alain Souchon qui nous offre le baiser, une petite bulle de douceur au ras des pâquerettes. Et on enchaînera ensuite avec Claudio Capeo et Alain Chamfort qui vous nous rejoint dans quelques instants sur Ici Auxerre.
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1: Et si votre samedi soir avait un petit goût de guinguette et de fête populaire? Voici deux rendez-vous qui vous attendent ce samedi 9 mai avec deux ambiances différentes. D'abord, à Saint-Fargeau, à la Guinguette en Seine, une soirée chantante et proposée à partir de 19h30. Ici, en fait, le principe change du karaoké classique. Personne ne chante seul au micro, tout le monde chante ensemble autour d'une guitare dans une ambiance simple et détendue. Du coup, même les plus timides peuvent participer puisque le public partage les chansons collectivement sans pression. Et puis, du côté de Saint-Aubin-Châteauneuf, au Moulin du Berceau, place au Bal Folk à partir de 20h. Les groupes Not Folk et Folk en Notes animeront la soirée avec des musiques et des danses folk dans une ambiance très festive. Voilà de quoi passer une superbe soirée en famille ou entre amis, deux façons différentes de profiter du samedi soir, chanter tous ensemble à Saint-Fargeau ou se laisser entraîner par les danses folk dans le Val d'Ocre.
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0: Katrina and the Waves qui nous a mis du soleil dans les oreilles avec Walking on Sunshine. Et si vous voulez du soleil pour de vrai, ben tentez votre chance pour les 10 000 euros de vacances bel en bras. Reconstituez la phrase mystère sur ici.fr. Dans un instant, le charme de Chris Isaac et l'énergie de Jean-Jacques Goldman, juste avant l'info de 16 heures.
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1: Il est 16h sur ICI Auxerre et au programme Florent Pagny et votre chronique Les Petits Bonheurs. A tout de suite sur ICI Auxerre.
2: Un policier blessé dans l'Ain après un refus d'obtempérer hier après-midi. Une course-poursuite s'est alors engagée depuis le sud de Lyon jusqu'à une trentaine de kilomètres plus loin. Des tirs ont été échangés, deux personnes sont en garde à vue. Le maire de Oisiers, une commune du Nord agressée en marge des commémorations du 8 mai. Steve Banche, nouvellement élu en mars, a été attaqué ce matin par un homme qui l'a giflé et fait tomber au sol. Le maire a été hospitalisé. Aucune colère, aucun désaccord ne peut justifier une agression, condamne la municipalité sur sa page Facebook. Pas de manifestation dans les rues de Paris pour le comité du 9 mai, ce collectif d'ultra-droite. Le tribunal de Paris a tranché aujourd'hui et soutient l'interdiction de la préfecture de police. La contre-manifestation antifasciste est elle aussi interdite. Il n'y aura pas d'annulation massive des vols cet été malgré l'envolée des prix du kérosène. Le ministre des Transports Philippe Tabarot se veut rassurant. Les Français pourront partir où ils le souhaitent et les touristes du monde entier pourront venir en France, affirme le ministre. Pas de train sur la ligne Paris-Orléans-Limoges-Toulouse pour trois week-ends du mois de mai. Ce week-end, celui de l'Ascension et celui du 30 mai, la ligne POLT est en travaux. Des cars de substitution sont proposés par la SNCF. Et puis, J-8 avant l'Eurovision, le grand concours de chant européen qui se déroulera à Vienne cette année. C'est la chanteuse Monroe qui représentera la France avec son titre Regarde. Les premières images de sa prestation sont à retrouver sur ici.fr.
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1: C'est le moment du point météo dans Lyon pour ce 8 mai. Et pour l'occasion, le soleil a décidé de fêter l'armistice, lui aussi, puisqu'on attend cet après-midi un grand bleu, notamment 21 degrés à Auxerre et Sens et 20 du côté de Saint-Fargeau. Ce soir, le ciel reste dégagé, comptez notamment 16 degrés. Pour demain samedi, c'est encore mieux, puisqu'on attend 19 degrés le matin et on grappera jusqu'à 24 l'après-midi sous un léger voile nuageux. C'est alors le moment idéal pour sortir les transats et profiter du jardin.
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0: C'était Bruno Mars sur Ici au Serre. Vous savez, on écoutait Christophe Maé tout à l'heure avec son titre La Lune, qui est très spécial puisqu'il a dédié à sa maman, et notamment c'est elle qui lui a dit « Si tu veux faire le saltabanque, vas-y, mais bosse un peu ». On peut dire qu'il a bien retenu la leçon. Allez, dans un instant, on découvre les petits bonheurs avec Safa qui nous raconte un voyage en famille qui a tout changé pour son fils. Un moment magique à découvrir maintenant sur Ici au Serre.
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2: Bonjour, je m'appelle Safa, je suis mère au foyer, j'habite sur Auxerre et je voudrais vous raconter la plus belle joie pour moi et pour mon fils de le voir sourire et épanouir dans son quotidien après avoir eu une greffe rénale. Je me souviens la première fois, donc après sa greffe, où nous sommes partis en famille, en vacances. Nous sommes partis en Tunisie et c'est là où il a découvert la plage, la mer, le sable et découvert des activités, on va dire, simples, mais qu'il a découvert qu'à 4 ans parce qu'il n'a pas pu partir en vacances pendant 3 ans. Et de le voir rigoler aux éclats, de le voir plonger dans l'eau, apprendre à nager parce qu'il ne savait pas encore nager. Donc il avait aussi un peu cette réticence, peur de l'eau. Mais de voir vivre tous ces moments, c'était magique. Et de le voir rencontrer la famille qu'il ne connaissait pas et juste de profiter de vacances à 5, c'était magique pour nous.
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0: On a tous le cœur grenadine avec ce titre de Laurent Voulzy. Et on poursuit avec l'élégance d'Alain Bachung et le rythme de M. Pokora. Et préparez-vous car dans quelques minutes, on fêtera un anniversaire culte, celui de Pascal Obispo, puisqu'il viendra nous chanter sa célèbre Lucie. Restez bien avec nous sur Ici Auxerre.
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C'est le titre du nouvel album de Meriem Abouloufa. L'artiste marocaine installée à Sens y évoque l'amour, celui qui nous pousse à nous réinventer sans jamais oublier d'où

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2: Et si vous profitiez du week-end pour mettre un petit peu de vert dans votre quotidien, rendez-vous ce samedi 9 mai à Saint-Brie-le-Vineux pour la fête des plantes et de l'artisanat. L'événement se déroule dans la cour d'honneur du château et à la salle des fêtes, c'est de 10h à 18h. Alors sur place, vous pourrez découvrir différentes plantes décoratives, des orchidées, mais aussi des plantes pour le jardin et le potager. Plusieurs exposants proposeront également des produits artisanaux tout au long de la journée. C'est une sortie qui peut autant intéresser les passionnés de jardinage que ceux qui aiment simplement se promener et découvrir des créations artisanales. L'idée, c'est de pouvoir prendre le temps d'échanger, regarder, comparer et pourquoi pas repartir avec quelques plantes ou des idées pour la maison et le jardin. Une buvette et une petite restauration sont aussi prévues sur place pour profiter tranquillement de la journée. L'entrée est libre, donc amoureux des plantes ou simple curieux, cette journée va vous plaire. La fête des plantes et de l'artisanat, c'est donc demain à Saint-Brie-le-Vineux.
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0: C'était Le Feu avec Kenji Girac et Vianney sur Ici au Serre. Et maintenant, place au rire avec Fred Ballard qui nous a concocté un spécial Faites l'humour, pas la guerre. L'humour en tube, c'est maintenant sur Ici au Serre.
1: Salut, bande de petits salopards. Ici, c'est le général Buzard.
2: Ah bah oui, rappelle quelques souvenirs à tous ceux qui ont fait leur service militaire. Le général Buzard, hein, avec lui, il fallait pas moufter. Les oreilles dans le sens de la marche et le fou rire dans le régiment.
1: Alors, bande de trouillards de civils, en cas de bombardement, c'est pas la peine d'aller vous planquer dans les stations de métro comme des trouillards. Attrapez les bombes avant qu'elles tombent par terre et rapportez les douilles au campement. Elles sont consignées. Comment on attrape une bombe? Avec ses mains. Si ça éclate, c'est très simple, bande de trouillards. Tu ramasses tes tripes, tu te les fous dans le buffet et tu fais un nœud avec la peau. C'est compris?
2: À vos ordres, mon général. Ah, c'est sûr que si on mettait Guy Montagnier en chef d'état-major, il y en a qui feraient moins les malins. Mais bon, pour une paix durable et un avenir serein, n'écoutons pas les oiseaux de mauvais augure.
3: Poutine, il attaque! Arrêtez de rigoler, Poutine, il attaque! Il est là! Poutine, il nous attaque, mais d'où Poutine, il va attaquer la France? On n'a plus rien! Il va quand même pas venir pour du Justin Bridoux, l'autre.
2: Ah, c'est vrai que c'est tout de suite moins vendeur que du pétrole ou des métaux rares, mais restons sur nos gardes avec Naïm en avant-poste. Agitons notre arme dissuasive la plus efficace contre l'envahisseur. Humour et saucisson, tout de suite, ça calme.
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0: Chris de Beurre nous a fait vibrer avec High on Emotion sur Ici au Serre. Et on garde ce bon feeling avec Louane et Edwin Collins. Et on se retrouve à 17h pour un nouveau point complet sur l'actualité dans Lyon. Belle fin de journée sur Ici au Serre.
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1: Vous êtes sur Ici Auxerre, bienvenue à vous. Et les infos, c'est avec Clément Viron. Bonjour Clément.
2: Bonjour Olivier, bonjour à tous.
1: Et en football, c'est un coup dur pour la GIA.
2: À deux jours de la réception de Nice et ce match de la peur, Christophe Pélissier est venu en conférence de presse ce midi avec une mauvaise nouvelle. Brian Okko, pilier de la défense iconaise, est très incertain. L'entraîneur évoque un problème de voûte plantaire. En revanche, dans les buts, on espère le retour de Donovan Léon. Dernier test demain pour le gardien. Au Cernice, c'est dimanche à 21h avec 300 supporters niçois attendus en parkage, des supporters interdits de centre-ville, décision de la préfecture. Il n'y aura pas de médaille pour Francis Mauger au championnat du monde de kayak en Hongrie. L'Auxerrois et ses coéquipiers ont terminé 7e de leur demi-finale en sprint à 4 sur 500 mètres. Les Bleus disputeront une finale C demain matin. Sur les promenades de Sens à présent, c'est toujours le chantier, mais la dernière étape des travaux va commencer en début de semaine prochaine. Ça va concerner la place Jean Jaurès, le plus grand parking du centre-ville, avec 24 places supplémentaires, dont 10 places PMR pour les personnes à mobilité réduite. Il y aura plus d'arbres aussi, les détails dans le journal de 18h. La crise des carburants à la pompe est dans les airs, mais il n'y aura aucune annulation de vol cet été, affirme le ministre du Tourisme, y compris les compagnies low cost, inquiètes de voir les prix du pétrole toujours aussi haut. Et en ce week-end prolongé sur les routes, pas de grosses perturbations, mis à part en région parisienne et autour de Lyon. Il a ravivé pour la dernière fois la flamme du soldat inconnu. Emmanuel Macron a présidé au cœur de la capitale aujourd'hui la cérémonie de commémoration du 8 mai 1945, date de la capitulation nazie, cérémonie comme toujours au pied de l'Arc de Triomphe. Direction pour finir Val-Ravillon, à la ferme en Goguette. Vous pouvez visiter jusqu'à 19h ce soir cette exploitation maraîchère en bio. Elle participe à l'opération Printemps à la ferme, l'occasion aussi de ramener chez vous des plants et des légumes de saison. Des courges, des salades.
1: Ouais, en plus, ils sont très gentils, c'est un couple. Ouais. Ils sont autant amoureux l'un l'autre que de leur terre.
2: Normalement, ça se ressent.
1: C'est pour ça que j'en parle, d'ailleurs. Ah. Voilà. La météo, donc, oui. Dans Lyon. En plus, il fait beau, au moins jusqu'à samedi soir. Quelques nuages dans le ciel ce soir et cette nuit, mais dans l'ensemble, là, ça reste plutôt bien dégagé. Des minimales nocturnes entre 7 et 9 degrés. Demain, beau soleil le matin, un petit peu voilé l'après-midi avec des maxis à 25 degrés. Hein. Donc, voilà, si vous trouver un peu de soleil, ça veut dire jusqu'à 31 au soleil. La nuit suivante, Météo France attend de potentiels orages, surtout dans le Gâtinais, une partie du nord de Lyon, des minimales à 10 degrés. Dimanche, on aura, je vous le disais, quelques petites gouttes de pluie, un mercure situé entre 18 et 21 degrés. Vous revenez pour l'info de 18h.
2: On fait comme ça, allez, à tout à l'heure.
1: À tout à l'heure.
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1: Et voici une dédicace à toutes celles et ceux qui aiment l'aventure et Indochine. Soyez les bienvenus dans le 17-19 ici au CERN.

0: Et après Indochine, ici au CERF, vous programme Zaz. 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
0: Et puis si vous aimez les asperges, ce serait quand même dommage de ne pas goûter au moins une fois dans votre vie les asperges de Fleury-la-Vallée, où s'est rendu votre animateur Ludovic Chappe toute la semaine. Dernier épisode d'Ici la Terre, donc à la rencontre de nos iconés et iconés qui travaillent notre terre dans moins de 3 minutes après le sourire de Zaz.

0: La playlist ici aussi avec le dernier titre de Zaz, Mon Sourire. Puis avant d'écouter Téléphone et The Jacksons, on va rejoindre tout de suite le royaume iconé des asperges à Fleury-la-Vallée, dans la ferme de la famille Nevers, avec Ophélie Nevers, la fille, et Patricia, la maman. Et avec leurs 10 hectares d'asperges, autant vous dire qu'ils sont mobilisés à 100%. Et après la récolte dans les champs, le tri des asperges, on va tout de suite passer donc à la boutique à la ferme en pleine affluence. Il rencontre une des clientes qui s'appelle
1: Chantal.
2: Alors Chantal fait chauffer la carte bleue.
1: Elle est même bouillante.
2: La période des asperges, c'est quelque chose que vous ne manquez pas en général?
1: Jamais je manquerai la période des asperges, non. Nous on vient de Sens. Hein.
2: Exprès?
1: Exprès.
2: C'est pas vrai?
1: Si.
2: Vous en avez pris 10 kilos alors au moins?
1: Oh, j'en ai pris 16 kilos.
2: Ah oui, d'accord.
1: Et j'en ramène pour les copines.
2: Ah, vous faites les courses pour les copines?
1: Voilà.
2: D'accord. Attendez, on va se déplacer un petit peu parce qu'il y a du monde dans la boutique de la maison Nevers ici. Vous aimez particulièrement les asperges d'ici?
1: Oui, je viens particulièrement. En plus, elles sont très sympathiques.
2: Ouais.
1: Et pour moi, c'est une grande qualité. Et les asperges sont une grande qualité aussi.
2: Vous avez pris plusieurs catégories
1: oui,
2: différentes?
1: Oui. Moi, en général, je prends de la courte ou des pointes. Et je prends des vertes. Voilà, et j'ai pris des moyennes aussi pour une amie.
2: Vous allez faire ça avec quoi? De la mayonnaise, de la mousseline?
1: De la mousseline, de la vinaigrette. J'en fais cuire aussi, plusieurs petits plats, des omelettes, des choses, voilà.
2: Les copines vont être contentes?
1: Ouais, et vous aussi.
2: Merci.
1: De rien.
2: Merci Chantal.
3: Un kilo.
1: Oui.
2: Ophélie, c'est l'affluence là dans la boutique. Hein. Tout le monde vient à la même heure, on dirait.
4: 15h, oui, pour pas trop attendre. Et finalement, c'est pire. Hein.
2: La boutique est ouverte toute l'après-midi ou...
4: 15h, 19h, tous les jours, sauf le dimanche de 10h à midi et demi.
2: D'accord, tous les jours pendant la période, pendant la saison. Votre prénom, s'il vous plaît?
4: Moi, c'est Patricia.
2: Patricia, c'est vous la responsable de la boutique quand Ophélie est occupée?
4: Oui, c'est ça.
2: Vous êtes la maman? Vous êtes la maman?
4: Oui.
2: Madame Nevers, donc.
4: C'est ça.
2: Bon, très bien. Là, c'est l'affluence. Hein. Je sens que je vous embête un peu avec mon micro parce qu'il y a du monde. Mais vous avez le sourire quand même, c'est le plus important. Les clients sont plutôt sympas, ils ont le sourire aussi, ils sont contents de venir chercher leurs asperges.
5: Ben, quand on est sympa, les clients nous le rendent. Hein.
2: Et quand le produit est bon.
5: Oui, aussi. Voilà.
2: Un bon sac d'asperges, là, il y en a pour 865 grammes. On en rajoute 3, ça fait 990. On y est presque. Voilà, ça y est. On pourrait presque le faire les yeux fermés. Hein, Patricia?
5: Oui, bah oui, quand on a l'habitude, hein, à la fin, un kilo, c'est à peu près. On n'a qu'à peser le sac comme ça. Ah, il y a à peu près un kilo. C'est bon.
2: Voilà.
0: Bon, elles sont forcément délicieuses, ces asperges. Enfin, c'est ce que nous a dit l'animateur Ludovic Chap, en tout cas. Pour tout savoir sur la maison Nevers, donc à Fleury-la-Vallée, pour voir les champs, la trieuse et surtout la machine à éplucher les asperges, rendez-vous sur ici.fr, donc avec les photos. Puis après, Fleury-la-Vallée, ici au Serre, choisit plusieurs communes comme Seignelay, avec David Grenier pour ce week-end. La musique d'abord, c'est Renaud, Lola Young, Téléphone, les Jacksons, avec Blanit on the Boogie dans la playlist ici. Au Serre, on vous souhaite une excellente fin d'après-midi.

0: Et ici au CER, la suite de la playlist après ce disque rayé d'un autre monde de téléphone qui peut vous rapporter 10 000 euros de vacances. Plus d'infos sur le site ici.fr, ce sera avec Renaud et Lola Young. Et puis dans 3 bons quarts d'heure, la chronique de la GIA pour prendre des nouvelles de la forme et l'état d'esprit des Niçois avant leur déplacement ce week-end à la Baie des Champs.
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0: renoue avec la mère à Titi sur Ici Auxerre. Et puis après Miley Cyrus, donc pour la suite de la playlist Ici Auxerre, place à l'actu musicale d'Amélie Mazoyer. Ce sera question du groupe Europe qui fête les 40 ans de leur succès mondial The Final Countdown.
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2: Les beaux jours sont là et pour les chineurs, il y a de quoi faire ce week-end, de bonnes affaires, des économies ou juste une balade. Voici quelques vide-greniers, tiens, pour ce dimanche. Dans Lyon, j'en ai plein. Tout d'abord, celui du comité des fêtes de Fontenoy en Puisée qui ouvre le sien de 7h à 18h avec en plus vers 15h une démonstration de country. Il y a également un vide-grenier à Seignelay au profit des écoles à côté de Joigny à Paroisse-sur-Tholon où les exposants sont attendus dès 5h30 du matin. Et puis à Augy, dans l'Auxerrois, toujours ce dimanche, là ce sera une bourse au sport et un vide-dressing d'été à la salle polyvalente. Notez aussi qu'à Chevannes, ce dimanche toujours, ce sont 250 exposants qui sont attendus pour le bric-à-brac et que dans le Sénonais à Véron, eh bien, il pourrait y avoir jusqu'à 400 exposants toujours ce dimanche. Enfin, à Vareille, aux portes de la Forêt d'Hôte, ce dimanche, pendant la fête des Saintes-Glaces à Vareille, eh bien, le vide-grenier, finalement, c'est un vide-grenier spécial jardin. Vous y trouverez tous les outils, tout ce dont vous avez besoin, les pots et puis aussi les tout petits godets. Oui, on ne sait jamais des fois.
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0: Le dernier Miley Cyrus sur ici au CER, juste avant Shadé et Cookie Dingler, du beau monde, hein, côté musique. Bah, il y en a encore du beau monde avec la chronique Décibel, l'actu musicale d'Émilie Mazoyer, notamment les Beatles. Salut Émilie!
1: Salut tout le monde! Émilie au rapport pour votre dose quotidienne d'actualité musicale. Le 8 mai, c'est bien sûr l'anniversaire de la victoire des Alliés sur l'Allemagne nazie. Et ça n'est pas rien. 8 mai 45 forever, on est tous d'accord. N'oublions cependant pas le 8 mai 70.

25 ans après la fin de la guerre, le 8 mai 70, il y a 56 ans, c'était la sortie du 12e et ultime album des Beatles, Let It Be. Conçu dans la douleur, produit par un Phil Spector mégalo, sorti alors que le groupe était déjà officiellement séparé, Let It Be a tout pour être l'album mal aimé des Beatles, mais avec son tube titre et Get Back et The Long and Winding Road, eh ben on adore ce disque en fait. Là, c'était romantique. Charlotte Cardin a invité son amoureux à la rejoindre sur scène.

concert de sa vie. Et oui, c'était son premier Bercy. La Québécoise Charlotte Cardin a partagé cette jolie chanson avec Alyosha Schneider. Un moment plein de beauté et d'amour. Vous trouverez la vidéo partout. Je recommande, hein, ils font rêver ces deux-là. J-4 pour Sylvie Vartan qui s'apprête à retrouver la scène du Palais des Congrès à Paris. Mais attendez, elle n'avait pas fait ses adieux, Sylvie ? Vartan a effectivement donné l'an dernier ce qu'elle a annoncé comme étant ses derniers concerts, mais elle n'est pas partie à la retraite pour autant. Mardi prochain, le 12 mai, elle ne montera pas sur scène pour chanter, mais pour une masterclass, sorte de conférence en bon français. Sylvie Vartan se racontera, partagera des extraits de films, de chansons, des photos inédites, et elle répondra même aux questions du public. En Suède, pour le disco, il y a ABBA. Pour le hard rock, c'est Europe qui s'y colle. Et comme contrairement à leurs compatriotes à paillettes, les rockers sont toujours en activité, on peut se réjouir d'une double actualité. Un nouvel album attendu pour le 25 septembre et la tournée anniversaire de leur immense tube, The Final Countdown, de passage par la France, le 28 juin au festival Rétro C'est Trop et le 6 octobre à Paris, à l'Olympia.

Bah merci Émilie. Et rendez-vous donc à 20h ce soir avec les chansons préférées d'Anne Roumanoff pour votre invité pour Décibel, l'émission. Ici au CR, la playlist tout de suite, Shadé et Cookie Dingler. Et ensuite on entendra une femme qui rassemble à Auxerre plusieurs artistes de la région.

0: Sade, The Sweetest Taboo sur ici au CR. En attendant, Amir et Texas, rencontre tout de suite avec Bénédicte Delavena qui a créé un monde pas à part. C'est à Auxerre, un concept store qui rassemble des œuvres d'artistes et d'artisans, notamment originaires de notre région. Une boutique et une idée qui se sont imposées presque naturellement pour elle.
1: Alors c'était une idée qui a mûri depuis quelques années et on avait envie, avec mon mari qui m'a beaucoup aidée dans ce concept-là, d'ouvrir justement un concept store qui réunisse beaucoup d'artistes, de créateurs, d'artisans, et vraiment de diversifier le choix des clients. Donc notamment avec beaucoup de bijoux, de la céramique, aussi du textile, des choses, des luminaires, et des artistes aussi avec des toiles, des gravures, énormément de choix différents.
0: Un monde à part, donc une petite boutique, hein, beaucoup de choix et des objets pour toutes les bourses.
1: Moi j'ai fait une formation artistique. Et ensuite, j'ai animé pendant longtemps des ateliers créatifs, justement, avec des enfants. Et puis après, avec une amie auprès d'adultes aussi. Donc, j'ai toujours baigné dans cet univers artistique. Je suis ici depuis 30 ans. Donc, voilà. J'ai toujours, après mes études, on est venu s'installer ici et on a commencé à faire diverses choses en résonance avec l'art.
0: Un monde à part, donc, le monde de Bénédicte Delavena. Il n'y a plus qu'à pousser la porte, hein, c'est Place Saint-Étienne à Auxerre. Et puis, écoutez, elle avait ça à nous dire aussi.
1: On me dit souvent que quand on vient dans la boutique, on est très agréablement surpris, qu'on trouve vraiment plein de choses différentes. Et avec des prix aussi complètement différents, un panel de prix qui est assez important, donc qui peut contenter aussi bien les petits cadeaux complémentaires que des beaux cadeaux regroupés. Donc voilà, tout le monde trouve un peu son compte.
0: Bénédicte Delavena, des propos recueillis par Catherine Marchesin, que vous pouvez réécouter avec les autres épisodes de la chronique Légende ici sur l'appli ici. La suite de la musique avant l'actu local de 18h, Amir et Texas, c'est vers 18h10. La chronique de la JA à quelques jours de cette espèce de finale contre l'OGC Nice. Vous pourrez d'ailleurs réagir, hein, soit sur WhatsApp ou sur en direct, tout simplement. Même numéro, 03 86 52 23 23. Texas tout de suite, I Don't Want a Lover.

0: Vos noms préférés sur Ici au Cerf, comme toujours, avec Texas à retrouver sur la radio web. Ici, 100% années 80 dans la chronique de la GIA. Donc, vers 18h10, on sera avec nos confrères d'ici Azur pour prendre la température côté niçois.
1: Petit quiz ici matin, Greg, c'est bon pour vous?
2: Allez, on y va, pas de soucis, je maîtrise.
1: Premier extrait.
3: Cette semaine, nous sommes à Villeneuve-sur-Yonne et aujourd'hui...
1: 8h20, itinéraire bis. Allez, deuxième extrait.
4: Je m'appelle Pierre, j'habite à Noyers-sur-Saurin.
1: 7h28, les petits bonheurs. Allez, un dernier pour voir.
2: C'est quand même pas le blind test de 8h10.
1: C'est plutôt le temps des l'oreilles.
3: Ben voilà, avec un peu d'humour, on arrive à parler...
1: L'humour en tube, juste avant les infos de 7h. Bravo, carton plein. 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
1: À l'imparfaite, c'est le dernier Amir sur votre première radio locale.
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1: Et on vous souhaite un très bon week-end de 8 mai, les 18h. L'info avec Clément Viron. 17 habitants évacués, des commerces fermés, un périmètre de sécurité.
3: Et un bâtiment qui menace de s'effondrer dans le centre-ville d'Auxerre. Ça se passe rue Fécauderie. La municipalité vient de prendre un arrêté de mise en péril. Écoutez l'inquiétude du maire d'Auxerre, Mathieu Debin. Il s'est rendu sur place cet après-midi.
4: Il y a un vrai risque qu'une partie de l'immeuble tombe sur la voie publique et sur les voisins. Toutes les structures en bois sont en très très mauvais état. Les pompiers passaient leurs mains à travers les planchers de l'étage. Donc on a dû prendre un arrêté pour mettre tout le monde en sécurité et donc bloquer une partie de la rue Fécauderie, reloger 17 personnes par la ville d'Auxerre dans des hôtels jusqu'à lundi. Et dès lundi, on fait venir un expert pour estimer au mieux la dangerosité. Et puis voilà, savoir, c'est un immeuble privé. Hein. Il y a le propriétaire que j'ai eu aussi, qui s'engage à venir dès lundi pour venir voir les travaux qu'il faut faire. Quoi.
3: La réaction du maire d'Auxerre, joint par Lenny Flouva, et conséquence de ce risque d'effondrement, la rue Fécauderie est fermée jusqu'à nouvel ordre du numéro 9 au numéro 20. Les détails sur notre site ici.fr. À Sens maintenant, ça fait un an et demi que sur les promenades, c'est le chantier. Mais la semaine prochaine, les habitants vont assister à la dernière étape des travaux avec la transformation de la place Jean Jaurès, le plus grand parking du centre-ville. 24 places supplémentaires et une trentaine d'arbres, deux fois plus qu'aujourd'hui. Les arbres indispensables l'été pour rester au frais avec ces canicules toujours plus intenses. Et on a appris aujourd'hui que le scénario le plus pessimiste qui nous menait à une planète au-delà des 5 degrés de réchauffement à la fin du siècle est désormais improbable. C'est ce que nous dit cette étude pilotée par le Programme mondial de recherche sur le climat. Mais si le thermomètre monte déjà de 3 degrés, préviennent les scientifiques, ce qui est probable, les conséquences seront majeures pour l'humanité.
1: Il est accusé d'avoir tué sa compagne et son ex-compagne.
3: Et d'avoir enterré leur corps au Portugal. C'était il y a un peu plus d'un mois. Et ce rebondissement aujourd'hui, Cédric Prison ne sera pas extradé vers la France. Refus de la justice portugaise. Car là-bas, Lauriane Delanoë, les magistrats ont décidé de poursuivre eux-mêmes le suspect.
5: Oui, Cédric Prison reste en détention au Portugal car c'est là-bas que les crimes ont été commis, entièrement ou en partie. Voici l'explication du tribunal en charge de l'affaire. Il précise qu'une procédure judiciaire est ouverte au Portugal contre cet ancien policier de 42 ans. L'homme avait été arrêté lors d'un contrôle routier avec ses deux enfants dans la voiture. Alors cette justification est prévue possible dans le cadre des mandats d'arrêt européens, mais la décision soulève l'incompréhension des familles des victimes. Ça ajoute de la souffrance à la souffrance, nous dit ce soir l'avocat de la mère d'une des deux femmes tuées. Leurs proches veulent que Cédric Prison soit remis à la France car les victimes sont françaises, le suspect aussi. Maître Fabien Arakelian va donc maintenant étudier la possibilité de faire un recours contre la décision et en attendant, il en appelle au ministre de la Justice, Gérald Darmanin, pour que lui appuie cette demande auprès des autorités portugaises.
3: Précision signée Lauriane Delanoë pour ici au Serre. Les deux enfants de 12 ans et 18 mois, les enfants des deux victimes, sont rentrés en France. Voilà 70 jours que la guerre au Moyen-Orient fait rage et chez nous, le prix des carburants qui flambe pour les automobilistes et pour les avions aussi. Et oui, le kérosène s'envole, mais il n'y aura aucune annulation de vol cet été, affirme le ministre du Tourisme. L'Union européenne indique d'ailleurs que les compagnies n'ont pas le droit d'ajouter un supplément carburant après l'achat d'un billet.
1: Et du foot à présent avec, pour la GIA, un gardien sur le retour, mais un pilier en moins.
3: Oui, on va commencer par la mauvaise nouvelle, Olivier. Brian Okoh, titulaire indiscutable en défense et très incertain pour la réception de Nice dimanche. Un problème à la voûte plantaire, précise son entraîneur Christophe Pélissier. En revanche, Dono va mieux. Dono, c'est Donovan Léon. Le gardien va effectuer un ultime test demain avant cette Auxerre-Nice, donc le 16e contre le 15e dimanche à 21h. Bien sûr, on regardera avec attention le résultat de ce ce soir entre Lens et Nantes, match d'ouverture de la 33e journée de Ligue 1, car un match nul ou une défaite de Nantes, ça voudrait dire pas de descente directe pour la GIA, avec des barrages dans le pire des cas. Pour finir, je vous propose un petit détour en Hongrie avec un Auxerrois engagé dans les mondiaux de kayak, Francis Mouget, et ses coéquipiers ont terminé 7e en demi-finale de sprint à 4 sur 500 mètres. Alors il n'y aura pas de médaille, mais une finale C à disputer pour les Bleus demain matin. Et vous écoutez ici au Serre, il est 18h05, un point sur la météo, Olivier.
1: Eh oui, alors peut-être quelques nuages dans le ciel ce soir. Sinon, dans l'ensemble, on peut dire qu'il fait beau. Belles éclaircies cette nuit avec des étoiles, 7 à 9 degrés pour les minimales. Demain, beau soleil le matin, quelques petits nuages l'après-midi, mais des maxis qui s'élèvent à 25 degrés. La nuit suivante, Météo France attend de potentiels orages, surtout dans le Gâtinais, avec des minimales à 10 degrés. Oui, ça se gâte un peu. Dimanche, on aura même quelques gouttes de pluie. Un mercure situé entre 18 et 21 degrés. Merci de nous avoir informé, Clément Viron.
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1: Et avant le journal de la GIA, voici un des plus grands succès de Billy Joel.

0: Joël sur Ici Auxerre. La playlist qui revient dans deux minutes avec le dernier titre des Enfoirés.
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0: En attendant, c'est l'heure de la chronique de la GIA consacrée au prochain adversaire. Dimanche à 21h, Auxerre reçoit Nice pour la 33e et avant-dernière journée de Ligue 1. Un duel pour le maintien puisque les Iconés sont 16e et barragistes, 3 points derrière des Aiglons. 15e et premier non relégable. Alors Maxime Baquet, le journaliste qui suit le club pour la radio Ici Azur, évoque dans un premier temps la dynamique du club qui n'a plus perdu depuis le 4 avril, soit plus d'un mois.
3: C'est un peu un entre-deux, parce que c'est vrai qu'on sent que ça va mieux, il y a une forme de confiance qui revient après les résultats récents, parce qu'il faut quand même rappeler que oui, ça avance au ralenti avec seulement des matchs nuls, mais ils ont quand même affronté Lille à Lille, Marseille à Marseille, et ils ont tenu en échec Lens la semaine dernière après avoir été menés, comme à Marseille d'ailleurs. Donc c'est des résultats qui sont plutôt positifs comme ça, mais qui font pas avancer grand-chose, puisque derrière, on voit qu'Auxerre revient.
4: Car les Niçois ont aussi dans le viseur la finale de la Coupe de France, deux enjeux totalement différents, et du coup un effet à gérer aussi sur cette fin de saison.
3: Il y a eu jusqu'en demi-finale un turnover en Coupe de France parce que le seul objectif affiché par Maurice Cohen et Jean-Pierre Rivère qui sont revenus aux manettes du club cet hiver, c'était déjà le maintien, alors qu'à l'époque il y avait encore du temps et de la marge, mais ils avaient bien compris que cet effectif, ce vestiaire était malheureusement mal construit et que ça allait dans le mur. Donc ils ont rappelé Claude Puel pour simplement maintenir le club avant de voir peut-être au-dessus la saison prochaine. Donc c'est objectif maintien, équipe type en championnat.
4: Avec le joueur qui fait du bien à cette équipe, c'est Eli Wahi. Depuis son arrivée, 7 buts en 15 matchs joués, mais il est très incertain pour le match contre Auxerre car blessé à la cuisse.
3: Il est très incertain, mais s'il y a une possibilité de l'emmener dans le groupe pour même jouer 30 minutes à la Baie des Champs, si ça tourne mal, ils le feront sans forcément penser à la finale de Coupe de France. Ils ont trop peur de descendre en Ligue 2 et toutes les forces vives seront lancées dans la bataille dimanche, et ça tombe plutôt bien parce que l'infirmerie est en train de se vider.
4: Cette équipe de Nice, elle peut quasiment assurer son maintien avec un match nul à Auxerre dimanche, et une équipe qui sait très bien justement fermer le jeu derrière.
3: Sur cette fin de saison, oui. C'est important de préciser parce que sur la saison, en fait, globalement, le gym n'a absolument rien maîtrisé et qui est en train un petit peu de se retrouver, de se structurer. On n'a pas encore eu Claude Puel, mais l'idée, ce sera d'être mort de faim sur les ballons, de rien laisser aux Auxerrois. Et je pense qu'ils sont capables de se mettre dans ce mode-là. Aujourd'hui, ils sont capables d'être dans une forme d'agressivité pour limiter au maximum le danger. Et du coup, par ricochet, c'est de verrouiller peut-être un score le plus étriqué possible.
0: Et Maxime Baquet, journaliste pour Ici Azur, qui répondait donc aux questions de Julien Frénois. À Giannis, ce dimanche donc à 21h, c'est à vivre évidemment en direct sur votre radio Ici Auxerre, au stade Abbé Deschamps, un stade évidemment à guichet fermé. Enfin, je dis évidemment, si vous venez d'arriver, pourquoi évidemment? Parce que ici, le public à Giannis est formidable. Avant match, dès 20h30. Et après les Enfoirés, nous sommes avec l'auteur du livre Hommage à André Chédid, la maman de Louis Chédid. Le livre vient de sortir et son auteur est l'invité du 17-19 ici Auxerre.

0: L'île au trésor, les enfoirés sur Ici au CR et la musique qui revient avec The Bangles.
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0: La maman de Louis Chédid, amie d'un écrivain iconé, invité du 17-19. Ici au CR, Eric Poulet, René, qui vient d'ailleurs de me remettre en main propre son ouvrage, André Chédid, donc du bleu sous l'écorce pour le titre complet. L'auteur iconé qui vient de sortir donc cet hommage aux éditions des Utopies, un ouvrage en vers et en prose, illustré par la peinture de Véronique Garousseau, avec une préface de Jean-Pierre Siméon, disponible en version papier et numérique. Bonsoir Eric Poulet-René.
3: Bonsoir.
0: Pour quelqu'un qui ne connaît pas André Chédid, c'était qui et pourquoi elle comptait selon vous ?
3: Alors c'est vrai qu'aujourd'hui je suis assez étonné par rapport justement à la sortie de ce dernier livre en hommage poétique à André Chédid, qu'un certain nombre de personnes ne la connaissaient pas finalement. Alors André Chédid est né en 1920 au Caire, elle a vécu au Liban avant de devenir une véritable Parisienne dès 1946, et elle décède en 2011 à l'âge de 90 ans. Alors André, elle était une des femmes de lettres et poétesse très appréciée. Alors mère, évidemment, du chanteur Louis Chédid, et grand-mère, entre autres, de Mathieu Chédid. Et son œuvre est considérable, dont le livre Le Sixième Jour, notamment, duquel fut adapté au cinéma le film de Youssef Chahine, avec Dalida dans son dernier rôle. Et puis aussi cet autre titre appelé L'Autre, adapté lui aussi au cinéma par Bernard Giraudot, qui était un ami commun à André et moi.
0: Des films d'ailleurs, si vous les avez jamais vus, qu'on vous conseille de voir, comme la plupart des films d'ailleurs de Youssef Chahine.
3: Et puis alors, le message d'André dans son œuvre, c'était l'essentiel dans l'œuvre d'André, c'était la condition humaine, les liens entre les hommes et le monde, et aussi une vive attention envers les femmes, souvent oubliées d'ailleurs dans la marge du contexte historique.
0: Quelles ont été vos priorités pour l'écriture de cet hommage, écrit quand même en vers, en prose?
3: Quand j'ai rencontré André une première fois chez elle, rue de Seine à Paris, c'était pour l'interviewer. Et je n'aurais jamais deviné que l'on serait de vrais amis durant 27 ans, jusqu'à sa disparition en fait. Jusqu'à ce que la maladie d'Alzheimer l'atteigne. Et elle m'a souvent conseillé dans l'écriture pour épurer les textes. Et puis moi j'aimais bien son humour parce qu'elle avait aussi cet accent égyptien ou libanais, je ne suis jamais trop sûr entre les deux pays. Ouais. Et puis cette générosité orientale qu'elle avait innée, quoi. Ouais. Et puis, quand elle est partie, je m'étais promis de lui rendre hommage un jour à travers un livre, mais plutôt sous une forme poétique et en prose, parce que c'était notre langage commun à tous les deux.
0: D'accord.
3: Je voulais pas faire une biographie comme un journaliste, c'était pas mon métier.
0: Elle qui était aimée de ses enfants, petits enfants, je suppose que quelqu'un, par exemple, comme Mathieu Chédid, va évidemment s'empresser de lire votre ouvrage. Ce serait intéressant de... Pas sûr, d'accord, ok. Bon, en tout cas, hommage à André Chédid, de l'auteur Eric Poulet-René, donc invité du 17-19 ici au CER, et disponible. Un hommage qui raconte donc une femme, mais aussi une façon d'être au monde. Et dans un instant, on va parler du lien avec Lyon. Oui, pourquoi ce livre résonne ici? Ce sera après The Bangles, Manic Monday sur ici au CER.

0: Ici au CERF avec Manic Monday, The Buggles. Et juste après, ce sera Francis Cabrel.
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0: Dans la famille d'artistes Chédid, ici au CERF, demande la grand-mère de Mathieu Chédid, alias M, maman de Louis Chédid, André Chédid, ami d'un iconé du Tonnerrois, Éric Poulet. René, non, c'est pas le Tonnerrois, pardon, Éric.
2: Chitry-le-Fort,
0: pardon, je sais pas pourquoi, je vous situais par là, dans ma tête. Donc, vous venez de sortir cet hommage à cet artiste, une amie, femme de lettres, poétesse franco-égypto-libanaise, trois nationalités et trois parties, d'ailleurs. Dans ce livre, quelles sont-elles ?
2: Alors c'est vrai que ce livre est divisé en trois parties. Donc la première, ce sont des textes que je vois moi comme des tableaux, ce sont des séquences, des ambiances que j'ai vécues avec André chaque fois que je lui rendais visite à Paris. C'était toujours un peu, c'est toujours plein d'amitié, plein de générosité. La deuxième partie du livre, ce sont des textes, des poèmes plus contemporains. Pour montrer un peu ce qu'André m'a appris dans l'écriture, dans l'épure de l'écriture. Mmh. C'était un petit peu l'élève qui rendait hommage à son maître. Et puis la troisième partie, ce sont un peu des tableaux de, comment dirais-je, c'est un marcheur qui exprime ce qu'il ressent physiquement, psychologiquement et philosophiquement, on peut dire, en marchant dans le désert arménien après le mont Ararat, sur les traces du génocide arménien. Donc, il essaie de ressentir, c'est prétentieux, mais d'éprouver ce que tous ces gens ont pu subir en allant dans ce désert à une destination où personne n'est revenu, quoi. Voilà. C'est la quête de l'homme.
0: Voilà. À
2: laquelle, du meilleur et du pire.
0: D'accord. À laquelle André Chédid s'intéressait.
2: Voilà. C'est une manière de boucler un petit peu cette histoire de l'humain, quoi.
0: Et ça, votre éditeur a voulu que du coup vous approfondissiez cette partie. Un lien avec Lyon, votre livre, c'est lequel ?
2: Alors le lien, c'est pas vraiment directement avec l'écriture, c'est par l'image, parce que l'artiste peintre de Bessy-sur-Cure, Véronique Giarrousseau, dont j'aime particulièrement l'œuvre, et nous sommes sur la même longueur d'onde à tous les niveaux, donc accompagne les textes de ce livre de manière magnifique avec des bleus intenses et chaque scène étrangement correspond au texte, alors qu'elle ne les a pas fait du tout pour les textes. C'était un pur hasard, et il y a même une image où on voit une silhouette en bleu dans une écorce d'arbre, et j'ai découvert après, alors que le livre s'appelle André Chédid, du bleu sous l'écorce.
0: D'accord.
2: C'est quand même incroyable.
0: Si hasard, il y a, et croyez au hasard, André Chédid ?
2: Ah, je ne sais pas. En tout cas, je voulais aussi saluer le travail de l'éditeur Julien Payassa des éditions Dystopie, qui est un jeune éditeur, une maison qui a juste une année, mais qui est pleine d'énergie, cet homme fait un travail phénoménal, que ce soit auprès de ses auteurs comme pour la diffusion de ses livres, et je tiens à le féliciter à l'antenne. Voilà.
0: Moi de même, parce que rien que d'entendre ça, ça veut dire que effectivement il s'est embarqué dans une aventure qui demande beaucoup d'énergie. Hommage à André Chédid aux éditions donc des Utopies d'Éric Poulet-René, invité de ce 17-19 ici au CERF. Merci d'avoir accepté cette invitation, Éric Poulet-René.
2: Merci à vous. Au revoir.
0: Au revoir. Ici au CERF qui vous souhaite un très bon week-end prolongé avec une étape à la MJC d'Auxerre qui propose un atelier de langue des signes dans quelques jours. Ce sera après Francis Cabrel.

0: Soyez les bienvenus avec la playlist ici au Serre et ce Francis Cabrel. On aura aussi The Connells et Marguerite. Et ensuite, Patrice Gascoin va recevoir Jérôme Commandeur pour vous parler de la soirée sur Canal+, dans les coulisses de la télé.
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6: Et si vous découvriez une manière différente de communiquer et de créer du lien ? Eh bien, direction Auxerre, avec la MJC Saint-Pierre, qui propose des ateliers de langue des signes française. C'est chaque lundi jusqu'au 5 juillet. Alors, ces ateliers permettent de découvrir les bases de la langue des signes dans une ambiance annoncée comme conviviale et décontractée. L'idée, c'est d'apprendre progressivement à communiquer autrement, à travers les gestes, les expressions et l'échange avec les autres participants. Que vous soyez simplement curieux ou intéressé par la langue des signes, ou que vous ayez envie d'acquérir de nouvelles bases de communication, les ateliers sont ouverts à tous. Les séances durent 2 heures, de 17h45 à 19h45 à la MJC Saint-Pierre. C'est un rendez-vous régulier pour découvrir une langue visuelle et vivante qui prend une place importante dans le lien avec les personnes sourdes et malentendantes. Pour avoir plus d'informations et réserver votre place, contactez directement la MJC.
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0: Ici. Ici au Serre avec Marguerite, les filles, les meufs et avant le Slobos, les coulisses de la télé ici au Serre. Patrice Gascoin, vous nous proposez ce soir de passer avec une soirée avec l'un des maîtres de l'humour, c'est Jérôme Commandeur. Sketch, film, interview, tout est Commandeur ce soir sur Canal+.
1: Pour Jérôme Commandeur, faire rire est une question de vie ou de mort.
2: Pardon madame, elle avait quel âge la dame dans le cercueil? 107 ans. Comment vous... Elle est partie trop tôt, tout à fait. Fauché en plein vol, oui, fauché. Enfin, 107 ans, fauché en plein vol, tu commences quand même à regarder la piste. Hein, tu...
1: Canal+ va vous rendre bien vivant avec cette soirée spéciale Jérôme Commandeur. Ça commence en clair dès 19h40 avec le numéro de la boîte à questions. Le principe, l'invité est seul dans une boîte et il répond à des rafales de questions qui lui apparaissent sur un écran. Tiens, une question sur la mort.
3: La mort, bah quand on s'y attend pas, c'est une bonne tuilasse quand même. Hein. C'est un truc, ça marque la journée, je crois.
1: Ça continue en clair à 20h35 avec le numéro de l'émission En aparté, où Jérôme Commandeur répond cette fois à la voix et aux questions de Nathalie Lévy.
4: On est comment à 50 ans, ou presque, dans sa tête, Jérôme Commandeur?
5: Bah, je dirais on est pareil qu'à 40 ou 60. La seule chose, c'est qu'on... On se chope un limbago en ramassant un bic, quoi. C'est ça qui est un peu emmerdant.
1: Après cette petite mise en bouche, à 21h10, place à la première diffusion à la télévision du dernier film réalisé par Jérôme Commandeur. T'as pas changé. Alors même dans le pitch de cette comédie, la mort n'est pas loin puisque l'histoire suit les aventures de quatre anciens lycéens qui, suite à la disparition d'un camarade de classe, décident, 30 ans après leur bac, de réunir toutes leurs promos à l'occasion d'une fête. Comme à l'époque.
6: Si vous voyez cette vidéo, c'est que vous étiez en terminale en 93 au lycée Clémenceau.
7: Et on vous a retrouvé, bande de petits vénards. Comme certains d'entre vous le savent déjà, Daniel Mollet est parti faire le con dans les nuages. Ça nous rend tous bien tristes. C'est pour ça qu'on a eu l'idée d'organiser cette grande soirée de retrouvailles pour lui rendre hommage, comme mon vieux temple.
8: Vous faites un pas de plus, j'appelle Vérissure.
9: Je dirais qu'on était un peu les influenceurs stars du Bahut.
10: C'est toujours les mêmes gros bâtards que quand vous étiez méchants et cons.
1: T'as pas changé, film 2 et avec Jérôme Commandeur, mais également Vanessa Paradis, Laurent Lafitte, François Damiens, ce soir sur Canal+, lors de cette soirée et nuit spéciale Commandeur. Et sans vouloir vous Commandeur, je vous dis à demain pour de nouvelles et mortelles coulisses télé.
0: Merci Patrice Gascoin et très bon week-end. Alors une fois n'est pas coutume, après le Slobo, s'il sera question de Colette sur Ici au Serre dans le rendez-vous de la rédaction ici qui s'arrête deux minutes sur une actu, il s'agira de la bande dessinée consacrée à Colette. Allez, musique soleil tout de suite.

0: Los Lobos qui reprennent Richie Valens, La Bamba. Ensuite, on écoutera les Bee Gees. Après vous avoir présenté Colette sous une forme inhabituelle dans la chronique Minute Papillon qui vous raconte l'actu d'ici avec Thierry Boulan.
1: Ma maison natale, à Saint-Sauveur. La maison était grande, coiffée d'un grenier haut. Une maison bourgeoise de vieux village.
2: On ne compte plus les livres écrits sur Colette, les documentaires ou les films tournés sur ce destin exceptionnel. En revanche, les bandes dessinées sont bien plus rares. Depuis le 9 avril, un album est disponible en librairie chez Delcourt et il vaut le détour. Séverine Vidal et Kim Consigny, qui avaient déjà merveilleusement illustré une bande dessinée sur George Sand, poursuivent leur aventure commune en s'attaquant donc cette fois à l'auteur des Claudines.
3: Colette est assez facile à dessiner parce qu'elle a des traits pas mal reconnaissables et que aussi, beaucoup de gens l'ont en tête, même si les images qu'on a de Colette, il y a beaucoup les images où elle est jeune.
2: Kim Consigny, interrogé ici sur France Inter, laisse filer un trait fin et expressif en noir et blanc, tout en nuances pour illustrer la vie de la romancière. Un récit scénarisé par Séverine Vidal qui vous captive dès la première bulle. Une trajectoire qui commence avec les jeux d'enfants et les promenades de Colette au milieu des groseilliers, des animaux et de la nature à Saint-Sauveur-en-Puisé.
1: Je ne l'ai pas vu chanter, mais c'était un fort, beau, confortable et énorme crapaud.
2: Un récit qui traverse aussi sa vie d'adulte et de femme au caractère affirmé.
4: Ah, qu'est-ce que c'est que ce ton ?
5: Le ton d'une femme libre et qui entend rester.
2: Une existence à faire rougir les bien-pensants. On découvre une Colette écrivaine, bien entendu, mais aussi artiste de musical subversive.
6: Scandale, rouge. En cette soirée de 3 février 1907, l'audacieuse Colette s'exhibe quasi nue. Le spectacle fait frémir le public venu l'admirer à la première de sa pantomime, Rêve d'Égypte.
2: Une Colette aussi journaliste ou créatrice d'un salon de beauté à Paris. Une femme qui a collectionné les expériences comme d'autres collectionnent les timbres. Une personnalité débordante, insaisissable, imprévisible, inclassable, qui a vu les plus grands noms comme André Gide ou Jean Cocteau s'incliner devant elle. Colette, présidente de l'Académie Goncourt, qui fut, rappelons-le, la première femme à recevoir des funérailles national. Un parcours haut en couleurs, raconté merveilleusement dans ce roman graphique copieux qui donne envie de lire ou de relire Colette et peut-être aussi de vivre comme elle, totalement libre.
7: 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Ma liberté, c'est

Merci Thierry Boulan. Minute Papillon que vous pouvez écouter tous les jours à 8h-20 hein, dans la matinale semaine d'ici Auxerre et puis sur l'appli ici bien sûr. Ici Auxerre, la suite de la musique. Avant les infos de 19h, c'est Mylène Farmer, les Benabar et puis les Bee Gees.

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0: Et après Benabar, les infos de 19h, suivi de votre météo locale sur Ici Auxerre et l'invité de Décibel dans une heure, l'émission musicale, ce sera Anne Romanoff qui vous révélera sa playlist coup de cœur.
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0: Mylène Farmer de retour bientôt, la réalisatrice Julia Ducorneau qu'elle avait rencontré au Festival de Cannes va tourner son prochain clip.
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0: Vous êtes bien sur la première radio locale de Lyon, il est 19h. Et c'est l'heure du journal, juste après la météo.
2: Dans l'Aisne, l'homme de 23 ans suspecté du meurtre d'une collégienne de 14 ans a été mis en examen aujourd'hui pour viol et assassinat. Il a été placé en détention provisoire mercredi matin. Le corps de Chloé, 14 ans, avait été découvert près de son collège de Fère en Tardenois. L'homme a reconnu en garde à vue avoir poignardé l'adolescente. Un maire agressé en marge des cérémonies du 8 mai, Steve Banche, nouvellement élu à Oisiers dans le Nord, a été agressé par un homme venu lui parler d'une question de logement. Le maire a été giflé, puis s'est luxé l'épaule en tombant au sol. Une nouvelle agression d'élu que condamne fermement Bernard Gérard, le président de l'Association des maires du Nord.
3: C'est bien évidemment une situation totalement inacceptable et l'Association des maires du Nord, que je préside, assure de tout son soutien notre collègue qui vient d'être sauvagement agressé. C'est une situation qui est de plus en plus maintenant fréquente et qui est d'autant plus inacceptable qu'on vient de commencer un nouveau mandat et que à peine commencé, c'est le deuxième élu qui, dans des circonstances quasiment similaires, se fait agresser. Le maire d'Aussy, le 19 mars, en marge d'une commémoration pour la fin de la guerre d'Algérie, s'est fait agresser. Et là, on revoit la même situation. L'Association des maires du Nord est tout à fait disposée à se porter partie civile, d'ailleurs, auprès des maires qui doivent pourvoir à leur défense dans des situations aussi invraisemblables.
2: La préfecture indique que l'agresseur du maire a été interpellé et placé en garde à vue. La justice portugaise refuse l'extradition de Cédric Prison, malgré le mandat d'arrêt émis par la justice française. Il est accusé d'avoir tué sa conjointe et son ex-compagne au Portugal fin mars. Les proches des deux victimes veulent qu'il soit jugé en France. C'est une nouvelle annonce. Fermeture de maternité cette semaine après deux établissements près de Toulouse. Cette fois, c'est dans le Béarn, à la polyclinique de Pau. Le groupe GBNA annonce la fermeture de la maternité Navarre et de la clinique Marzet dans les mois qui viennent. Un plan social massif avec 161 emplois menacés. Une décision prise après le placement en redressement judiciaire de la polyclinique le mois dernier. Mais pour les personnels, ça ne passe pas. Cette soignante qui veut rester anonyme est révoltée.
4: On a appris par un mail de manière très violente que la clinique allait fermer dans un mois et demi. En ayant eu une succession de contradictions depuis des mois, en voulant nous rassurer comme quoi cette clinique ne fermerait pas. Et la décision a été prise subitement et sans nous en prévenir. On est tous concernés ici, on est tous assommés et révoltés. Dégager des professionnels comme ça qui se sont investis pendant des années, c'est révoltant. Et il y a aussi le fait qu'il n'y aura pas de permanence de soins, la continuité des soins ne va pas être assurée et que c'est une perte de chance pour tous les patients qui étaient là. C'est tout à fait révélateur de la manière dont ça a été géré depuis des années. Les services étaient à moitié vides alors qu'il y a des patients, il y en a, des professionnels, il y en a, et que l'objectif reste à mon avis de se débarrasser de ces murs qui leur coûtent trop cher.
2: Une réunion aura lieu lundi entre les syndicats, la préfecture et l'agence régionale de santé. Plus de sécurité pour les vélos, le mot d'ordre de cette mobilisation aujourd'hui. De 150 cyclistes sur le pont de Normandie, 4 associations réclament des aménagements pour mieux protéger les vélos sur cet axe très emprunté. Entre 15 000 et 20 000 véhicules empruntent ce pont chaque jour et les vélos doivent rouler très près des voitures, sans bordure de sécurité. Simon Monoury, vous avez retrouvé ces manifestants au pied du pont.
5: Casque vissé sur la tête, Denis redescend du pont, c'est la première fois qu'il l'emprunte.
6: Je me suis dit que heureusement qu'il n'y avait pas trop de vent, parce que effectivement les voitures passent quand même très près et avec une grosse différence de vitesse.
5: Aujourd'hui, seule une ligne de peinture blanche fait office de délimitation avec les voitures et les poids lourds, une sorte de bande d'arrêt d'urgence. Christelle Cubo est la présidente de l'AF3V, l'association française pour le développement des véloroutes et des voies vertes.
7: On sait qu'on a des gens qui nous disent je suis tombé sur le pont à cause du vent, voilà. Donc on a des chutes qui sont peut-être répertoriées nulle part, mais on sait qu'il y en a.
5: Les associations veulent diminuer la vitesse de 90 à 70 km/h et fusionner la piste cyclable avec la partie réservée aux piétons. Isabelle Bayeul est la co-directrice de l'association La Roue Libre basée au Havre.
8: On nous dit oui, mais ça va être dangereux si les cyclistes circulent avec les piétons. Non, les véloroutes existent partout en France et on n'a jamais vu un cycliste tuer un piéton sur une véloroute.
5: Des investissements nécessaires selon elle.
8: Le tourisme est aussi un investissement. On a investi dans l'électrification des quais sur le port du Havre pour accueillir les touristes du monde entier. je pense qu'on peut investir dans un aménagement cyclable de qualité pour accueillir les cyclistes du monde entier.
5: En attendant les aménagements espérés, les associations souhaitent l'installation d'une navette qui puisse transporter les cyclistes en sécurité d'une rive à l'autre.
2: Et pour rappel, le pont de Normandie est situé sur la Vélo Maritime qui relie le nord de la France à la Bretagne. Et puis, J-8 avant l'Eurovision. Le grand concours de chant européen qui se déroule à Vienne cette année, c'est la chanteuse Monroe qui représentera la France avec son titre « Regarde ». Les premières images de sa prestation sont à retrouver sur ici.fr.
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0: Les météos dans Lyon, peut-être quelques nuages dans le ciel ce soir et cette nuit, mais dans l'ensemble, ça reste plutôt bien dégagé, des minimales nocturnes entre 7 et 9 degrés. Demain, beau soleil le matin, un petit peu voilé l'après-midi, avec des maxis quand même à 25 degrés. La nuit suivante, Météo France attend de potentiels orages, surtout dans le Gâtinais, avec des minimales à 10 degrés. Et dimanche, on aura peut-être quelques gouttes de pluie, un mercure situé entre 18 et 21 degrés. Ici Auxerre, vous souhaite un excellent week-end.
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9: Bonsoir à tous, retour aux années 80. Vous étiez où durant cette décennie ? Dans le berceau, à l'école, en vadrouille, déjà en famille ou pas encore né ? Bon, quoi qu'il en soit, tout ce qui va suivre va vous donner envie de chanter. Vous en privez pas, ça commence comme ça.

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1: Babouchka qui, je le rappelle, n'a rien à voir avec les chaussures en cuir ramenées du Maroc. Hein. Non, babouchka veut dire grand-mère en russe, c'est beaucoup moins pratique. Bon, pour la suite, fermez les yeux. Enfin, sauf si vous êtes au volant. Souvenez-vous du clip sur le toit d'un magasin d'alcool à Los Angeles. Le plus grand groupe du monde, U2, joue son titre en s'inspirant d'un concert des Beatles à Londres, le Rooftop Concert. C'était en 69. Et ce titre, c'est Where the Streets Have No Name. On est en 87. Écoutez.
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0: Chercher le garçon, c'était le groupe Taxi Girl. Un tube et un groupe français New Wave, emblématique du début des années 80, dont deux des membres fondateurs, Laurent Sinclair et Daniel Darc, ont rejoint les étoiles malheureusement quelques années plus tard. C'est aussi ça l'histoire des années 80. Mais heureusement, les chansons restent, et surtout quand elles sont bonnes. Comme dans un instant, Miracle of Love, Eurythmics, qui arrive juste après ça.
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1: Et si votre samedi soir avait un petit goût de guinguette et de fête populaire ? Voici deux rendez-vous qui vous attendent ce samedi 9 mai avec deux ambiances différentes.

deux façons différentes de profiter du samedi soir, chanter tous ensemble à Saint-Fargeau ou se laisser entraîner par les danses folk dans le Val d'Ocre.

0: voulez aller danser, c'était Julien Clerc.
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0: Extrait d'un album sorti en 1982 au titre énigmatique « Femme, indiscrétion, blasphème ». Bon, en fait, c'était tout simplement le premier mot des titres des trois premières chansons de cet album qui contenait ce « Lily voulait aller danser ». Un vrai tube qui permit à Julien Clerc de retrouver un énorme succès après quelques années un petit peu plus discrètes. Une chanson écrite par le célèbre Québécois Luc Plamondon. Ah, le succès, le tube inattendu, Patrick Coutin, lui aussi, y a eu droit en 81 avec « J'aime regarder les filles ». Tout de suite.
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0: Les communards, c'était Don't Leave Me This Way. Dans les années 80, on adorait les maxi 45 tours, parfois même en version picture disc. Cette reprise par le nouveau groupe de l'époque de Jimmy Somerville existe en version longue de 23 minutes. Ouais, ouais. Bon, pour la suite, dès 20h, Émilie Mazoyer et Anne Roumanoff qui nous dévoilent sa playlist, mais ce sera toujours après, dans les années 80. Un peu de reggae, tiens. Stan de Ghetto, Bernard Lavillier, juste après ça.
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1: Il est 20h sur votre radio locale, ici, merci de nous avoir choisis.
2: Salut tout le monde, bienvenue dans les meilleurs moments de Décibel. Ce soir, les chansons préférées d'Anne Roumanoff. Sur votre radio ici à 20h, c'est l'heure de Décibel avec ce soir les chansons préférées d'une des femmes les plus drôles de France, une des plus engagées aussi. Elle est une des marraines de la Voix de l'Enfant et a créé en 2020, en plein Covid, l'association Solidarité avec les soignants.

0: nana.
1: Vraiment, une super nana. Ce soir, dans Décibel, c'est Anne Roumanoff qui choisit pour vous la musique.
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1: Salut à toutes, salut à tous. J'espère que le week-end se passe bien. En tout cas, votre samedi soir est sous contrôle en ce qui concerne la musique, puisque c'est Anne Roumanoff qui choisit pour vous les disques ce soir. Anne Roumanoff, en ce moment, tournée avec son nouveau spectacle, L'expérience de la vie. Alors, elle sera notamment et très rapidement, c'est-à-dire après-demain, à Paris, au théâtre des Mathurins. Rendez-vous aussi le 14 mars à Châteaudun, le 20 à Revin, le 21 mars à M, et puis Voiron, Besançon, Chalon-sur-Saône, etc., etc. Je vous redonne plus de dates tout à l'heure. Pour le moment, courons la retrouver. Et bonsoir Anne Roumanoff.
4: Bonsoir.
1: Bienvenue dans Décibel. Anne Roumanoff, je suis contente de vous retrouver parce que on s'était croisés à plusieurs reprises dans des radios bleues, mais pas celle-ci.
4: Une autre.
1: Voilà, une autre. Et justement, quand je parlais du Covid et de l'association Solidarité avec les soignants, en fait, c'était à cette époque-là où on travaillait sur la même antenne. Et je me souviens que vraiment, vous étiez mais tellement la plus motivée de l'équipe, tellement la plus engagée et tout, et sans jamais perdre votre joie. J'ai toujours admiré ça chez vous, le côté... Aller aussi sur les sujets pas drôles de la vie, mais toujours garder la joie. Ça, c'est un truc que vous avez depuis toujours.
4: Mais je ne le savais pas. Non, c'est quelque chose dont je suis consciente depuis peu. Oui, je pense que j'ai ce côté joyeux qui est en moi depuis, c'est une chance. Mais il est surtout sur scène, en fait. Et maintenant, j'ai l'impression que je laisse la joie arriver dans la vie.
1: Ouais.
4: Mais avant, j'étais vraiment flippée dans la vie. J'arrivais sur scène, j'étais joyeuse et après, je redevenais flippée. Et maintenant, je réussis à étendre un peu plus ces périodes de joie.
1: Eh ben écoutez, là, pour l'heure qui vient, en tout cas, joyeux, ça le sera, je vous le promets, puisque Anne Roumanoff vous a sorti une playlist, les amis. Alors en plus, j'ai vu un peu...
4: J'ai vraiment pris des choses que j'aimais.
1: Ah fait. Ouais,
4: c'est pas la mode. Hein,
1: époque bon. Par époque, alors vous, on croisera Lio, les Beatles, Laurent Voulzy, enfin que des trucs qu'on aime. Mais alors pour démarrer, voilà une chanson évidemment rattachée à l'enfance. Et vous êtes la première invitée de la saison à aller chercher vraiment dans votre enfance. C'est le titre de L'île aux enfants.
4: Oui.
1: Mais pourquoi?
4: Parce que je regardais ça quand j'étais petite. Je sais pas, j'avais 9 ans, 10 ans. J'étais l'aînée en plus, donc j'avais des frères et sœurs plus petits que moi. Et voilà, c'était, j'aimais bien. C'est mon enfance quand j'avais, je sais pas, 8, 10, 11 ans, on écoutait ça.
1: Et c'est un truc que vous ressortez de temps en temps pour
4: non,
1: l'écouter en cachette?
4: Non, pas du tout. En plus, une fois avec une copine, on avait essayé d'appeler Casimir. On avait trouvé son téléphone. Et le mec, il avait deux folles de 11 ans qui l'ont appelé. C'est vous, Casimir? Oui, c'était n'importe quoi.
1: Incroyable. Bon, allez, allons faire un tour sur L'île aux enfants. C'est chanté par Anne Germain. Et on remercie vraiment Anne Roumanoff de nous faire ainsi démarrer la soirée.

0: Alors ça, c'est ce que j'appelle un moment intense de nostalgie. Anne Roumanoff qui nous emmène chez Casimir sur l'île aux enfants.
1: Vous l'avez chanté, hein, alors ça va.
0: En vrai, je
1: ça
0: la connais
1: va.
0: Par cœur
1: ouais,
0: aussi.
1: Aussi.
0: Alors, c'est vrai. On a beau se la jouer cool et mettre des casquettes de rappeur, en vrai.
1: Alors, ça va.
0: Casimir, c'est quand même le meilleur. Il y a de la musique dans votre spectacle, l'expérience de la vie?
1: Non, il n'y a pas. Il y a de la musique entre les sketchs, pendant que les gens applaudissent. Et je ne suis pas très musique, moi, la vérité.
0: C'est vrai, il y a plein d'humoristes qui incluent, ou même certains qui chantent aussi.
1: Oui, il vaut mieux pas.
0: Cela, c'est compliqué.
1: Non, mais moi, il vaut mieux pas. Non, il y en a qui chantent très bien. Non, mais moi, je suis vraiment sous-douée en musique. Vraiment. J'ai pris cours de chant, mais je n'ai pas d'oreille interne. Voilà.
0: Ok. Ah oui.
1: Parce que figurez-vous, j'ai quand même analysé le sujet. C'est que l'oreille pour les voix parler et les voix chanter, ce n'est pas le même hémisphère. D'accord. Et donc, moi, l'hémisphère des voix parler, je peux reproduire les voix parler, ça va très bien. Mais les voix chantées, je peux d'ailleurs, il y a même un prof de chant qui m'a expliqué, je peux, si j'écoute 600 fois un truc, j'arrive à chanter juste parce que je vais imiter, mais je n'entends pas. Donc c'est quand même un problème. Plus je n'ai pas le sens du rythme, plus je ne suis pas coordonnée. Donc.
0: Dites donc, vous partez pas tous avec les mêmes chances dans la vie, hein, Roumanoff.
1: Non, mais c'est bien de le savoir.
0: Oui, c'est vrai. Voilà. Et de savoir pourquoi, c'est très intéressant.
1: Bah ouais.
0: Alors, on va continuer à écouter les chansons que vous avez choisies. Anne, on est toujours dans la nostalgie, mais alors ça nous fait plaisir parce que c'est un artiste qui était avec nous la semaine dernière, c'est Dave. Alors, lui, au-delà de
1: ses 10-12 ans. Non, mais c'est mes 10-12 ans et j'ai vraiment beaucoup écouté un été à la campagne. Voilà. Ouais. C'était en Normandie. À l'époque, il n'y avait pas, on choisissait, c'était à la radio, quoi. Et j'écoutais ça. J'aimais bien. Avoir mon premier amour qui me donne rendez-vous.
0: Sous le soleil. Très belle cascade. Dan Roumanoff.
1: Je ne savais pas qui c'était en fait Swan, mais j'aimais bien la chanson. Après, j'ai compris que c'était Marcel Proust, mais à l'époque, je ne savais pas.
0: Vous avez eu le bouquin?
1: Hein?
0: Le bouquin? C'est une émission de musique. Hein.
1: Je lis beaucoup, mais non, ça, je ne l'ai pas lu. J'ai jamais réussi à lire Proust. Mais pareil, je le ferai quand je serai plus vieille, quand j'aurai le temps.
0: C'est ça, je ferai comme vous, parce que moi non plus, je n'ai pas lu du côté de chez Swan. En revanche, la chanson de Dave, on maîtrise.

0: Vous écoutez, ici c'est Décibel et ce soir c'est Anne Roumanoff qui choisit les chansons. Alors je vous cache pas que pendant que les micros sont éteints, on chante très fort et un peu faux dans le studio.
1: Non, vous chantez juste vous quand même.
0: Oh merci Anne, vous êtes sourde en plus.
1: Non mais vous chantez moins faux que moi, c'est plus juste. C'est peut-être pas tout à fait juste mais c'est moins pire que moi.
0: Est-ce que réécouter des chansons comme ça, voilà, comme la Dave ou Lille aux enfants, des trucs très, très nostalgiques de l'enfance, ça vous faire monter aussi les émotions de l'époque?
1: Non, pas les émotions, mais des images. Je me rappelle vraiment d'écouter ça c'était en Normandie, il y avait un jardin, je sais pas, on l'écoutait. Et j'avais aussi il y avait une fille qui nous gardait qui s'appelait Chantal, mais elle doit être très très vieille maintenant.
0: Chantal la babysitter.
1: Oui, c'est vrai, c'était la fille du jardinier. J'ai jamais revu. Oh, et elle écoutait, beau. Elle passait ses journées avec un poste de radio collé à l'oreille, en fait, parce qu'elle avait 17 ans. Alors voilà, et donc du coup j'ai l'impression que c'était un monde un monde mystérieux avec des choses. Je savais pas qu'un jour j'allais rencontrer Dev pour de vrai, quoi.
0: Ah oui, alors justement parce que c'est pas le dernier pour la déconne, Dave, c'est devenu comment il est passé de la voix mystérieuse dans la radio à quelqu'un que vous rencontrez en vrai? Et
1: ah non, mais c'était étrange, ça. C'était beaucoup d'années plus tard. Non, ouais. Bah maintenant je connais beaucoup de gens célèbres, vous savez.
0: C'est vrai.
1: Je connais Mimi Mazoyer.
0: Si vous piquez le portable d'Anne Roumanoff, je peux vous dire qu'il y a du 06 qui vaut des sous.
1: Des fois, je mets les initiales. Mais après, quand je mets les initiales, je me rappelle plus qui c'est. Donc...
0: EM, c'est Émilie Mazoyer ou Emmanuel Macron.
1: Ah, non, je n'ai pas le portable d'Emmanuel.
0: Ah, bon. Non. Pas Manu. Non. Et Aya, alors?
1: Aya, j'adore, parce que pour moi, c'est vraiment l'incarnation du girl power, et j'adore et son énergie, et son humour, et le côté je vous emmerde, tout ça me plaît beaucoup, son côté femme indépendante, il y a vraiment quelque chose en elle que j'aime profondément. Et après, j'aime vraiment sa musique, parce que moi, je suis pas très douée pour danser, vous voyez, même en soirée, mais quand il y a Anna qui a moi, alors là, j'y vais.
0: Ah, déjà, déjà.
1: Ça me fait vraiment danser.
0: Ah bah, comme on est samedi soir, faites comme Anne Roumanoff. Shake vos booty sur Aya Nakamura et Jaja.

0: Jaja.
1: Oh non, bon, alors là, stop. Ah non, là, c'est vraiment pas bon. Hein. Le timbre est pas bon, là.
0: Ah voilà, ça y est. Anne Roumanoff, enfin, a retrouvé ses esprits.
1: C'est quand même bizarre d'être journaliste musicale et de chanter aussi faux.
0: Parce que moi, c'est pour ça que j'admire autant les artistes.
1: Ah,
0: je sais que j'avais jamais pris,
1: jamais pris de cours de chant.
0: Non, jamais.
1: Pourquoi?
0: Je sais, j'avais peur que ce soit trop compliqué. Je suis une grosse feignasse, moi, vous savez, Anne.
1: Ah ouais?
0: Ouais, ouais, ouais.
1: Moi, j'en ai pris, hein. Et tout ce qui est classique. D'ailleurs, il paraît que j'ai une très grande tessiture. À chaque fois, les profs sont très étonnés. Ils ont une grande tessiture. Mais je chante.
0: Ah, d'accord.
1: Je fais très grave et très aigu, mais
0: t'es très faux à chaque fois.
1: Non, encore une fois, quand je fais des gammes, quand c'est de la répétition, ça va. C'est... Comprenez ce que je veux dire?
0: J'ai tout compris. Anne Roumanoff, future chanteuse peut-être. J'ai l'impression qu'elle est en train de poser des jalons.
1: Non, pas du tout, vraiment pas.
0: Invité de Décibels, ce soir, on écoute les chansons qu'elle choisit pour vous et vous pouvez en profiter pour réserver vos places pour aller la voir en tournée. Ça s'appelle L'expérience de la vie, le nouveau spectacle d'Anne Roumanoff. Restez dans le coin, à tout de suite.
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0: Anne Roumanoff partage avec nous ce soir ses chansons préférées. Quand on vous a demandé de choisir 10 titres, ça a été, Anne, facile ou bien pire qu'un devoir de maths?
1: Non, moi je m'en fous de ce que les gens vont penser, je prends des trucs que j'aime.
0: Ouais.
1: Après, vous aimez,
0: pas dur
1: vous
0: de
1: aimez
0: choisir.
1: Pas? Non. Ah bah après, je suis ballant, j'hésite, mais là c'est vraiment des chansons que j'aime beaucoup.
0: Formidable. Alors, à suivre les amis, que ce soit Laurent Voulzier, Edith Piaf ou encore Lio, on va chanter très fort. Il y a très très peu de chansons en anglais dans votre playlist. En vrai, il y en a une. Et c'est les Beatles qu'on adore.
1: Ouais. J'avais ce 33 tours quand j'étais petite. Enfin, petite, je sais pas, peut-être 12, 14 ans, 15 ans. Mais à l'époque, on n'avait pas beaucoup de disques, en fait. Donc quand on en avait un, on l'amortissait. On l'écoutait, on le réécoutait, on le réécoutait. Et ça, je l'ai énormément écouté. Et j'adore le bruit de la sirène sur le bateau et tout ça. J'aime, je sais pas, il y a un truc qui me plaît beaucoup dans cette chanson.
0: Yellow Submarine, les Beatles. Ah bah oui, régalez-vous les amis, vous écoutez ici.

0: Submarine que les compagnons de la chanson avaient adapté en français en sous-marin vert. Parce ça que devait, ça sonnait mieux.
1: Ça devait rendre moins bien. Hein.
0: C'est ça, le sous-marin vert. Non, c'est très étrange l'adaptation française. Bref, Anne Roumanoff, parlez-moi de l'expérience de la vie, alors. À quoi on peut s'attendre si on va vous applaudir au mois de mai, au Plessis Robinson, au mois de juin, à Bressuire, à Lyon ou encore à Sury-le-Comtal?
1: C'est vraiment un spectacle qui parle de l'époque actuelle. Donc, c'est plein de personnages qui donnent leur vision de l'expérience de la vie. Donc, il y a plein de points de vue différents. Et je parle de toutes les choses de l'époque, c'est-à-dire le développement personnel, le wokisme, les relations amoureuses.
0: Ah.
1: Trump, Poutine, Macron, voilà. Je parle aussi, donc je termine le spectacle sur 20 minutes sur l'actualité. Les gens aiment beaucoup ce passage-là, et moi aussi d'ailleurs, parce que c'est un passage qui va dire, il change un peu tous les jours.
0: Il évolue,
1: même.
0: Oui, et au gré de l'actualité.
1: Voilà, et j'ai aussi pas mal de trucs interactifs. Je fais une coach où j'explique aux gens comment vivre en couple. Alors que moi, je n'ai pas réussi, mais en tout cas, je donne des conseils.
0: Alors, ceci dit,
1: coach américaine.
0: Anne, votre bouquin sur la séparation, moi je l'ai lu au moment où je me séparais du père de ma fille, c'était ma bouée de sauvetage.
1: Mais ça fait deux personnes qui me disent ça.
0: C'est vrai.
1: Ah oui. Elsa Walensky, elle m'a dit ça aussi.
0: Ah bah voilà, oui, bah c'était la même époque. Oui,
1: oui c'est vrai.
0: C'est vrai, on a toutes divorcé en même temps. Que voulez-vous que je vous dise? Mais ouais, donc vous pouvez donner des conseils. Enfin, sur moi, ça a marché.
1: Bah alors
0: oui,
1: non,
0: oui,
1: mais
0: oui.
1: Après, je ne prétends pas donner des conseils, mais j'aime bien quand même que dans les... Par exemple, il y a une fille dans ce spectacle qui essaye toutes les méthodes de développement personnel. Donc évidemment, je m'en moque, mais oui. En même temps, je dis aussi des choses. J'aime bien qu'il y ait aussi quand même... qui est plusieurs degrés de lecture quoi dans le spectacle. Donc c'est pour ça que les gens sortent nourris. Non mais ils ont...
0: Ouais. Non, parce non, mais que c'est ont... pas cruel en
1: non,
0: fait.
1: Non, c'est pas cruel parce voilà. Que je trouve que l'époque est déjà très cruelle et très violente et donc c'est plus un spectacle, je suis dans le constat mais je suis pas dans le jugement de valeur et je comprends les points de vue de gens qui pensent pas pareil. Donc en fait, je donne plusieurs points de vue aussi sur les choses et du coup voilà, il y a pas de jugement quoi.
0: Pas de jugement, compréhension du point de vue de l'autre. C'est un lancement idéal pour le prochain choix musical d'Anne Roumanoff. Chacun fait ce qui lui plaît.
1: Alors ça, c'est vraiment la chanson de mes 17 ans, 16 ans. Ouais, c'était au lycée.
0: Ah, ça roule un peu des gommes ou pas encore?
1: Non. Oh, bon, non, j'étais pas du tout précoce, moi.
0: Ah, c'est vrai?
1: Quoi? Des gommes, c'est quoi?
0: Rouler
1: c'est...
0: des gommes, rouler des pelles, quoi.
1: Ah, on disait pas ça à mon époque. On n'est pas la même génération.
0: Non, je...
1: Même si vous connaissez Casimir, vous êtes beaucoup plus jeune. Non, mais j'adorais cette chanson parce que c'était un des, on a dit que c'était un des premiers rap français, mais oui. C'est vrai que j'adorais parce que c'est des choses que je comprenais pas bien. Chérie, je peux même pas jouer. Tant pis pour toi, il faut dormir. Elle fait glisser son cœur croisé sur sa peau bronzée. T'as des bannières. Et non, mais tout ça, ça me... Non. Et alors après, on avait changé les paroles avec une copine, on disait, nous, le bac, on s'en fout, fou. Voilà.
0: Ah bah tiens, si vous êtes en train de réviser, chantez la version Anne Roumanoff.
1: Mieux écouter la vraie.
0: Chacun fait ce qui lui plaît. Chagrin d'amour.

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0: 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On en profite pour embrasser la voix féminine de Chagrin d'amour, Vali, qui a fait aussi une grande carrière d'animatrice radio, et notamment ici à Radio France. Alors Anne Roumanoff est une petite maligne, parce que quand je lui demande de choisir 10 chansons, elle me choisit quand même une chanson dans laquelle il y en a 25. C'est Rock Collection de Laurent Voulzé.
1: Oui, mais j'adore cette chanson. C'est une chanson vraiment de mon adolescence. Et pareil, j'aimais bien un vieux scooter de rêve pour faire le cirque dans le quartier. Les Beatles chantaient et Saint-Malo dormait au camping des Flots. J'aime beaucoup les textes aussi. Donc il y a la musique, les textes. Je suis toujours très sensible aux textes quand même. Et en plus, j'ai eu la chance de rencontrer Laurent Voulzé parce qu'on a été au même endroit en vacances.
0: Ah.
1: Et du coup, on a sympathisé.
0: Il est délicieux.
1: Il est charmant. Il est venu à mon spectacle avec sa femme et tout. Et vraiment, c'est rigolo de le rencontrer en vrai. Quoi. Non, mais je veux dire, je lui ai pas dit que.
0: Est-ce que vous lui avez dit?
1: Non, je lui avais dit une fois il y a très très longtemps, quand je le connaissais, enfin il y a 20 ans, je me suis retrouvée dans un défilé de mode, il était derrière moi et je lui avais parlé de Rock Collection, mais je pense que ça le saoulait que. Mais non, mais enfin il sait que j'admire beaucoup ce qu'il fait, mais voilà, en tout cas. Et parfois quand on rencontre des gens qu'on a admirés, on est déçu, et là pas du tout. Il est vraiment très très fin. Il a beaucoup aimé mon spectacle, je tiens à le dire.
0: Donc voilà. Il a de l'humour, oui. Un homme intelligent.
1: Il a du goût.
0: Rock Collection, c'est Laurent Voulzé. Pour ambiancer votre samedi soir, vous l'avez compris, on a bien fait de faire confiance à Anne Roumanoff.

0: Romanoff, invité de Décibel, qui vous a choisi Rock Collection de Laurent Voulzy. Alors je vois, en tout cas on m'a demandé en régie, la référence du livre Parfait si vous êtes en train de divorcer, signé Anne Romanoff, c'est Divorcée et joyeuse.
1: Oui,
0: voilà, sortie juste avant le Covid en 2019. Donc vu que l'année suivante, après tout le monde a voulu divorcer, et ben voilà, il ne faut pas rater ce bouquin-là. Est-ce que vous bossez sur un livre en ce moment?
1: Oui,
0: sur
1: mais alors pas du tout un livre d'humour, mais j'ai un éditeur très patient. Je voudrais parler de la vie de mes grands-mères, parce que j'ai deux grands-parents russes, une grand-mère du Maroc, une grand-mère de Lituanie, enfin voilà, j'ai un mélange, un grand-père catholique de Bordeaux. En fait, j'ai cinq, déjà ça va pas, j'en ai cinq.
0: Cinq, quatre. Cinq, qu'est-ce qui se passe?
1: Ben oui, il y avait des petits...
0: Il y avait un trouble?
1: Voilà, mon père était le fils d'un homme marié, après il s'est fait adopter par son beau-père, mais je considère les deux comme mon grand-père, on va dire le vrai et le faux, et qui est le vrai et qui est le faux. Et donc je me suis penchée sur cette généalogie, mais c'est assez lourd en fait, parce que chaque fois je découvre des trucs, je les réincorpore dans le livre, l'éditeur est très patient, j'en suis à 50 pages, donc on n'est pas rendu. Bon, il y a deux mois j'étais à 30, mais enfin si je fais 20 pages en 3 mois...
0: Je vais moins vite
1: que Sarkozy pour écrire, vous noterez.
0: Peut-être il faut vous enfermer un peu. Parce que là, elle est en tournée, Anne Romanoff. Pas de bracelet électronique, je peux vous dire. La prochaine date, c'est après-demain à Paris, au Théâtre des Mathurins. Et puis ensuite, Châteaudun, Revin, M, Voiron, Besançon, Chalon-sur-Saône ou encore Montoux-sur-Bièvre. Ça, c'est sur Brièvre, pardon, et pas sur Bièvre. Ça n'a rien à voir. Et ça, c'est seulement pour le mois de mars. Dans ces grands-mères-là, est-ce qu'il y en a qui écoutaient Édith Piaf?
1: On ne sait pas. Non, je pense pas spécialement. En fait, cette chanson, je l'aime parce que elle raconte une histoire. Et encore une fois, c'est le texte. Et
0: voilà.
1: Ce que j'adore, c'est la fin. Mais vous pleurez, Milord. Ça, je l'aurais jamais cru.
0: Ça me plaît. La chute est incroyable.
1: Ouais, c'est ça. Qui me plaît.
0: Mais dès le début, on rentre dans l'ambiance. C'est un vrai petit film en chanson.
1: Il y a une histoire aussi, il y a un texte.
0: On rentre dans l'histoire. Et on a envie de le rencontrer, Milord. Bah, j'aime bien.
1: Il doit être mort, depuis.
0: Parce que je suis de l'époque. Effectivement.
1: Et c'est que les Milord, vous avez vu, le prince Andrew, c'est un Milord, c'est pas terrible.
0: Non, lui, c'est pas ouf. Lui, il est un sacré bracelet électronique.
1: Oui, alors, du coup, on n'a plus trop envie de rencontrer des princes. Bon, ça m'a un peu refroidi sur les princes. Après, je me suis jamais fait draguer par un prince non plus. Donc,
0: N'insultons pas l'avenir, Anne, ça peut encore arriver.

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0: C'est vrai que la fin est dingue. Ça, je l'aurais jamais cru.
1: C'est ça.
0: Edith Piaf, mais alors qui vous a mis ça dans les oreilles? Parce que c'est
1: aucune idée, mais c'est une chanson que j'aime beaucoup.
0: Ok. Parlons rupture. Anne Roumanoff est notre invitée ce soir. Et dans la playlist de ses chansons préférées, il y a le terrible « Je suis venue te dire que je m'en vais » de Serge Gainsbourg. Est-ce que vous faites partie de ces cœurs de pierre qui peuvent quitter quelqu'un en envoyant cette chanson, en disant « Tiens, écoute... »
1: Ah non, j'ai jamais pensé à faire ça.
0: C'est pas mal, ça.
1: Vous avez déjà fait ?
0: Non, mais j'ai souvent eu envie.
1: Ah ouais ? Non, mais là,
0: ça a du panache.
1: Non, mais c'est marrant, bon, ça m'évoque pas forcément. Je sais que c'est une chanson de rupture, mais moi, c'est vraiment l'univers de Gainsbourg, sa plume, sa, voilà. Comme dirait Sylvain Verlaine, j'adore son écriture et j'adore. Et j'avais eu la chance, enfin, c'est pas une chance, mais j'avais été voir Jane Birkin juste après la mort de Gainsbourg au Casino de Paris. Elle avait chanté cette chanson et c'était vraiment magnifique, quoi.
0: Tout le monde chialait.
1: Il y avait une vraie émotion, quoi. Ouais, ouais.
0: Je suis venue te dire que je m'en vais, Serge Gainsbourg. Donc, et derrière, on entend Jane Birkin qui sanglote. C'est une chanson intense qu'on vous propose en ce samedi soir. Vous écoutez ici.
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0: Je suis venue se dire que je m'en vais. Serge Gainsbourg, icône de la chanson française. Alors, il fait partie justement des icônes qui aujourd'hui sont parfois un petit peu ébranlées par le regard de 2026 où on dit « Ah, mais en fait, il était dégueulasse, il a fait ci, il a fait ça ». Qu'est-ce que vous pensez de ça, vous, Anne, puisque dans votre spectacle, l'expérience de la vie, il y a ce côté, tiens, parlons du wokisme et voyons si ça va trop loin ou pas. Regardez des textes écrits dans les années 70 avec les lunettes de 2026 ou ce genre de choses, ça vous évoque
1: pas ? Mais moi, ce qu'on raconte dans les textes, ce qui compte, c'est le comportement. C'est ça qui me... Ouais. Voilà, moi, c'est le prince Andrew, vous voyez.
0: Ah oui, lui, non, mais lui, vraiment, il est horrible, le prince Andrew.
1: C'est même pas un artiste.
0: Pour ceux qui se demandent,
1: il a jamais foutu de sa vie à part. Non, mais
0: il est dans les dossiers Epstein, mais alors jusqu'au cou.
1: Non, mais voilà, après, Gainsbourg, pour moi, c'est un poète. Je veux dire, si sa fille s'était plainte de quoi que ce soit, ce serait très différent, mais c'est pas le cas,
0: je pense. Oui, pour Lemon Incest.
1: Voilà, notamment. Donc. Non, mais moi j'ai une admiration. J'ai jamais rencontré Gainsbourg, mais j'ai Jane Birkin, oui, mais lui,
0: ah,
1: non.
0: Oui.
1: Elle, c'était vraiment une femme tellement fine et délicieuse et subtile. Et enfin, moi, j'adorais cette femme.
0: Moi aussi, elle nous manque, mais on a eu la chance de la recevoir deux fois dans Décibel. Et je pense que si vous allez fouiller sur le site ici, eh bien vous retrouverez les interviews. Mais c'est vrai qu'elle était quelque chose. Jane Birkin, c'est sûr. Dites-moi, je voulais prendre des nouvelles, chère Anne Roumanoff, de solidarité avec les soignants. Donc cet asso que vous avez créé en plein Covid en 2020, vous avez équipé 3500 maintenant salles de repos des soignants dans toute la France. Parce que oui, eux aussi, à un moment, il faut qu'ils puissent se poser et respirer. Est-ce que ça continue? Comment on peut vous aider?
1: Alors ça continue, j'ai une équipe, maintenant il y a trois personnes.
0: Qui bossent pour l'asso?
1: Oui, qui bossent pour l'asso. Un à plein temps et deux à mi-temps ou à temps partiel. Plus des bénévoles aussi qui nous rejoignent. On fait une vente aux enchères par an, grâce à Draw Digital. Donc à chaque fois, et après on a beaucoup travaillé avec les conseils régionaux, donc l'Île-de-France nous a beaucoup aidés, mais Provençal-Côte d'Azur, Nord-Pas-de-Calais, voilà. Donc s'il y a des conseils régionaux qui ne savent pas, voilà.
0: Comment dépenser leur argent?
1: Voilà. Non, ouais. Mais voilà, et après on prend... Je sollicite pas les particuliers, parce que je trouve que les gens n'ont pas d'argent déjà, et donc au moment du Covid, si, on faisait une cagnotte, mais là je trouve que je sollicite plus des entreprises, des organismes, des administrations, et ce que je veux dire aussi, c'est qu'on peut faire du don ciblé, c'est-à-dire que nous, on est vraiment spécialisé dans rééquiper une salle de repos de soignants, c'est-à-dire que c'est souvent, à 90% pour nous, des demandes qui émanent des soignants, ils nous disent ce qu'ils ont besoin, table, chaise, fauteuil relax, vaisselle, ouais. C'est des petites choses, cafetière, ouais. Micro-ondes, frigo, enfin voilà, selon, décoration murale aussi, on a des trucs assez jolis, vraiment pas très chers, et voilà, donc on reçoit les demandes, après on les évalue, c'est-à-dire on regarde le nombre de mètres carrés, si quelqu'un veut deux canapés, que la salle de repos fait 6 mètres carrés, bah, y a un petit problème. Et vice-versa, des fois, ils ne demandent pas assez parce qu'ils n'osent pas. Donc voilà, c'est le travail des gens, des bénévoles, de les appeler. Après, on budgète, après, on cherche l'argent et après, on achète. Mais ce qui est bien, c'est qu'on n'a pas de frais de fonctionnement. C'est-à-dire que quand quelqu'un nous donne 10 000 euros, que ce soit une collectivité ou 5 000 ou 3 000 ou 1 000, on dépense 1 000 euros pour les soignants.
0: Ouais,
1: parce que
0: génial.
1: Les frais de fonctionnement, on les absorbe avec les ventes aux enchères. Donc, et les organismes qui nous donnent apprécient ça. J'ai mis ça en place dès le début, j'avais des étudiants de Sciences Po, mais on a continué ce système, c'est qu'il y a une vraie transparence, c'est-à-dire que quand on nous donne, je sais pas si une entreprise ou un organisme nous dit, voilà, il y a 1000 euros pour telle salle de tel hôpital, on lui fait un tableau Excel, il y a facture par facture, la facture, le lien, donc les gens savent exactement où va l'argent, et notre force aussi par rapport aux hôpitaux publics, qui des fois veulent équiper les salles de repos de soignants, c'est qu'au-delà de 10 000 euros, ils sont obligés de faire un appel d'offres avec des sociétés qui facturent évidemment un peu cher, alors que nous, grâce toujours à ces bénévoles, on va peut-être parfois passer par 5 fournisseurs pour une même salle de repos, mais ça permet d'aller chercher des prix les plus intéressants, etc. Et on travaille aussi avec des choses fabriquées en France, comme par exemple les fauteuils La Fuma, qui nous ont fait des prix solidaires, et puis on a eu des partenariats avec Darty, voilà, il y a plein d'enseignes qui nous aident en faisant des tarifs moins chers, quoi, donc voilà.
0: C'est beau, ça s'appelle Solidarité avec les soignants, qui a donc équipé désormais 3500 salles de repos.
1: On est sur LinkedIn, on est sur Instagram,
0: ah là là.
1: On a un site internet qu'on est en train de rénover.
0: Formidable. Voilà. On se ferait pas un petit lio?
1: Oui.
0: Ouais, parce qu'on approche de la fin de l'émission.
1: Ben ça, c'est pour moi, c'est aussi du girl power. Et
0: ah oui.
1: Et il y a le côté que j'aime qui est malicieux, acide et humoristique, qui est un peu aussi dans Aya Nakamura.
0: C'est vrai.
1: Et ça, lio, je l'avais fait. Enfin, je l'avais fait, la fille. J'avais fait, c'était quoi c'est pas le truc on est déguisé, comment ça s'appelle
0: Mask Singer.
1: Voilà, Mask Singer. J'avais fait une chanson de livre. Je sais pas si c'est celle-là. Non, je crois que j'avais fait les brunes.
0: Pas pour des preuves.
1: Ouais, je crois, je m'en rappelle plus. J'avais fait une des deux. Bon. Je m'étais bien éclatée. Alors, je l'avais fait en studio avec un mec hyper patient qui me faisait enregistrer phrase par phrase. Donc là, je peux chanter juste, en fait.
0: C'est ça le secret. Reprenez-la. Phrase par phrase. Fallait pas commencer. Lio.
1: Mon vieux, t'es un connard. Hé!
0: Ah!
1: Ça, j'adore.

0: Fallait pas commencer, Lio. Et oui, elle a dit connard. Alors,
1: mais ça, c'est une bonne chanson pour rompre à envoyer aussi.
0: Celle-là, on peut l'envoyer, oui. Effectivement, ça, c'est très ciblé, mais ça marche.
1: Oui, j'aimerais bien envoyer ça que je veux me dire que je m'en vais. Quand on voit, je veux dire que ça fait un peu frimeur et tout. Que ça, ça fait connard.
0: Fallait pas commencer. Les gros
1: juste
0: mots.
1: L'extrait. Mon vieux, t'es un connard.
0: Mon vieux, t'es un connard. Tu regrettes tes écarts. Les gros mots, Anne, vous jouez avec ou pas dans les spectacles? Pas beaucoup,
1: non,
0: hein.
1: Non, pas spécialement. Je joue avec le langage, mais ouais, après, selon les personnages, j'ai pas une appétence spéciale pour les gros mots, non.
0: Non, c'est pour ça, ça fait du bien de la chanter très
1: connard,
0: fort, connard.
1: Ça défoule.
0: La dernière chanson de l'émission de cette playlist incroyable d'Anne Roumanoff. Je vous rappelle, on a commencé avec Casimir et l'île aux enfants tout à l'heure. On est passé par Aya Nakamura, on a fait la bise à Laurent Voulzy. Là, à l'instant, bah, on larguait un connard avec Lio. Le dernier, c'est Charles Aznavour. Oh, les comédiens.
1: Oui, parce que cette chanson, elle m'émeut. Moi, je me dis souvent que je suis contente de ne pas faire de pièces de théâtre parce que je n'aime pas trop ce côté collectif, justement. Non.
0: La troupe.
1: Ouais, non.
0: Ça vous emmerde, la troupe.
1: Non, pas ça. J'aime bien quand je suis dans un groupe, si je dirige, mais je n'aime pas. Je sens trop de trucs, en fait, quand je suis avec les gens. Je suis trop empathique, je sens trop. Donc, s'il y a un groupe avec plein de gens, ça me. Mais j'ai quand même une tendresse pour ce côté, justement, des comédiens, de ce que c'est qu'un comédien. Et j'adore cette chanson. Je trouve très. Je trouve pas qu'elle vieillit tellement, en fait. Elle est. J'ai eu la chance aussi de le rencontrer et de l'interviewer. Et c'était un homme absolument délicieux, Charles Aznavour.
0: Les comédiens, c'est parti.

0: ça donne envie de partir sur la route avec eux, cette chanson, Charles Aznavour, les comédiens. Oh, Andrew Manoff, c'est déjà fini.
1: Ben oui.
0: Incroyable. Bon,
1: j'en avais d'autres que j'aimais.
0: Ah,
1: Ti Amo.
0: Ti Amo.
1: Ah, c'est beau ça.
0: Oui, oui, c'est vrai qu'on aurait pu mettre un petit peu de romance italienne.
1: Ouais.
0: Bah, la prochaine fois, on reviendra voir. Donc, on fait le point, les amis. Andrew Manoff est en tournée. Alors, depuis l'an dernier, mais pour ceux qui se réveillent, c'est maintenant, parce que ce sont vraiment les dernières dates, là, ce printemps. Après-demain, à Paris, au Théâtre des Mathurins. Rendez-vous à Boulogne-sur-Mer le 5 avril, à Périgueux le 16 avril, Nantes le 23, Mâcon le 29, Lyon le 25 juin. Et alors, après vacances?
1: Je sais pas.
0: Je sais pas. Je elle est mystérieuse. Bah, ouais. Peut-être que vous allez avancer dans votre bouquin.
1: Oui.
0: Hein? Parce que 50 pages en.
1: Oh, ça va, hein, chacun son rythme.
0: C'est vrai. Donc, un livre sur vos grands-parents et leur destin absolument incroyable. L'assaut Solidarité avec les soignants. Et un projet de long métrage.
1: Oui.
0: Alors, il faut m'en dire deux mots avant qu'on se quitte, Anne.
1: C'est un film sur justement une femme de 55 ans qui quitte son mari et c'est un petit peu
0: autobiographique.
1: Pas du tout. Pas du tout. C'est-à-dire que j'avais commencé à écrire le film, elle avait 50 ans, mais comme ça prend du temps à faire.
0: Elle fait une page par mois.
1: Non, le film, il est écrit là, par contre.
0: Ah, ça y est?
1: Oui, depuis longtemps, il est écrit et là, je suis en train de le réécrire. Parce que du coup, j'ai envie de changer des petites choses et voilà. Mais non, le cinéma, ça dépend pas de moi. Quand j'écris un sketch, ça dépend de moi, je vais sur scène. Hein. Le cinéma, il y a plein d'autres gens qui décident, mais j'espère. Hein. D'après tous les voyants, je vais arriver à le faire. Donc je ne sais pas, sinon je vais changer de voyant.
0: J'ai vu ça aussi dans ma boule de cristal.
1: Ah oui ?
0: Il va s'appeler normalement Qu'est-ce qu'on va faire de
1: non,
0: toi,
1: j'ai changé
0: maman
1: le titre.
0: Ou pas. Ah !
1: Je cherche un titre.
0: Bon, bah écoutez, si vous avez des idées, vous n'hésitez pas, on transmettra à Anne Roumanoff, qui sur ce projet-là est scénariste, réalisatrice et actrice.
1: Ouais, enfin, pour l'instant, c'est virtuel tout ça. Mais bon.
0: Oui, mais virtuellement, moi, ça me plaît, j'ai envie d'aller le voir.
1: Ouais, c'est très gentil, ça me fera déjà un spectateur.
0: Anne Roumanoff, merci d'être venue nous voir dans Décibel. Et puis merci à toute l'équipe, il y avait ce soir Iris Guitoni, Christophe Hulens, Nicolas Bonzon et Franck Moillier. Merci d'avoir écouté les meilleurs moments de Décibel, à retrouver aussi sur ici.fr et l'application ICI. Bisous.
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0: Et bonne soirée à vous, à l'écoute d'ICI, il est 21h.
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2: Vous écoutez Quand je creuse par le groupe Volcaillou.
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2: Volcaillou, un duo formé par Simon et Timothée. Originaire du Sud Ardèche, ils se rencontrent à l'âge de 12 ans au conservatoire et commencent à écrire et composer pendant leurs années lycée.
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2: Aujourd'hui, le duo est un ovni, un alliage entre musique électronique et chanson française.
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0: Caillou avec, quand je creuse, un coup de cœur ici de Romardèche.
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0: Jeune et con, tube de Damien XVI qui a connu un clash en plein enregistrement.
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0: En 1999, il enregistre dans des conditions précaires, mais avec une conviction de fer. Le clash éclate en studio quand sa maison de disques souhaite retirer le pont musical jugé trop long pour la radio. Mais 16 ne lâche rien. C'est le chantage. Soit le titre sort tel quel, soit l'album reste au placard. Il refuse de sacrifier cette montée en tension électrique.

0: C'est précisément ce souffle, cette attente avant l'explosion qui va transformer ce morceau en un cri de ralliement de la génération 2000. C'est brut, c'est sans concession et c'est culte.
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4: Ceux qui me connaissent un peu savent l'affection que je porte à Daniel Balavoine et puis surtout tous les cris, les SOS et combien cette chanson m'émeut.

0: lorsqu'il l'avait composée, il me l'avait fait écouter au piano et je lui avais dit « tu me la donnes » et il m'a dit « je la garde pour moi celle-là ».
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1: Pierre Donoré, on le fait.
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1: Auteur, compositeur, interprète, l'annécien Pierre Donoré, avec son optimisme militant, se définit comme un troubadour accroche-cœur. Amoureux des mots, de la vie, de l'amour, son nouveau single est une invitation à suivre ses envies et à passer à l'action.

0: fait, Pierre Donoré.
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3: Salut Brézizel.
4: Est-ce que par hasard, vous ne seriez pas la petite Manon?
3: Je m'appelle Manon.
4: Il faut bien te regarder pour te reconnaître.
3: J'ai 22 ans, bientôt 23.
5: Ça paraît un peu plus que son âge. Elle fait au moins 18 ans. Qu'est-ce que tu fais?
3: Je suis vendeuse de carrelage et je suis dans les petits bonheurs.
4: Mais pourquoi, hein? Pourquoi?
5: Parce qu'elle est belle. Et que je suis d'accord.
6: Viens d'où cette fille?
3: J'habite à Quimper. Je ne suis pas originaire d'ici, j'habite à Cancale de base. Ville de cœur, la meilleure ville de Bretagne.
7: Le symbole de la nation bretonne.
3: Moi, Cancale, j'aime Cancale parce que c'est une petite ville avec un petit port. Magnifique, tout le monde se connaît, il y a la joie de vivre, il y a les huîtres, il y a le vin blanc, il y a les bars, il y a tout ce qu'il faut pour avoir une belle vie en fait.
8: Et finalement, les huîtres?
9: Il y a encore eu une marée noire en Bretagne.
8: Putain, une marée noire, c'est de l'encre de sèche.
10: Alors, où est-elle ton île?
3: Si je devais finir mes vieux jours sur une île bretonne, je dirais Groix. Franchement, ça a été le coup de cœur de mon été là, dernier. J'ai pas été sur beaucoup d'îles, parce que les Glénans, bon, c'est vu et revu, mais Groix, franchement...
11: Non mais franchement, qu'est-ce que tu lui trouves, hein?
3: En fait, c'est un mini Cancale.
12: Oh non, mais c'est pas vrai. Vous croyez pas que vous poussez?
13: Un méga tube.
3: Ma chanson préférée, c'est Je te promets.
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3: C'est vraiment la chanson que je pourrais sortir à toutes sortes de soirées. Et je n'ai pas honte de le dire. Mamie, une love de Johnny, a vu tous ses concerts, elle a le tatouage sur le bras, elle a fait tous ses concerts. Ses premiers concerts, là, dans la fosse, comme ça, mamie, génial. Ah, je te promets, c'est vraiment la meilleure musique que j'aime.
16: Ta grand-mère, elle a enterré Michael Jackson, David Bowie, Johnny, Prince, même le gars de Koh-Lanta, Miskel.
17: Changement d'époque en cours.
3: Si je pouvais voyager dans le temps, j'irais à l'époque baroque, parce que j'aurais aimé porter les tenues des femmes.
18: C'est quoi cette tenue?
3: Les belles robes, les belles coiffures, j'aurais aimé ça, mais j'aurais aimé vivre dans les années 80, enfin, rien qu'une époque sans téléphone.
19: Ah, non mais allô quoi, je sais pas, vous me recevez?
20: Oh, j'ai plus de bar, j'ai plus d'unité, pourtant je suis chez Orange, il devrait pas y avoir de pépins.
3: Allez, salut, c'était Manon.
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21: Direction la cuisine. Et peut-être que comme moi, vous les laissez tremper pendant des heures en espérant que ça disparaisse magiquement. Mais non. Les flammes basculaient un peu trop fort. Les débordements de sauce ou les projections d'huile sont souvent responsables d'une croûte foncée, un mélange de graisse brûlée et de restes calcinés bien fixés à l'arrière de vos poêles et de vos casseroles. Alors, est-ce qu'il faut absolument passer par la case ponçage intensif? Et c'est pas qu'une question esthétique, Cal, parce qu'une poêle encrassée, ça conduit moins bien la chaleur, son dos adhère moins bien au gaz ou à l'induction, et le nettoyage du plan de travail devient problématique. Ça, c'est toujours une galère, hein, quand on le pose comme ça. On a une jolie auréole bien brune.
22: Noir sur le plan de travail, c'est pas agréable.
21: Et le réflexe, c'est souvent de prendre le premier grattoir qui vous tombe sous la main et à s'acharner. Et puis, on n'y arrive pas. Alors, ma maman m'est tombée dessus la dernière fois. Et parce que frotter trop fort, ça attaque l'émail, l'inox, le revêtement, ça laisse des rayures qui vont retenir encore plus de crasse. Alors, comment faire? Ma maman a généreusement saupoudré de bicarbonate de soude le dos de la poêle humidifiée au préalable, hein, sinon le bicarbonate, ça ne tient pas. Vous le laissez agir, pas quelques heures, quelques minutes, ça peut suffire. Et ensuite, vous frottez doucement avec le côté doux d'une éponge. Et ça élimine, sans trop d'effort, les dépôts noirâtres sans rayer la surface de vos casseroles, de vos poêles. Mais merci, ma maman.
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1: La nature.
2: Aux gens qui habitent à côté.
3: Bah moi, je sais pas, mais il y a monsieur le maire. Dans son prénom, il y a le maire. Bah, il y a la mère. Du coup, bah moi, du coup, je pense que c'est Ali.
4: Ah, tu penses que monsieur le maire est le propriétaire de la mer?
3: Oui.
4: Et comment on appelle les habitants de la mer?
3: C'est ceux qui habitent dans les îles.
4: Et est-ce que vous savez combien elle mesure, la mer? Est-ce que vous savez jusqu'où ça peut descendre?
3: 60 mètres.
5: 3 kilomètres.
6: 100 mètres.
4: Quels sont les animaux qui vivent tout dans le fond de la mer?
3: Une raie.
7: Une pieuvre.
8: Une tortue.
9: Les étoiles de mer.
10: Les corails.
11: Les requins.
12: Les poissons.
13: Et avec ceci,
14: oui,
13: ce sera tout.
14: Non.
13: Ce sera tout.
14: Non.
13: Ce sera tout.
14: Non.
13: Ce sera tout.
14: Non.
13: Ce sera tout.
14: Non.
4: Comment ils font pour voir?
3: Ils ont une vision plus adaptée dans l'eau.
8: Ils ont des gros yeux.
4: Mais des fois, il fait vraiment très nuit. Hein, vous avez vu des images des fois?
3: Parce qu'en fait, il y a des poissons qu'ils ont une antenne où il y a une petite boule qui fait de la lumière.
4: Mais ils n'en ont pas tous. Alors comment ils font les autres, ceux qui n'ont pas de lampe?
3: Ils s'approchent d'eux et du coup, ils voient.
4: Tu penses qu'en fait, il y en a qui ont des lampes et ceux qui veulent voir, bah, ils suivent ceux qui ont des lampes?
3: Ouais.
4: Et quel est le plus gros des animaux, selon vous, qui vit sous l'eau, tout dans le fond de l'eau?
3: Une pieuvre.
10: Des grosses pieuvres.
7: Des baleines.
8: Une grosse baleine.
9: Un requin.
10: La barrière des corails.
14: Barrière de corail!
4: C'est quoi la barrière de corail?
10: Bah, ça permet pour pas que les requins aillent manger ceux qui sont après la barrière.
4: C'est comme une clôture, en fait?
10: Un peu.
3: C'est comme un filet dans l'eau et c'est pour que les gens ils se baignent dedans et pour pas que les requins ils mangent les gens qui se baignent.
4: Est-ce que les requins ça mange les gens?
3: Les requins c'est méchant donc bah moi je pense que oui.
2: Des fois je regarde des vidéos de requins et du coup et ben je vois où des fois ils en mangent des gens et je pense que c'est très très très méchant.
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16: Itinéraire bis à Sainte-Vertu cette semaine, et là je suis en mairie de Sainte-Vertu. Christophe Chesson, bonjour.
17: Bonjour.
16: Comment vous définissez-vous, Christophe?
17: Écoutez, j'ai 63 ans et je cherche encore à comprendre qui je suis et ce que je fais dans la vie. J'ai travaillé dans le cinéma pendant des années, je suis photographe depuis 20 ans. Il y a eu un moment où j'ai choisi de changer de vie. Sainte-Vertu m'a appelé et je suis arrivé ici suite à un coup de foudre avec ma maison. Et puis ensuite, la mairie m'a appelé et je me suis retrouvé maire accidentellement. J'ai monté une petite auto-entreprise qui fabrique des meubles et en acier, en ferraille. J'essaye de faire du sur-mesure. Et puis voilà, j'essaye d'être un citoyen digne de ce nom, avec une vie de consommation un petit peu mieux maîtrisée, et puis une application vis-à-vis de la collectivité par mon poste de maire. Mais je pense que j'essaie de m'impliquer avant, et je continuerai à m'impliquer après, à la fin de ce mandat, si ça se confirme comme ça.
16: La passion pour l'image, vous avez travaillé dans le cinéma, vous êtes photographe, c'est terminé?
17: Ah non, ça c'est quelque chose qui vous tient à vie. La fabrication d'une image, qui en fait consiste à raconter une histoire dans une fenêtre, c'est quelque chose qui me tient à cœur. Je pense que si on veut juger de la santé d'une société, on regarde sa fiction. Si sa fiction est imaginative, riche, la société va bien.
16: On peut rappeler quand même les films pour lesquels vous avez travaillé?
17: Alors, j'ai été extrêmement gâté. J'ai travaillé avec Jean-Jacques Hano, j'ai travaillé avec Sofia Coppola, dont j'ai travaillé sur Marie-Antoinette, j'ai travaillé avec Claude Lelouch, j'ai travaillé avec Andrzej Zulawski, j'ai fait 55 films. Donc, oui, j'en ai fait quelques-uns.
16: Mais pourquoi un jour on s'arrête alors, Christophe?
17: Bah, d'abord parce qu'on devient un peu plus vieux, peut-être un peu plus sage, que les métiers de cinéma sont des métiers qui sont absolument épuisant en termes d'investissement physique. Moi, j'ai toujours été mu par l'envie d'apprendre et que peut-être j'étais arrivé à un stade où j'avais le sentiment de ne plus apprendre suffisamment pour me satisfaire. Et puis, place aux jeunes.
16: aujourd'hui à Sainte-Vertu, cette rencontre avec cette toute petite commune, elle s'est faite de quelle façon ?
17: J'avais un besoin viscéral de m'enraciner quelque part. Alors après, Sainte-Vertu, le nom lui-même est assez attractif. Et puis après, j'ai eu un coup de foudre pour la maison que j'habite ici.
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16: Itinéraire bis à Sainte-Vertu cette semaine. Et aujourd'hui, eh bien, je suis au 2. Le 2, Cécile Barbara, bonjour.
5: Bonjour.
16: C'est quoi le 2 ?
5: Le 2, c'est un lieu qui est dédié à l'art. C'est une magnifique maison que j'ai rachetée à une artiste peintre, Joëlle Kamnica, qui a vécu pendant plus de 25 ans. Et quand j'ai racheté la maison il y a 5 ans, je me suis dit, je le dédie à l'art, je continue les expositions de peinture de Joëlle, j'y organise des concerts de musique classique, 2 concerts par an, et mon métier, c'est la mosaïque murale. Donc c'est un lieu qui est dédié à l'art autour de la peinture, de la musique, et de la mosaïque.
16: Comment on tombe dans la mosaïque, Cécile Barbara ?
5: Ah, alors moi j'avais un autre métier auparavant, j'étais pas du tout destinée à ça, c'était d'abord un loisir créatif, un dimanche, j'ai trouvé un petit kit au BHV, j'ai fait un cadre photo et ça est devenu une passion, donc j'en ai fait de plus en plus. Et puis suite à un licenciement économique, je me suis interrogée, puis je me suis formée auprès d'un professionnel et après j'en ai fait mon métier, voilà.
16: Des exemples de mosaïques que vous avez faites ?
5: Oui, j'ai quelques belles réalisations dont je suis assez fière. J'ai fait une terrasse de 60 mètres carrés rue de Rivoli à Paris pour un restaurant L'Impérial, donc qui est en, sous les arcades de la rue de Rivoli, en face du jardin des Tuileries. J'ai fait aussi un sol pour une boutique de vêtements pour enfants, tartines et chocolat, également à Paris, boulevard Saint-Germain. Et puis également 2 façades de boutique d'un chocolatier au Mans et à Tours. Voilà, donc j'ai à la fois des grands projets, des grandes réalisations, puis des projets un peu plus petits, et j'aime bien alterner entre des grands et des plus petits projets. Et là, je viens juste de terminer un hall d'immeuble pour un immeuble en construction à Paris, dans le 20e arrondissement, un hall de 15 mètres carrés, voilà.
16: Vous travaillez également, j'imagine, pour les particuliers.
5: Oui, je fais souvent des crédences de cuisine, et puis des salles de bain. Et j'aime bien à la fois avoir des grands projets et puis des plus petits projets. Et c'est à chaque fois une relation aussi avec les clients de trouver quelque chose qui va leur plaire, qui me plaise aussi. Et chaque projet est un moment de rencontre.
16: Et votre passion pour la mosaïque, Cécile Barbara, vous la faites partager ?
5: Oui, j'organise souvent pendant les vacances scolaires des petits ateliers découvertes que j'ouvre aux adultes et aux enfants pour en fait transmettre le plaisir que j'ai eu la première fois que j'ai fait de la mosaïque avec un petit cadre photo où j'ai collé un carreau noir, un carreau blanc à côté. Et c'est vraiment tellement super. Et une fois, j'avais la grand-mère, la maman et la petite fille qui chacune avait leur sous-verre. Et c'était vraiment, et c'est des très bons moments, très, très conviviaux et vraiment de partage.
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16: Itinéraire bis à Sainte-Vertu cette semaine, la pause gourmande que vous attendez chaque semaine. Eh bien, aujourd'hui, je suis à l'auberge du Moulin. Sylvie, bonjour.
6: Bonjour.
16: Sylvie, vous êtes à l'auberge du Moulin depuis combien de temps ?
6: Alors, ça fera 1 an le 15 novembre.
16: Vous avez pris la suite de quelqu'un très connu, c'était Louisette. C'était qui, Louisette ? Je vous ai parlé de Louisette parce que j'ai vu sa photo dans la salle.
6: Alors oui, c'est une grande dame à qui appartenait le Moulin et qui cuisinait beaucoup avec son cœur. Et c'est une personne qui a fait de cet endroit une belle histoire. C'était convivial et surtout très familial.
16: Il a fallu prendre la suite, redonner une vie à ce lieu qu'est l'auberge du Moulin ici à Sainte-Vertu. Qu'est-ce qu'on peut manger ici, Sylvie ?
6: Alors, on peut manger du bourguignon, des plats en sauce, de la blanquette de veau, on peut manger de la tête de veau, du riz de veau, bien sûr, hein. Tous les plats traditionnels français, des œufs en meurette, voilà. Mais on fait aussi des plats indiens, donc du butter chicken, du biryani, des poulets au korma, de l'agneau korma, donc voilà. Et justement, on prépare une belle soirée samedi, la fête des Lumières.
16: C'est quoi la fête des Lumières ?
6: Alors, en Inde, la fête des Lumières, c'est une fête hindouiste qui est le Diwali. Et Diwali, c'est une fête où tout le monde, c'est très pareil, c'est très convivial, c'est très amical. On se partage les sucreries, les pâtisseries, on se partage les repas, c'est voilà. C'est plein de lumières, plein de fleurs, plein de couleurs surtout, voilà.
16: Une très belle salle et un très beau lieu hein, que cette auberge du Moulin.
6: Ah, mais tout à fait. Avec le Serein qui est juste à côté, ce paysage qui est merveilleux, on a aussi ce joli cachalot qui est à côté, qui attire pas mal de curiosité aussi. Et puis, il faut savoir que les gens du village aussi, c'est des gens qui ont beaucoup de cœur, qui sont très gentils, très, très accueillants, qui mettent la main à la pâte si on a besoin. Voilà.
16: C'est la question que j'allais vous poser, Sylvie. Est-ce que vous avez été bien accueillie ici, dans ce petit village de Sainte-Vertu?
6: Alors, pour ma part, oui, très très bien accueillie. Et j'ai même eu l'impression d'avoir une famille. Donc voilà, c'est des gens très touchants, avec qui il y a de l'humour, il y a, je dirais même, une pointe d'amour. Donc voilà.
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16: Itinéraire bis à Sainte-Vertu cette semaine, et aujourd'hui, eh bien, je vous propose une rencontre avec Joël Dollet. Joël Dollet, bonjour.
7: Bonjour.
16: Joël, vous êtes photographe professionnel, vous êtes installé ici à Sainte-Vertu. La photographie, elle est rentrée de quelle façon dans votre vie? Racontez-moi.
7: Elle est là depuis longtemps, très longtemps. La photo, c'est ma mémoire, c'est ma manière de partager ce qui me touche, et j'ai toujours eu, même depuis très très très longtemps, j'avais toujours un Nikon avec moi partout où j'allais, et en argentique j'ai fait énormément de choses en me déplaçant. J'ai toujours eu mon studio photo et j'ai eu envie de travailler sur des sujets de société, des sujets d'actualité qui me tenaient à cœur. Et je fais beaucoup de portraits. J'ai fait une série qui s'appelle Des légumes et des hommes, qui est actuellement exposée d'ailleurs à Guergy. Dans cette série, il y a des personnes extrêmement connues comme Michel Onfray, Alain Passard, Alain Baraton, et des gens absolument pas connus, comme tout le monde, comme moi, comme n'importe qui autour de moi, et des jeunes, des vieux, et des légumes pareils, des anciens, des connus, des pas connus, des courants, tout ça. Et tout le monde est remis sur le même plan. Et c'est ça qui m'intéresse.
16: Et aujourd'hui, vous avez totalement abandonné Paris pour Sainte-Vertu.
7: Oui. J'ai mis 2 ans avant de faire le pas, j'ai mis du temps. Depuis 2015, je faisais mes semaines moitié Paris, moitié Sainte-Vertu. Et j'ai pris la décision un jour de lâcher Paris complètement, parce que je suis autonome. J'ai un studio, je suis totalement indépendante et autonome. Je continue à venir, à aller à Paris de temps en temps. J'ai de temps en temps des commandes sur Paris. Évidemment, j'ai plus le rythme que j'avais avant quand j'étais à Paris. Après, la roue, elle tourne forcément. Moi, j'ai eu ma période, j'ai beaucoup bossé. Les jeunes, ils sont là aussi, il continue, donc voilà. Mais, et moi, je travaille, je me concentre sur mes expos, sur mon travail, je continue, je fais des nouvelles séries ici dans la région. Ici, il y a beaucoup de proximité, j'adore ça, et donc, je suis très contente d'avoir quitté Paris, et j'ai eu la chance de quitter avant le Covid, genre tout début 2020, donc voilà.
16: Et puis Sainte-Vertu, j'ai envie de dire, c'est un cocon artistique.
7: Oui, alors bien sûr, c'est aussi la raison pour laquelle j'ai pu quitter Paris. C'est le fait qu'on soit une petite bande ici à Sainte-Vertu. On est plusieurs artistes, on se connaît, on s'est connus à Paris pour certains. On s'est rencontrés, d'autres sont venus et ça s'est élargi dans Sainte-Vertu. Mais c'est vraiment, et on est solidaires en effet des événements pour les uns et les autres.
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16: Itinéraire bis à Sainte-Vertu cette semaine. Je me suis arrêtée à l'atelier Cœur de Lys. Maria Pérez, bonjour.
11: Bonjour.
16: Vous êtes tapissière. Ici, c'est le domaine de la tapissière. Alors, tapissière, ça veut dire quoi?
11: Tapissière, c'est de la couturière d'ameublement. Je réalise tous les décors textiles de la maison. Double rideau, store, voilage, habillage de lit, etc.
16: Comment devient-on tapissière? Quel était votre parcours jusqu'à exercer cette profession?
11: J'ai habité 30 ans à Paris, j'étais assistante de direction dans un grand groupe. Et puis, vers la quarantaine, je dirais, je me suis demandé ce que j'allais faire de ma vie. Et la couture me plaisait énormément. Donc j'ai fait une formation à l'école Boulle. Et quand j'ai déménagé en province, il y a presque 15 ans maintenant, je me suis installée comme tapissière.
16: À Sainte-Vertu. Pourquoi Sainte-Vertu?
11: Sainte-Vertu parce que d'abord je suis bourguignonne d'origine, et puis j'ai toujours rêvé d'habiter à la campagne, et j'avais des amis à Sainte-Vertu, je venais déjà régulièrement les week-ends, et voilà, donc évidemment s'installer en province, c'est important d'avoir de connaître du monde, et c'est ce qui m'a amenée ici à Sainte-Vertu.
16: Pourquoi vous êtes-vous dirigée vers ce métier de tapissière?
11: Alors petite, ma tante était couturière et donc j'aimais beaucoup passer du temps avec elle quand on était en vacances près de chez elle. Et puis je faisais des habits pour mes poupées, pour les poupées de ma petite sœur. J'ai toujours aimé avoir une aiguille dans les mains.
16: Que viennent chercher les gens chez vous ?
11: Alors déjà, moi je vais chez les clients, donc ça veut dire qu'il y a un temps d'échange, un temps de conseil qui est très important pour eux. Les moments d'échange, le travail que je fais pour eux de recherche, par exemple sur les tissus, etc., c'est important pour eux.
16: Quel type de conseils vous pouvez leur donner ? Ce sont des conseils de couleur, des conseils de matière ?
11: Oui, tout à fait. Les finitions, la forme, les matières, les harmonies par rapport à leur intérieur. Mais j'aime ça, donc voilà, je m'amuse beaucoup et j'aime conseiller mes clients.
16: C'est un métier qui vous fait découvrir de différents univers, j'imagine, parce que dès que vous rentrez chez quelqu'un, c'est un univers différent qui s'offre à vous.
11: Oui, tout à fait. J'ai eu la chance de travailler, par exemple, dans plusieurs châteaux du coin. Ça peut être aussi des... J'ai eu des maisons d'hôtes. Sinon, c'est des particuliers et chacun a son univers. Hein. On passe du rustique au très contemporain. Donc, j'ai la chance d'entrer dans de très belles maisons, parfois. Et ça, c'est vraiment la récompense de la tapissière.
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12: Je viens d'aller chercher ma fille à l'école et nous allons manger au restaurant, le Mixelli, qui est juste là, le restaurant de Bernay, les villages.
13: Ah, vous allez souvent au resto le midi, vous, alors
12: Moi, non, mais comme je suis en vacances, madame y va de temps en temps. Bon, il va pas souvent, mais de temps en temps. Donc, comme je suis en vacances, j'en profite pour y aller avec elle.
13: Alors, elle a quel âge, votre fille ?
12: Margot, elle a 5 ans et demi.
13: Donc, Margot, et le papa, il s'appelle comment ?
12: Moi, je m'appelle Thomas.
13: Thomas. Et alors Thomas, comment ça se fait que vous habitez ici à Bernay-les-Villages ?
12: Alors, je suis venu à Bernay-les-Villages parce que ma conjointe a ouvert une pension de chiens et on avait besoin de trouver une maison qui avait assez de terrain pour pouvoir ouvrir cette pension.
13: Vous avez trouvé votre bonheur en fait ici ?
12: Exactement. Ma conjointe a trouvé ce qu'il fallait. Puis moi, c'est un petit village assez calme et tranquille. C'est exactement ce qu'il nous fallait.
13: Et donc, vous avez Margot comme fille, mais il y a un autre enfant qui vous attend au restaurant avec votre compagne, si
12: Exactement.
13: J'ai bien compris.
12: Clémence, qui a 11 mois, bientôt un an, et qui est à la main, qui est juste à côté du restaurant. Donc, madame l'a récupéré pendant que moi, j'allais chercher la grande à l'école.
13: Mais attendez, il y a tout ici. Il y a l'école, il y a le restaurant, il y a une pension pour faire garder ses chiens chez vous, chez votre femme.
12: Voilà, il y a quelques commerces qui essayent de faire bouger. On a, par exemple, Hugo du Viveco, qui est assez connu sur les réseaux sociaux parce qu'il fait beaucoup de choses pour essayer de faire vivre la commune et la faire connaître. Donc, oui, c'est une commune qui demande qu'à se réveiller. Elle est un peu endormie actuellement et elle demande qu'à se réveiller.
13: Ouais, mais vous êtes là, vous, pour la réveiller aussi.
12: On essaye.
13: Belle journée.
12: Merci à vous aussi.
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1: Vous le savez, sur ICI Saint-Étienne-Loire, on adore plonger dans les trésors cachés de notre patrimoine. Anne-Berthe, bonjour.
2: Bonjour.
1: Vous êtes responsable du service des publics du site de la Chartreuse de Sainte-Croix-en-Jarret. Aujourd'hui, on va se mettre dans la peau d'un moine chartreux, parce que si la Chartreuse de Sainte-Croix n'est plus habitée par les moines, l'ordre, lui, existe toujours.
2: Silence, prière et travail. Voici ce qui ponctue le quotidien d'un moine chartreux.
1: Bon, jusqu'ici, rien de très surprenant.
2: C'est vrai qu'on n'en attend pas moins des moines. Mais si j'ajoute solitude, là, on entre un peu plus en détail dans la vie d'un chartreux. En effet, l'ordre des chartreux a pour spécificité d'être un ordre semi-érémitique.
1: Alors là, ça se complique.
2: Oui, alors semi-érémitique, cela signifie que les chartreux vivent une très grande majorité de leur temps seuls, dans des cellules individuelles, appelées aussi ermitage. Chaque père vit dans un espace de 2 ou 3 pièces, doté d'un petit atelier et même d'un jardin.
1: Bon, il faut aimer la solitude.
2: Oui, c'est en effet la condition sine qua non de la vie en chartreuse. Il ne faut pas être très bavard non plus, car les chartreux vivent en silence. Et même dans les quelques temps communautaires qui ont lieu à l'église ou au réfectoire, ils ne se parlent pas entre eux. Le seul moment d'échange se fait lors de la promenade hebdomadaire. Une fois par semaine seulement, les moines sortent marcher hors de l'enceinte de la chartreuse et peuvent alors discuter en petits groupes.
1: Donc le reste du temps est consacré à la prière.
2: Oui, les temps de lecture et de prière sont bien sûr très importants, tout au long de la journée, comme de la nuit d'ailleurs. On compte pas moins de 8 offices liturgiques par 24 heures, sans compter les temps de prière ou d'étude de la Bible en solitude.
1: En dehors de ces temps de prière, quelles sont les activités des moines ?
2: Alors depuis toujours, l'idéal des chartreux, c'est d'être le plus autonome possible. Les chartreuses sont le plus souvent situées dans des endroits assez isolés, afin de respecter le silence et la solitude des moines. Les moines doivent ainsi s'occuper de leurs besoins quotidiens. Un temps de travail manuel est d'ailleurs aménagé l'après-midi. Couture, menuiserie, jardinage, les activités ne manquent pas.
1: Merci beaucoup Anne-Berthe et à très bientôt pour un prochain numéro.
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3: Louis Hachette, fondateur de l'un des plus grands groupes d'édition au monde. Mais saviez-vous que tout a commencé à Rethel ? Louis, dès son plus jeune âge, se tourne vers la lecture. Un amour, d'ailleurs, qu'il ne quittera jamais. À peine adolescent, il quitte sa ville natale avec sa famille pour Paris, où sa mère travaille comme lingère dans un grand lycée. Et c'est à la capitale qu'il va faire ses études, notamment en droit. Mais c'est un autre domaine qui va capter son attention, l'édition. À 26 ans seulement, il fonde sa propre maison d'édition. Très vite, elle prend une ampleur considérable et en quelques années, elle devient le premier groupe d'édition en France. Et qu'est-ce qui explique un tel succès ? Eh bien, c'est surtout son modèle commercial novateur. Louis Hachette comprend que pour toucher un large public, il faut adapter les livres aux besoins du public. Qu'il s'agisse de manuels scolaires, de dictionnaires ou d'ouvrages destinés aux jeunes lecteurs, son intuition est de créer des ouvrages pédagogiques, accessibles à tous à des prix raisonnables. Et le pari est réussi, car ses livres se retrouvent dans toutes les écoles et contribuent à l'émergence d'une véritable culture populaire. Loin de se cantonner à l'édition scolaire, il diversifie rapidement son catalogue en publiant des romans, des biographies, des récits de voyage ou des ouvrages scientifiques. Et c'est là toute la force de sa vision. Il parvient à offrir à la fois des livres éducatifs, mais aussi des œuvres littéraires qui font de sa maison un acteur incontournable du paysage éditorial français. Un autre point marquant du génie commercial de Louis Hachette, la distribution des livres. Il innove en installant des points de vente dans des gares, là où le public est nombreux. Des points de vente qui s'appellent aujourd'hui Relais. Louis Hachette s'éteint à 64 ans, mais son nom et son œuvre perdurent toujours à travers l'énorme empire qu'il a créé. Le 9 février 1953, Henri Philippaki, des éditions Hachette, publie les premiers titres d'une collection appelée « Un grand avenir, le livre de poche », un format qui séduit un public jeune car le prix est plus raisonnable. Aujourd'hui, les éditions Hachette sont parmi les plus grandes maisons d'édition au monde, mais tout a commencé à Rethel, grâce à ce jeune homme passionné par les livres et déterminé à démocratiser la culture. Louis Hachette, véritable pionnier de l'édition, c'est l'un des trésors de Champagne-Ardenne.
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1: L'ancien mystique manoir de Dame. Chambre d'hôte, petit déjeuner, salon de thé, événements, fiançailles, mariage, on peut tout faire ici.
2: Bonjour.
1: Enchantée.
2: Enchantée, bienvenue chez nous.
1: Ben, merci. Donc c'est vous qui avez une vie de princesse, vous m'avez dit c'est au téléphone.
2: J'ai mon prince dans la cuisine.
1: C'est cool, écoutez. Julia et David, donc une magnifique histoire d'amour qui va être très énervante, j'en suis sûre.
2: Sûrement.
1: Ce manoir.
2: Donc c'est un manoir qui date de 1900 et en fait il a été créé quand les usines ont été créées également. Donc c'est le dirigeant de ces usines-là qui a construit ce manoir.
1: L'usine qui est en face là.
2: C'est ça. Ventron Confection.
1: Je décris la princesse. Quand même. Cheveux longs.
2: Oui.
1: Bleu, montrez-moi, retournez-vous. Vert. Magnifique. Ah, bleu-vert. Oui, dans la pénombre, on ne voit pas bien parce que c'est un peu pénombre
2: c'est
1: le manoir.
2: Ça. Là. C'est le style du manoir, ouais.
1: Ouais, c'est ça. Piercing,
2: tatouage, tout ça.
1: Ouais. Ah, ouais, c'est ça. Oui, une princesse très moderne.
2: Voilà.
1: On n'est pas dans la petite princesse avec la petite robe rose,
2: non.
1: Les flots dans les cheveux. Quoi.
2: Non, c'est la princesse habillée en noir.
1: Et voici David, donc. Le prince charmant, bah écoutez, je suis enchantée. Hein,
3: enchantée. Vraiment,
1: ravie de... Vous aussi.
3: C'est ça, rocker, oui, au motard plutôt, voilà.
1: C'est ça.
3: La barbe, les cheveux du coup un peu plus courts. J'avais les cheveux longs pendant un temps, mais...
1: Ouais, avec une... Comment ça s'appelle, ça?
3: Ah, la banane, du coup.
1: Oui, la banane, voilà. Le piercing aussi, etc. Donc,
3: c'est ça.
1: Un prince charmant tout à fait moderne aussi.
3: Voilà, c'est voilà. Tout à fait.
1: Ce manoir, vous l'avez acheté?
3: Oui, on est passé devant après une visite qu'on avait fait du côté du 90.
2: Au nord de Belfort, ouais.
3: Mais oui, c'était par un détour du coup à moto plutôt que de revenir par la voie rapide. On a fait le détour côté Vosgien pour l'école, c'était toujours sympa. Et puis on a vu le manoir qui, lui, n'était pas en vente pour le coup. Et on s'est arrêté devant parce qu'on l'a trouvé magnifique. On a fait quelques photos. On s'est dit, c'est une bâtisse comme ça qu'il nous faut. Et en rentrant, on continue nos recherches pour les maisons. Deux semaines plus tard, on est tombé dessus, tout fraîchement mis en vente.
2: D'accord.
3: Donc on s'est dit, il y a quelque chose à faire. Donc on est revenu, on a fait la visite, on est tombé sous le charme, malgré l'état du coup.
2: Parce qu'on est tombé sous le charme de l'escalier, et puis après on avait pu...
1: C'était mort.
2: Ouais, c'était mort.
1: Ah, et alors, ça
2: vient d'où ? Parce que moi, c'était un rêve de petite fille. Je disais toujours à ma grand-mère qu'un jour j'aurais un château, et elle me dit, si t'en rêves, t'en es capable de le faire, alors tu le feras.
1: D'accord. Et vous saviez que c'était son rêve ?
3: Oui, tout à fait. Bah, ça faisait déjà un moment qu'elle en parlait aussi. Mm-hmm. Et puis voilà, c'était le but de pouvoir justement réaliser son rêve. Après, oui, il y a un investissement, il y a une grande part de folie. On y met toute notre âme, tous nos budgets, tout ce qu'on peut, pour pouvoir du coup réinvestiguer les lieux, lui redonner le cachet d'antan, et puis voilà, que ça reprenne vie complètement.
2: On a eu vraiment un coup de cœur en rentrant, et puis en sortant, on a dit, bon, on est un peu dans la merde. Parce qu'il y avait énormément à faire, c'était pas le budget qui allait, c'était pas le coin qu'on voulait. Et finalement, en ressortant, on s'est regardé, on a dit, ça y est, c'est lui, quoi.
1: Alors, vous faites chambre d'hôte, donc
2: c'est ça.
1: C'est là qu'on mange?
2: Là, on fait chambre d'hôte, là, on fait les petits déjeuners, les tables d'hôte et les salons de thé.
1: C'est votre cuisine à vous?
2: Oui.
1: Oui, parce qu'on est chez vous, en fait.
2: C'est ça.
1: Mais c'est génial, hein, c'est vachement beau.
2: Les gens sont vraiment immergés chez nous.
1: Ah ouais, c'est magnifique.
3: Tout refait au complet.
1: Et votre but, c'était d'ouvrir une chambre d'hôte?
2: Oui, oui. Ah, okay. Ouais. D'accord. Notre but, à la base, c'était même d'avoir un château pour sauver un lieu. Et après, on a eu beaucoup trop de contraintes avec les châteaux. Mm-hmm. Donc, on s'est rabattu sur les manoirs où on pouvait un peu plus s'amuser, en fait.
1: D'accord. Donc, vous bossez tout le temps, quoi?
3: C'est ça, tout le temps.
1: Vous faites des travaux vous-même?
2: Oui. Ah oui, on fait tout nous-mêmes. Ouais.
3: Moi, je travaille encore à côté. Donc, madame est dédiée vraiment pour la partie gestion du manoir chambre d'hôte.
1: D'accord, madame la princesse.
3: La princesse est un peu Cendrillon aussi, puisqu'elle s'occupe de tout derrière. Et après, pour ce qui est partie travaux, elle m'aide énormément. Bah, surtout pour ce qui est décoration, c'est les idées de madame. Après, madame m'a appris pas mal de choses, tout ce qui est placo, tout ça. Moi, c'est la partie électricité. La partie plomberie, autodidacte, on avance comme ça.
1: C'est les idées de madame, hein?
2: Voilà.
1: C'est ça.
2: Hein,
1: c'est ça. Comment vous avez
2: fait? Après, j'ai de la chance, il suit beaucoup. Et puis, on a les mêmes goûts, donc en fait, c'est pas compliqué, quoi.
1: Il n'y a pas besoin de le convaincre.
2: Voilà, c'est ça.
1: Combien il y a de mètres carrés, alors?
2: 800 mètres carrés. On en a rénové 250.
1: Je sais pas si je vous trouve pas un peu fou.
2: Oui, tout le monde nous le dit.
1: Ah oui, c'est ça. C'est assez banal ce que je
2: voilà.
1: Vous dis.
2: Voilà, on est passionnés et puis on aime ce qu'on fait. Et on savait que ce serait des sacrifices, mais du moment qu'on est ensemble, comme on a dit, qu'on tient le coup, c'est le principal. Parce que cette année, ça va faire 18 ans qu'on est ensemble.
1: Vous êtes rencontrés très jeune.
2: Très jeune, ouais. Ouais. On s'est mariés très jeune aussi. Et puis après, on a toujours fait en fonction que l'autre puisse évoluer. Quand on évoluait, l'autre patientait et puis l'aidait à évoluer et ainsi de suite. Et ça, c'était le but ultime de notre couple, ouais.
1: Donc vous vivez Aventron toute l'année. C'est assez isolé, c'est assez calme.
2: Oui, on aime bien. Ouais, on est tranquille.
1: Oh là là, vous êtes des ovnis pour moi.
2: En fait, je pense qu'on est dans des corps de jeunes, mais avec une mentalité assez ancienne. On aime les choses comme ça. Moi, j'ai vécu avec mes grands-parents. Donc, ouais. C'était une ambiance déjà où la famille était importante, les repas étaient importants, la convivialité, les choses à l'ancienne. Je voyais mon grand-père souvent dans les jardins en train de travailler. Donc, tout ça, pour moi, c'est ancré en moi et il a vécu un peu préparé. Donc, c'est ce qu'on aime, notre tranquillité. On adore cuisiner tout nous-mêmes, recevoir les gens, leur proposer en fait un univers carrément différent.
1: Ah, bah, carrément. Hein.
3: Oui, comme c'est marqué du coup sur les annonces, c'est le voyage hors du temps. Et quand on rentre ici, on change d'ambiance, d'univers.
1: Vous vous êtes bien rencontrés tous les deux. Hein. Vous notez quand même la chance que vous avez.
2: Ah bah ça oui, on sait qu'on a beaucoup de chance. Ouais. Ah ouais, parce que tout le monde pourrait pas vivre cette expérience. Et puis on nous l'a tout de suite dit. Est-ce que notre couple est solide? Parce que sinon la banque aurait pas suivi les projets comme ça quoi.
1: Ah oui. Ah ouais. Vous avez fait quoi? Vous avez vu des psys, des certificats de solidité du couple pour le banquier?
3: Non, bah c'était pour démontrer. Voilà, on avait la niaque du moins qu'on le voulait vraiment. Donc c'est à force d'insister, ils ont compris du coup que oui, on voulait parce que d'après eux, les statistiques c'était 70% des couples divorcent dès qu'ils achètent une maison avec des travaux, des choses comme ça.
4: D'accord. Voilà.
3: C'est pour ça qu'ils étaient réticents.
1: Et alors ça veut dire que ça a été long, c'est ça, d'obtenir les prêts bancaires? De convaincre.
2: Ouais. Déjà, on a dû se battre pratiquement 6 mois pour avoir le manoir. Et puis après, pratiquement aussi 3 mois, faire tout le tour des banques avec un business plan, leur montrer qu'on était solide. Ils voulaient savoir si on avait vécu des épreuves, des choses comme ça, pour voir si on allait tenir le coup.
1: Ouais. Ah, des épreuves dans le couple?
2: Ouais, c'est ça.
1: Ah, oui,
2: c'est
1: ça. Vous avez répondu quoi, oui ou non?
2: Oui, nous, on a morflé pas mal, donc. On sait ce que c'est, donc on savait qu'on allait tenir largement le choc.
1: Mais je peux être indiscrète, en quoi vous avez morflé?
2: On a eu des épreuves de la vie pas très faciles, beaucoup d'accord. De décès, des maladies, des trahisons, des choses comme ça, c'est dur, en très peu de temps.
3: Des périodes financières très compliquées. On a vécu du coup en Saône-et-Loire, dans une ville paumée, à 30 minutes de toute commodité, on avait essayé, mais c'est vraiment à l'extrême. Et là, pour le coup, financièrement, on avait énormément de mal à s'en sortir.
2: On vivait avec 10 euros par mois pour manger. On a connu des périodes vraiment très très compliquées qui auraient la plupart du gens se seraient séparés quoi.
1: Ah, je vous adore. Et là, ça tient la route alors?
2: Là, ça commence à avoir de l'ampleur, ouais. Ouais. Je pense qu'il nous faudra encore quelques années pour vraiment se faire connaître. Mm-hmm. Mais comme on dit, on lâche pas l'affaire quoi. Mm-hmm. Puis on a des clients super, donc c'est cool.
1: Donc voilà, le temps s'était arrêté, hein. Mais c'est bon, ça. Il va reprendre son cours. L'ancien mystique parce que vous aimez tout ce qui est mystique.
2: Voilà, c'est ça.
1: L'ancien mystique bannois. Deux dames.
2: Ouais. Alors ça, c'est le nom de mes ancêtres.
1: Ah, deux dames.
2: Deux dames, oui.
1: Donc c'est vous qui l'avez baptisé comme ça?
2: C'était pour rendre hommage à mes ancêtres qui avant étaient des nobles. Et quand il y a eu la guerre, ils ont vendu leurs particules pour pouvoir aller dans les rébellions. Quoi.
1: Merci à vous deux, au revoir.
2: Merci, au revoir.
3: Merci bien.
1: Et puis bonne chance pour tout ce qui vous attend. Hein.
2: C'est gentil, je vous remercie.
1: Merci d'être venu. Au revoir.
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6: Je veux une petite révolution est en train de se jouer et elle ne pèse pas bien lourd, juste 55 grammes. 55 grammes en moins par bouteille, autant dire même pas le poids du cassis que l'on met dans un kir royal.
7: Tu bois des kirs, toi?
6: Bah oui, je bois des kirs, avec modération, bien sûr. Mais revenons à notre bouteille. 55 grammes en moins, je disais.
8: Elle est légère, légère!
6: Ce régime minceur pourrait bien alléger sérieusement le bilan carbone de toute la filière, racontent nos confrères de Lyon Républicaine. Testé par les caves de Bailly-Lapierre à Saint-Brie et conçu par Veralia, le géant européen du verre, cette nouvelle bouteille passe de 775 à 720 grammes. Visuellement, rien ne change. À l'œil nu ou en main, on n'y voit que du feu. Mais derrière,

0: Mais oui, encore raté. La bouteille devait tenir le choc, supporter la pression, le transport, le vieillissement en cave. Et les gens qui font de la musique avec. Maintenant, la transition va se faire en douceur. Chez Bailly Lapierre, cette démarche s'inscrit naturellement dans une philosophie déjà bien ancrée, stocker, produire et avancer pas à pas vers un crément plus éco-responsable.
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2: Oh, j'en peux arrêter de beuvracher.
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2: Beuvracher, c'est boire des petits canons. Mais à force d'en mettre derrière la cravate, vous pourriez ben avoir le gerlet, puis devenir causant. Puis si vous continuez à beuvrailler, vous serez abreuvagé, plein comme une nœud. Mais quand c'est que vous en avez vos deux pleins patins, le lendemain, il y a le pivert qui vous colle dans la tête, yo. Ça fait qu'au goûter, vous ne buvez plus que de l'io. Vous faites un repas de bœuf. Les bonnes résolutions de plus toucher à une chopine, oh, ça dure jamais ben longtemps. On retrouve ben vite son avaloir, et puis on se remet en beuvée. Faut dire que chez nous, dans le Berry, j'enque l'embarras du choix. Châteaumeillant, Mentoux, Chancy, Reuilly, Sancerre, Valençay. Sans compter Saint-Marcel et Venem. Comment voulez-vous en que ça que j'arrête de gobloter? Maurice Sandré, dans Plein Communeux, nous décrit son état. Cré bon Dieu! Tchic, ça veut donc dire. V'là que je peux plus rester d'aplomb. Quand que je cause, je raconte des bêtises et j'ai la tête comme ma vraie plomb. Je peux plus me tenir sur mes giboles. J'ai comme qui dirait mal aux cheveux. Ah, je crée bien que je suis plein, ma parole. Là oui, je suis plein comme une nœud. Oh, c'est une chose qui est pas naturelle. Où que j'ai ben pu attraper ça? Ah, va m'enduler, ma fumelle, en me voyant dans cet état-là. Ah, pour une fois que je fête la Sainte Barbe, je peux plus rentrer chez nous, bon Dieu, sans me cramponner à tous les abes. Ah, ça y est, ben, je suis plein comme une nœud. C'est que pour arroser la bonne cuisine, en que le lieutenant, tous les deux, j'avons bu nos 17 chopines. Du coup, nous voilà plein comme une nœud.
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1: Six heures 19, l'heure de votre rendez-vous Les gens d'ici. Tous les jours, nous mettons en lumière une personnalité qui fait briller notre région. Elle se confie au micro de Romain Bruno et aujourd'hui, à direction un studio d'enregistrement au cœur de Paris, à la rencontre de la personne qui a créé le nouveau

0: Jingle d'Île-de-France Mobilité, Romain. Vous êtes avec lui, il s'appelle Jean et vous venez d'entrer dans son studio.
1: Oui, je viens de rentrer dans ce studio qui est magnifique, un studio d'enregistrement dans le 6e arrondissement. Et j'ai Jean Dindino, il dirige la société de production chez Jean et il est ici installé derrière cette grande table de mixage. Jean, bonjour.
2: Bonjour.
1: On a l'impression d'être dans un sous-marin.
2: C'est vrai que beaucoup de gens l'associent à cette vision un peu à cause des hublots, un peu sous-marin de la... ancien et en même temps peut-être aussi cabine spatiale futuriste.
1: Et vous avez produit le nouveau jingle sonore d'Île-de-France Mobilité.
2: Ouais, sacré challenge. Composer en fait quelque chose qui va accompagner les gens en fait dans leur quotidien comme ça sur tous les transports, sur tout le réseau d'Île-de-France.
1: Est-ce qu'on peut l'écouter ce jingle ? Ce nouveau jingle, il va remplacer quel jingle ?
2: Il va unifier tout le réseau Île-de-France, en fait, donc il concerne le métro, les bus, les tramways, le RER.
1: Ça remplacera ce jingle, écoutez. On va le décortiquer, ce jingle, il est fait de plusieurs parties.
2: Par rapport à cette notion de mobilité, on peut déjà écouter un premier son, qui est le son d'introduction et aussi celui de conclusion, finalement, qui joue cette mobilité. Là, on est dans cette idée de mouvement, en fait. Donc, la première nappe introduit le thème qui est composé de 6 notes. Qui doivent symboliser quelque chose d'à la fois assez doux, pas agresser les gens au travers de quelque chose. Donc, il y a une douceur et une gaieté, en fait, normalement, qui se définit sur ces 6 notes. 6 notes, il y a une symétrie entre le tagada, que je vois comme une question, quoi, et la réponse qui est tindintin. Même si c'est toujours difficile d'expliquer la musique.
1: C'est une fierté au final après de pouvoir entendre sa musique, son jingle, pendant les transports.
2: Ouais, carrément. J'avoue qu'il me tarde de l'entendre. Même si, voilà, c'est aussi toujours un peu une petite angoisse de s'adresser à plein de gens. Mais non, c'est une grande fierté, bien sûr.
1: Ça fait combien de temps que, Jean, vous travaillez dans l'univers du son ?
2: Ouais, j'ai commencé à 25 ans et j'en ai 65. Donc, vous avez fait le calcul ? Je préfère pas le dire. J'ai eu la chance de travailler dans cet univers qui est un univers très riche parce qu'il touche à la fois à la musique, aux comédiens, à la poésie, au texte. Enfin, c'est vraiment travailler dans le son, vous en savez quelque chose, vous-même qui m'a interrogé. C'est assez passionnant et ça remplit une vie tranquillement.
1: Merci Jean Dindino.
2: De rien, plaisir. Revenez quand vous voulez, 18 rue Dauphine.
1: Voilà, ici donc pour cette société de production chez Jean qui a créé entre autres ce fameux nouveau jingle sonore d'Île-de-France Mobilité qu'on a hâte d'entendre.
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4: Avant d'accueillir le centre des congrès, l'Ancan, c'était une atmosphère à part. Un lieu avec du bruit, des odeurs aussi, et de l'effervescence. Ici, on criait les enchères, on vidait les caisses de poissons, et toute une ville vivait au rythme de la mer. Entre 1956 et 1994, la criée de l'Ancan est l'épicentre du port de pêche Rochelet. Chaque jour, les bateaux rentrent au bassin des chalutiers, chargés de merlus, de barres, de dorades. Les caisses sont déchargées directement sur les tables de tri et les mareyeurs enchérissent à la voie. On imagine facilement une ambiance intense, rythmée, quasi théâtrale.
5: Il est tout frais, mon poisson. Il frétille. Il est tout frais.
6: Ça sent le poisson d'en face.
4: À son apogée, au milieu des années 1960, jusqu'à 25 000 tonnes de poissons transitent ici chaque année. La Rochelle figure alors parmi les ports de pêche les plus actifs de France. Et si on s'attarde sur le bâtiment en tant que tel de l'Ancan, eh bien, nous sommes face à une construction longue de près de 300 mètres là, après son agrandissement. C'est un véritable outil moderne. Quai de déchargement, atelier de mareyage, liaison ferroviaire, chambre froide. En fait, tout est pensé pour rationaliser et accélérer le commerce du poisson.
7: Bah, qu'est-ce que c'est que ça ?
5: Un bon poissonné, c'est tout frais et bien goulu !
7: Ça pue, puis ça bouffe maintenant que tu l'as posé sur le capot !
4: Dès le XIIIe siècle, le marché aux poissons occupe différents sites dans La Rochelle. Il s'installe dans le centre-ville, rue du Port, puis rue Amelot, avant de migrer dans l'ancien couvent des Carmes. C'est la Coursive, aujourd'hui. Pour finalement se fixer au bord du bassin des Chalutiers. À la fin du XIXe siècle, l'arrivée des bateaux à vapeur transforme profondément la pêche. Les sociétés d'armement se multiplient à partir du début du XXe siècle, puis vient l'âge d'or des Trente Glorieuses, avant le déclin lié au choc pétrolier notamment, mais aussi à l'éloignement des zones de pêche et aux crises successives. En 1994, la criée quitte l'Ancan pour rejoindre Chef de Baie. Une page se tourne alors. Mais le bâtiment, lui, eh bien, il reste debout. Transformé en centre des congrès, il a réussi à conserver son esprit d'origine, hein, avec ses grandes baies ouvertes sur le bassin, ses quais et puis ses volumes impressionnants. Et avec la seconde édition, hein, de l'événement, la criée de l'Ancan, eh bien, le lieu renoue avec son histoire et reprend le temps d'une journée son accent maritime.

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2: Prêtez votre oreille à Manu Raymond et prenez une dose de mon médicament.